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0: Mesdames, messieurs, auditrices, auditeurs et mélomanes de la radiodiffusion nationale tchadienne, bonjour, bonsoir et bienvenue sur les 94.5 MHz pour le voyage musical dans le passé, merveille du passé ou flashback de tous les vendredis de 22h à 23h et le samedi à partir de midi, soit 60 minutes de voyage musical. La prise des sons et arrangements, Tuiki Alfred Waku alias Alfredo, réalisation Madi Mahamat Abdoulaye, au micro Nadil Mambay Toubam, votre humble serviteur. Ce numéro était dédié au mouvement Rastafari, les Djaman ou les Restants en un seul mot, pour vous permettre de vous installer à bord de Airbus 360 griffé au Nama pour ce voyage en Jamaïque. Voici Bob Marley qui nous propose son titre Call You Be Love.
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1: Robert Nesta Marley, alias Bob Marley, est né le 6 février 1945 dans la ferme de ses grands-parents maternels qui sont Albert Thomas Marley, anglais, du Sussex, et Hélène Brofeld, originaire du Levant, née en Jamaïque, tous deux plantèrent des cafés, bananes, piments et autres fruits à Rodenhall, près de Nismael, dans la paroisse de Sainte-Anne, connue comme la maison natale de Bob Marley. Il y passe son enfance. Robert Nesta Marley, alias Bob Marley, est le fils d'une mère âgée de 18 ans qui s'appelait Sidella Marley Borker, qui est la sixième fille d'Albert Thomas Marley et d'Hélène Brofeld, d'un père blanc d'origine anglaise qui s'appelait Norval Sinclair Marley, né en Jamaïque, alors colonie britannique. Le père de Bob Marley était âgé de 50 ans au moment de la naissance de Bob Marley. Son père se faisait appeler capitaine et était contremaître des plantations car il supervisait subdivision des terres rurales. Robert Nesta Marley, alias Bob Marley, a très peu connu son père car il est souvent en voyage et dont la famille désapprouvait le mariage mais apportait cependant des soutiens financiers irréguliers nécessaires à son fils Bob Marley et à sa mère. Son père est mort lorsqu'il n'avait que 5 ans. D'après Michael George Marley, fils de Noël Marley, lui-même frère de Norval Marley, qu'il aurait appris de sa famille, puis vérifié, les Marley seraient des juifs syriens passés par l'Angleterre avant de s'installer en Jamaïque. Son père l'a baptisé Robert en hommage de son frère, mais sa mère préférait Nesta, qu'elle utilisa toute sa vie. Le prénom Robert s'imposa lors de la délivrance d'un passeport en 1966. L'officier jugea que Nesta, trop peu courant, sonnait féminin et changea l'ordre des prénoms, d'où son surnom de Bob diminutif de Robert, non figurant sur son passeport, mais non vérifié officiellement car l'État de Jamaïque indépendant depuis 1962 ne peut fournir d'acte de naissance pour cette période. À l'adolescence, Bob Marley suit sa mère Sidella Marley Borker qui quitte la misère de la campagne pour celle du ghetto et transchute à Kingston. Ayant arrêté l'école à l'âge de 14 ans, Bob Marley retrouve à Kingston Neville Livingston, dit plus tard Bonnie Wallace, qu'il connaît depuis l'enfance à Nismael, et y rencontre également Winston Hubert, MC Intosh Ditosh, avec qui il chante des cantiques et des succès des soul américains qu'ils entendent sur les radios de Miami. Le chanteur Joe Hick, qui lui aussi à Tranchup leur donne des cours de chant et les ferait beaucoup progresser.
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1: Bob Marley enregistre sa première chanson Jot Nat pour le producteur Leslie Kong du label Berwellist en 1962 à l'âge de 17 ans, ainsi qu'une reprise d'un succès de country de Claude Gray, One Cup of Coffee, en 1962. Ces titres n'ont que peu de succès, mais il continue à s'investir dans la musique. Bob Marley commence sa carrière musicale en 1962. Un an plus tard, c'est-à-dire en 1963, il forme avec Nelly Orly Houston et Houston Hubert MC Intosh un trio vocal sur le modèle des groupes vocaux américains comme Les Impressions. Le trio est tout d'abord appelé les Wailing Wailus avant de finir par s'appelait The Wailers ou Les Gémisseurs. Le groupe, le trio, intègre aussi Junior Brathwaite, ainsi que comme Wailers, Munich, Beverly Kelso et Sherry Green. Ils obtiennent un contrat avec le Studio One en 1964 et leurs premiers morceaux sont Ska, Gospel, Rhythm and Blues et Soul sont produits par le grand producteur local Clément Cyr Coxon, qui a pour instant en studio Lee Scratch. Perry Scratch assure aussi la promotion. Coxon, Dot et les Wailers signent un contrat pour 5 ans. En février 1964, le titre Smell Down cartonne et devient numéro 1 en Jamaïque. 80 000 copies du titre sont vendues. C'est un acte politique au sens noble du terme, appel à cesser les luttes fratricides entre ghettos et à l'union pour lutter contre la misère. Les Wailers enregistrent Rude Boy, I Am Still Wink, Put It One et une première version de One Love. Bob Marley quitte son métier de soudeur. Après l'album intitulé The Wailing Wailers en 1965, le trio se sépare de Coxon qui ne leur a pas versé grand-chose en contrepartie des dizaines de titres qu'ils ont enregistrés pour lui. Tout au long de leur carrière en trio puis en solo, les Wailers feront les frais de production, managers et autres proches mal intentionnés qui n'auront aucun scrupule à les dépouiller. La pratique musicale à cette époque en Jamaïque n'étant pas aux dépôts légaux et aux contrats écrits, la plupart des engagements se faisaient sous forme de deals verbaux.
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0: Ainsi, la Wailuz et plus tard Bob Marley se sont fait allègrement arnaquer. Vers le milieu des années 1960, les Rocksteady au ska, plus lent et chapeauté que ces derniers. Le Rocksteady marque une étape dans l'évolution de la musique jamaïcaine qui s'affranchit de plus en plus des rythmes rapides du ska, reprenant la soul nord-américaine et le rythme and blues. Le style est marqué par plus de chants et de claviers et moins de cuivre. Les chansons reprennent des termes d'amour et de religion et les paroles s'imprègnent peu à peu en des croyances rastafari. Les chanteurs s'adressent à la jeunesse et aux rude boys des ghettos et tentent de leur donner espoir. Le lendemain de son mariage avec Rita Anderson, le 11 février 1966, Bob Marley, à la demande de sa mère, remarié à un Jamaïcain nommé Booker, installé à Wilmington, dans le Delaware, par le rejoindre aux États-Unis. Bob Marley travaille à l'hôtel Dupont, mais continue d'écrire des chansons. Il est provisoirement remplacé par Constantine. Souhaitant retrouver sa liberté, il retourne dans son île après l'été 1966. Bob Marley s'intéresse de plus en plus au mouvement Rastafari qui a émergé dans les années 1930 en Jamaïque et fonde avec Peter Tosh et Bonnie Livingston le label indépendant Wells Dummy. Leur premier titre, autoproduit dans le nouveau style de Rocksteady, s'intitule Bandan Low. À Kingston, Martimer Plano, un rasta jamaïcain d'origine cubaine qui a voyagé en Éthiopie et rencontré Haile Selassie premier au début des années 1960, lui transmet une partie de sa culture rasta. Métis clair, rejeté par les noirs jamaïcains, Bob Marley se sent accepté par ce mouvement. Sans le soutien d'un distributeur professionnel, ses disques se vendent très mal. Et Bob est trop pauvre pour vivre en ville avec sa femme Rita et ses deux enfants Cédella et Ziggy. Il retourne dans son village natal en 1967 pour un ressourcement spirituel, mais continue à enregistrer et à publier nombre de 46 tours obscurs pour sa petite marque Wellington. Comme les futurs classiques Hypocrite et Nice Time qui sortent sous le nom de groupe The Wailers.
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1: Rita, Bob Marley et Peter Tosh rencontrent en janvier 1968 le chanteur américain Johnny Nash, qui est décidé à lancer le style Rocksteady aux États-Unis, et son manager Denny Sim, avec qui il signe un contrat international exclusif pour les disques édition Jad. Bob Marley leur fournit quantité de compositions inédites, dont Stir It Up, qui deviendra bientôt un succès pour Nash. Johnny Nash a beaucoup de succès avec le Rocksteady, tube américain, All Me Think en 1968, mais l'album The Wireless Skill a financé ne sort pas. Il ne sera finalement publié qu'en 1997, Jad. Bob Marley écrit parallèlement son premier morceau Rasta, c'est l'essai East the Chapel. En 1968, cet enregistrement important dans le style Nabigui, tambour Rasta, est financé par Mortimo Plano, qui interprète la face B. Quelques producteurs se succèdent, mais le trio vocal n'a plus aucun succès depuis son départ du giron de Coxon Board. Bob repart aux États-Unis rejoindre sa mère en 1969. Il travaille plusieurs mois comme ouvrier dans une usine automobile, ce qui lui inspire les paroles de la chanson Elis Erglings en 1970. Sa femme et ses jeunes enfants les rejoignent. À son retour, il fonde le disque Tufgon, du nom du ghetto dérivé du surnom de Leonard Hallwelt, le gong fondateur du mouvement Rastafari, et enregistre une reprise de James Brown, Say It's Low, I Am Black and I Am Proud, rebaptisé Black Progress. Dans le nouveau style reggae, avec des jeunes musiciens, les frères Carlton à la batterie et Aston Family Man, Barrett à la basse, qui ne le quitteront plus, mais les disques Tufgon n'ont toujours aucun succès. Bob Marley, dont le groupe avec Bonnie Wailes et Peter Tosh s'appelle encore The Wailes, grave une dizaine de chansons avec l'équipe de musiciens de Leslie Kong. Bob, à ce point de sa carrière, a déjà contribué à au moins 350 morceaux enregistrés en studio, dont une trentaine environ en tant que choriste, dont une grande partie ne seront pas révélées au public international que beaucoup plus tard, bien après sa mort, notamment dans la série du 10 CD The Complete Bob Marley and The Wailers en 1967 et 1972, réalisé entre 1998 et 2003 par le français Brown Bloom et l'américain Roger Stephens, et la publication en 1991 des enregistrements One, réalisé entre 1964 et 1966.
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1: À l'écoute des programmes de la radio diffusion nationale tchadienne et de Flashback, mesdames et messieurs, nous parlons de Bob Marley dans cette émission, bien sûr.
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1: En 1976, sort l'album Rastaman Vibration. Le disque de Bob Marley est The Wireless, le plus vendu de son vivant et son premier succès américain. Cette sortie est suivie par une tournée américaine puis anglaise à la fois irritante pour les musiciens par sa longueur extraordinaire sur le plan musical. Le phénoménal concert donné au Roxy de

0: au sommet de sa puissance scénique durant cette Rastaman Vivrashin tourne. Il faut aussi noter que l'année 1976 est une période très dure pour la Jamaïque. Au bord de la faillite, après la crise pétrolière de 1963, le gangstérisme s'est considérablement développé sur l'île qui n'a plus grand chose à voir avec la Jamaïque, célébrant son indépendance en 1962. Le 3 décembre 1976, à Kingston, peu avant le grand concert gratuit en plein air à Ismail Jamaica, qui a lieu à la demande du premier ministre jamaïcain Michael Manley, Bob Marley échappe à une fusillade déclenchée à son domicile par 6 hommes armés alors qu'il répétait avec son groupe dans l'Eston House. Bob ne soutenait pas le ministre, mais s'était engagé dans ce concert pour la Jamaïque et le peuple jamaïcain en souffrance. Une balle lui érafle la poitrine et vient se loger dans son bras gauche, tandis qu'une autre touche Rita, son épouse, à la tête, mais sans la tuer. Quant à Don Taylor, le manager américain de Bob Marley, en sort très gravement blessé de 5 balles. Des doutes persistent sur l'origine de cette tentative d'assassinat. 2 jours après l'attentat qui a failli lui coûter la vie, Bob Marley participe comme prévu au concert à Ismail Jamaica à Kingston. Les journalistes lui demandent pourquoi il tient tant à jouer lors de ses concerts. Bob répond: les gens qui tentent de rendre ce monde mauvais ne prennent jamais des jours de congé. Comment le pourrais-je? Ne se sentait plus en sécurité en Jamaïque. Avant les élections, Bob Marley part en exil en janvier 1977 et s'installe à Londres. Il enregistre entre mars et avril de la même année l'album Extos qui sort à la fin du printemps. Le formidable talent de Bob Marley au combat de la rue lui a valu le surnom respectueux Tuff Gang. Malgré la pauvreté, le désespoir et les diverses activités peu recommandables qui subsistaient dans le ghetto, Tuff Gang était aussi une communauté culturellement riche où les nombreux talents musicaux de Bob Marley ont été nourris. Bien que Bob Marley fut marié à Rita, mère de 5 de ses enfants, beaucoup affirment toutefois que Bob serait le père de plusieurs dizaines d'enfants.
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1: Popularisé par Bob Marley, le reggae est né dans les quartiers pauvres de Kingston à la fin des années 1960. Bob Marley et The Wailers commencent l'année 1980 avec deux concerts donnés au Gabon pour l'anniversaire du président Omar Bongo, puis enchaîne les 18 et 19 avril 1980 avec les Zimbabwe Independence Concert au Rufaro Stadium à Salisbury pour l'indépendance du Zimbabwe. Entre ces deux événements, le groupe termine l'enregistrement de l'album Uprising au studio Dynamique de Kingston. L'album sort au printemps 1980, juste avant de partir pour la tournée Press Tour, qui sera la tournée de tous les superlatifs et la dernière, 100 000 personnes à San Rio, à Milan, le 27 juin. 50 000 personnes au Bourgette près de Paris, le 30 juillet. Les Wailers et Bob Marley remplissent les grands stades du monde entier. Le dimanche 21 septembre 1980, juste après les deux concerts historiques donnés au Madison Square Garden de New York aux États-Unis, les 19 et 20 Bob Marley s'effondre au cours d'un footing dans un Central Park. Il passe un examen au rayon X, où l'on découvre 5 en décès mélanone, cancer de la peau, 3 au cerveau, 1 au poumon et une autre à l'estomac. Son cancer s'est généralisé. Les médecins du centre de traitement du cancer à New York aux États-Unis, mondialement reconnu, lui donnent un mois à vivre. Ce dernier s'étonne même que Bob Marley soit encore vivant avec un tel développement de cancer généralisé. Malgré son état de santé, Bob Marley insiste malgré tout pour donner un concert Pittsburgh à Pittsburgh. Le 23 septembre 1980, Robert Nesta Marley, alias Bob Marley, est mort de mélanome, un cancer de la peau, en 1981. Alors qu'il n'avait que 36 ans. Après des funérailles nationales à Kingston, Bob Marley est inhumé le 21 mai dans un mausolée construit à la hâte à Rudenhall, près de Nice Mile, dans la paroisse de Sainte-Anne où il est né. Des milliers de personnes se sont regroupées pour dire adieu à celui qui a fait du reggae une musique mondialement reconnue et qui a chanté la douleur de sphères du monde entier. À sa mort en 1981, l'héritage de Bob Marley est estimé à 30 millions de dollars américains répartis sur différents comptes bancaires. Au-delà des avoirs financiers, l'héritage de Bob Marley concerne les propriétés immobilières et surtout la question des droits d'auteur pour l'immense production des Wailers jusqu'en 1973, puis de Bob Marley jusqu'à sa mort. Sans parler de tout ce qui n'a pas encore été édité en 1981 ou qui le sera après, comme Confrontation en 1983 et Légende en 1984, qui avec 10 millions d'exemplaires sera l'une des plus grosses ventes des disques de tous les temps.
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1: Robert Nesta Marley, alias Bob Marley, a rapporté plus d'argent après sa mort que de son vivant. En ce qui concerne son héritage musical, Bob Marley est aujourd'hui considérable. Appelé Bob le chanteur, Bob le Rastaman, Bob le rebelle, Bob le prophète, dont les images s'affichent sur les murs du monde entier, est devenu une icône au même titre que Che Guevara, Martin Luther King ou Marilyn Monroe aux quatre coins du monde. La figure de Bob Marley était présente sur les murs des quartiers, dans les boutiques des souvenirs, dans les bacs des disquaires. Bob Marley reste partout le symbole de la lutte contre l'oppression et de l'appel à l'amour universel. D'après un journaliste, un t-shirt de Bob Marley était mieux qu'un gilet pare-balles pour traverser les quartiers chauds de la planète. C'est dire l'importance de Bob Marley aujourd'hui encore et partout dans le monde. Bob Marley est considéré comme un symbole mondial de la culture et de l'identité jamaïcaine, tout en plaidant également pour le panafricanisme, le tiers-monde et la réduction des inégalités et de la misère. Auteur, compositeur, interprète et guitariste jamaïcain, Bob Marley a reconnu 11 enfants avec 7 femmes, dont les 5 de sa femme Rita, bien que 2 d'entre eux ne soient pas de lui. Il n'a pas reconnu sa première fille, Imani Carole, née le 22 mai 1963 d'une relation avec Sherry Murray, mais a adopté Sharon après son mariage avec Rita en 1966. La plupart ont entrepris une carrière musicale et avec succès comme Key Mani Marley, Tamia Marley, Ziggy Marley, Julien Marley, Steven Marley, notamment Rowan Marley, a été joueur professionnel de football américain et un temps compagnon du mannequin brésilienne Isabelle Fontana. L'icône du reggae aux 250 millions d'albums vendus à travers la planète. Le chanteur âgé de 36 ans à sa mort a rédigé un testament qui divise ses biens entre son groupe de toujours The Wireless et sa famille. C'est du moins ce que déclare Al Anderson, son guitariste présent lors de ses derniers jours. Ce document n'a cependant jamais été retrouvé. Al Anderson allant jusqu'à affirmer qu'un de ses membres de la famille, Marley, l'aurait détruit. Aston Barrett, surnommé Family Man, car Bob Marley serait le père de plus de 50 enfants. C'est pratiquement terminé pour ce numéro de Flashback consacré au parcours musical et à la vie de la légende du reggae jamaïcain, le chanteur-interprète et le guitariste Robert Nesta Marley, alias Bob Marley. Bonne fête de 11 mai à tous les Jaman, les Rasta et au mouvement Rastafari. Merci, merci également, mesdames et messieurs, pour votre fidélité. Merci à mes copilotes, Tchouki Alfred Wakou, alias Alfredo, et Madi Mahamad Abdoulaye, Nailem Paytupam, alias Toubadoual, ou bien Taral Tomel, au micro. Bonne suite des programmes de la radio Diffusion Nationale Tchadienne, et on se quitte avec ce titre.

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2: Auditeurs, auditrices à l'écoute des Plateau Culture, bonsoir. Bienvenue à votre émission. Plateau Culture de ce numéro reçoit M. Dadje Moïse, qui est le coordinateur des CLAC et le responsable du comité d'organisation de la 4e édition du festival des centres de lecture et d'animation culturelle Festi CLAC, qui aura lieu du 14 au 16 mai 2026 au CLAC de Kélo. Bonsoir, Monsieur Dadje Moïse.
3: Bonsoir, Monsieur Fodi.
2: Alors, vous êtes le responsable numéro 1 de ces Festi CLAC qui aura lieu du 14 au 16 au CLAC de Kélo. Dites-nous pourquoi, avant d'entrer dans le vif du sujet, dites-nous pourquoi cette interruption depuis lors et maintenant vous reprenez.
3: Merci pour l'opportunité et je tiens à vous remercier sincèrement pour avoir pensé à nous dans le cadre de Plan Média. Vous avez bien voulu nous recevoir cet après-midi pour échanger sur ce que nous appelons le Festi CLAC. Le Festi CLAC, c'est un festival itinérant des centres de lecture et d'animation culturelle. Je voulais préciser que les centres de lecture et d'animation culturelle sont implantés dans 10 localités du Tchad, à savoir Amtchiman, Ati, Bangor, Doba, Gounougaya, Kélo, Koumra, Laï, Mao et Mongo, par une convention qui est signée entre le ministère de la Culture, Jeunesse et Sport et l'OIF en décembre 1997. Et depuis décembre 1997 jusqu'à 2001, nous étions ce qu'on appelle les CLAC pilotes dans 3 localités, à savoir Laï, Bangor et Mao, qui constituent les CLAC pilotes. Et à partir de 2001, les autres localités aussi ont activé ce qu'on appelle le label CLAC. Et donc, depuis 2001, les CLAC du Tchad sont fonctionnels. Et en 2010, la première édition de ce que nous appelons aujourd'hui, parce qu'il faut créer des conditions de telle sorte que les uns et les autres puissent comprendre la nécessité d'encourager et de promouvoir la lecture dans notre milieu rural en particulier, parce que dans certaines localités, il manque des infrastructures de lecture. C'est pour ça que vous prenez Mao, par exemple, c'est un CLAC de référence, faire de telle sorte que c'est... Donc pour nous, c'est de réunir les animateurs autour de la préoccupation, au cœur de l'objectif de promouvoir la lecture en milieu rural. Donc en 2010, nous avons fait la première édition à N'Djamena. En 2013, la deuxième édition à Bangor. Et 2014, la troisième édition à Mongo. Et depuis 2014, il y a eu ce qu'on appelle un arrêt technique. Nous avons mis en veilleuse cet événement à cause de plusieurs contraintes, en particulier les 16 mesures, parce que le festival était pris en charge uniquement par le ministère en charge de la culture, donc il fallait réfléchir autrement, trouver une formule, et donc depuis lors, nous n'avons pas pu réaliser une autre édition. Et cette année, on s'est dit, c'est important de revenir sur la base, parce que une lecture itinérante, c'est-à-dire c'est d'aller vers le lecteur au lieu de rester sur place, mobiliser sur les animateurs autour d'un CLAC pour que ensemble nous puissions, c'est un cadre aussi de réflexion, hein, d'analyse et d'orientation pour voir qu'est-ce qui nous bloque, qu'est-ce qui nous réunit et des préoccupations en préoccupation, on se projette aussi dans l'avenir. Donc 2026 c'est la relance, ouais. c'est un nouvel élan. Avec l'appui, bien sûr, de notre ministre de la Culture, que je voulais saluer, Monsieur Abakarouzi Teguil, qui nous accompagne. Également la coordination générale de la Maison du Patrimoine Culturel, la MPCT. Je voudrais saluer aussi et renouveler mes remerciements au coordinateur général, Monsieur Salé Mamad Ahmad, qui avec qui nous travaillons tous les jours. et les autres partenaires se sont associés à nous pour un clin d'œil pour cette première édition, ont marqué leur accord pour que nous puissions réunir tous les animateurs de Diklak, plus les acteurs de N'Djamena, nous puissions nous trouver à Kélo pour reprendre notre élan, notre marche de la quatrième fois. Et donc, je pense que du coup, ça vaut la peine d'aller dans cette ambition, et cette ambition de porter le livre avec nous dans le cœur. Parce que si tout n'est pas question de moyens financiers, mais les moyens les plus importants sont les ressources humaines que nous sommes, qui sont les animateurs.
4: Et la volonté aussi.
3: Et la volonté aussi, et je voulais dire la vocation, le sacerdoce, parce que pour nous, c'est une question d'engagement citoyen. Un engagement communautaire, parce que ce que nous faisons, nous n'évaluons pas notre engagement, mais il fallait le suivre. Donc, pour nous, reprendre le festival itinérant des centres de l'étude d'animation culturelle, c'est aussi une ambition de permettre à notre partenaire principal en la matière, l'OIF aussi, de comprendre que nous ne nous croisons pas les bras pour attendre seulement leur action, mais chaque pays doit prendre les initiatives en termes de valeur, de mise en œuvre de tout ce que nous appelons la lecture publique. Et si vous me permettez, je voudrais juste faire une digression pour dire que il y a plusieurs types de bibliothèques. Et nous, au niveau des CLAC, nous sommes des bibliothèques de l'étude publique.
4: C'est-à-dire?
3: Bibliothèque de l'étude publique, ça veut dire que c'est une bibliothèque pour tous. Une bibliothèque où on peut trouver tous les documents de tous les domaines qui s'adressent à un grand public, un large public en général. Alors qu'une bibliothèque nationale, par exemple, c'est la mémoire du théâtre, le gardien des patrimoines, des documentations qui parlent du Tchad. Donc c'est un lieu de recherche qui est plus restreint et qui concerne seulement les documents qui parlent du Tchad ou des personnes qui parlent du Tchad. Donc voilà. Et il y a d'autres spécialités comme une bibliothèque scolaire qui s'adresse uniquement aux élèves, une bibliothèque universitaire qui s'adresse uniquement aux étudiants, ou une bibliothèque spécialisée qui peut s'adresser uniquement aux journalistes.
4: Justement.
3: Donc, pour nous, quand vous venez dans notre bibliothèque, vous allez trouver tous les gammes de documentation qui s'adressent à l'ensemble de la population dans sa diversité et dans sa compétence. Donc, pour nous, voilà, notre bibliothèque, elle est transversale. Donc, elle permet à chacun, à chaque communauté, à chaque entité de trouver son compte dans la documentation.
4: Merci, M. Dadieu Moïse. Est-ce que vous pouvez nous parler maintenant des objectifs spécifiques de cette quatrième édition qui aura lieu du 14 au 16 au niveau de la ville de Kélo, et quels sont les résultats attendus après cette édition?
3: Alors, principalement, l'objectif général principal, c'est de promouvoir la lecture en milieu rural, en milieu de proximité, et aller vers le lecteur. Aller vers le lecteur, c'est créer des conditions pour que les usagers puissent se sentir concernés par les livres. Parce que, comme vous le savez, nous sommes de la tradition orale, et donc l'écriture, c'est une création nouvelle. Donc pour que les usagers et les lecteurs puissent aller vers le livre, il faut créer des conditions d'accès au livre. Ça veut dire que si vous mettez le livre au centre et que vous ne créez pas des conditions d'accès, d'animation autour du livre, ça veut dire que personne ne viendra au livre. Donc pour ça que, en créant le festival itinérant des CLAC, c'est d'amener les lecteurs, les usagers à comprendre. Le livre est au centre de tout. Ça veut dire que créer d'autres activités autour du livre, par exemple, faire des jeux concours, créer un concert, faire du théâtre, faire de l'humour, faire de slam, et tout ce que je cite, que ce soit la danse, que ce soit les chansons, ça part de l'écriture. Donc la base de tout ce qui est culturel, que ce soit le théâtre, la danse, la musique, la base, c'est le livre. Donc,
4: oui, j'ai vu parmi les activités culturelles et artistiques et surtout socio-éducatives, les délégations se mettent en compétition. Est-ce que c'est compétir pour gagner ou bien compétir pour gagner tous?
3: Alors, les deux en même temps, parce que quand on organise quelque chose, personne ne perd. Tout le monde apprend, et puis c'est comme nous appelons le rendez-vous du donné et du
4: recevoir.
3: Donc, il y a des gens qui ont des expériences, qui partagent, et il y a des autres qui apprennent, mais nous allons distinguer des particularités, hein, des particularités qui vont se distinguer à travers les jeux concours, qu'il en a 7 ou 8. Nous avons des jeux concours en particulier de lecture pour les jeunes, des élèves. Nous avons des lectures, un concours de dictée. Ça, c'est les deux bases fondamentales, j'allais dire. Ensuite, il y a les jeux concours de ce que j'allais dire, culture générale, qui va s'appuyer sur l'actualité et tout ce qui est compétence. Et puis, il y aura les jeux concours de course, parce qu'il faut agrémenter la soirée, les jeux de course de sac, de course à cuillère, de course avec des outils qui ne peuvent pas tomber et tout ça. Donc pour
4: il
3: nous,
4: il y a un œuf tenu dans une cuillère à la bouche.
3: Voilà, il faut courir avec, de telle sorte que, et puis on fait aussi de l'adresse, hein, voilà, des jeux d'adresse pour que les enfants, et des créations aussi. Par exemple, le Capla, c'est la construction. Nous avons le jeu de Monopoly, c'est la gestion des ressources. Si le jeune reçoit, comment il peut programmer la gestion des ressources qu'il a, dans quel domaine il peut orienter, est-ce construire une maison, quelque chose qui va le ramener quelque chose, ou encore les jeux de Milborne, qui sont des jeux de code de la route, qui permet à l'usager de jouer avec les cartes, mais que comme il est en train de conduire un véhicule ou une moto, et il y a des choses qu'il faut, voilà, il y a par exemple des pannes, on met une carte qui dit tu es en panne, et pour que tu puisses jouer, il faut que tu trouves des panaches. Si on te dit que tu es en panne d'essence, il faut que tu tires une carte qu'on appelle essence ou carburant pour continuer à rouler. Donc vraiment, ce sont des choses très pratiques qui permettent de faire une relation intergénérationnelle, de créer plus de relations entre les usagers et entre les différents classes. Les animateurs principaux viennent avec des jeunes, avec des super banates, avec des U-reports. Donc chacun qui vient avec des idées. Donc on va mettre ensemble toutes ces idées et toutes ces compétences pour créer la synergie positive pour que le livre et la lecture puissent constituer pour nous un moyen, un canal de communication de manière permanente. Et le thème général de l'édition, c'est construire la cohésion sociale et la paix par le livre et la lecture.
4: Ah, un thème très évocateur. Voilà, très évocateur. Auditeurs, auditrices de
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4: Auditeurs, auditrices des Plateaux Culture, si vous aviez pris le train en marche, nous recevons à ce numéro des Plateaux Culture, monsieur Dadié Moïse, qui est le responsable des Festiclac qui aura lieu du 14 au 16 mai dans la ville de Kélo.
3: Les résultats, vous avez demandé les résultats.
4: Les résultats attendus. Maintenant, quels sont les résultats?
3: Les résultats attendus, il s'agit de manière générale, arriver à réaliser cette activité. C'est un défi, malgré les suffisants de moyens, nous allons arriver parce que chacun de nous va se sacrifier, j'allais dire, va s'engager pour que nous puissions réaliser cette activité.
4: Autrement dit, chacun met la main à la pâte.
3: La main dans la pâte, voilà, justement. Et le peu de moyens qu'on a, nous allons les mettre dans les charges récurrentes, comme vous connaissez, tout ce qui doit entrer dans la réalisation de l'activité. Il y a des prix à donner, il y a des lots, des cadeaux qu'on doit donner aux gagnants. Donc chaque catégorie de jeu concours aura des récompenses. Ça, c'est le résultat attendu et ça permettrait. On va remettre aussi des attestations de participation à des adolescents et des jeunes et surtout des usagers qui seront primés. Ensuite, l'autre résultat, on va faire une formation pour 50 jeunes dans le cadre de l'utilisation des services sociaux de base. Ça veut dire que nous avons des services qui sont créés par l'État, mais la population parfois n'utilise pas.
4: Oui, par méconnaissance.
3: Par méconnaissance. Donc, on va créer une synergie entre les jeunes pour que les jeunes puissent aller au quartier.
4: On peut donner quelques exemples de ces
3: voilà. Un simple, par exemple, les actes de naissance, c'est gratuit. Mais il y a des enfants, nous avons fait des activités avec l'Europort, ils ont fait des enquêtes dans les quartiers, il y a des enfants qui sont à l'école, mais qui n'ont pas des actes de naissance, alors que le service existe, mais les gens ne savent pas comment faire pour utiliser ce service. La même chose pour les vaccinations, où ce sont des services gratuits, mais donc vous voyez un peu à travers
4: le livre,
3: on peut sensibiliser, on peut dire aux parents, au lieu que ça soit le parent qui dit à l'enfant, maintenant c'est l'enfant qui va dire aux parents que mais telle chose là, il y en a là-bas, on peut aller et on n'a pas besoin forcément de dépenser de l'argent pour avoir accès à certains services. Donc vraiment, ce sont des exemples précis et utiles. Et dans nos activités, nous sommes arrivés avec le partenaire UNICEF à créer même des centres d'état civil dans les hôpitaux et dans services publics. Par exemple, à Mao, à Bokoro, quand vous venez à l'hôpital, il y a un kiosque. Dès que l'enfant est né...
4: Très belle initiative.
3: Et immédiatement, l'enfant a son, son extrait de naissance. Donc ce sont des initiatives que nous allons développer aussi dans d'autres localités comme à Kélo à l'occasion de... Donc on va faire une formation de 50 jeunes, filles et garçons qui vont descendre au quartier pour communiquer avec la communauté, avec la population, pour sur cet aspect également. Et le thème principal fera l'objet également de masterclass avec des autres acteurs du livre pour nous permettre également que les gens comprennent que le livre, à travers le livre, je parle sous votre contrôle, à travers le livre, on peut détruire une nation ou une société. À travers le livre, on peut aussi construire une société. Donc pour nous, c'est de valoriser les livres qui vont fortifier, qui vont former les jeunes, qui comprennent qu'il y a une valeur sociale, il y a une valeur culturelle, il y a une valeur humaine, et qu'il faut vraiment continuer à valoriser ces valeurs-là. Donc on fera aussi des formations et des masterclass sur cet aspect. Il y aura d'autres activités de conférences, il y aura des spectacles, il y aura chaque soirée, une soirée culturelle, les soirées de contes, de devinettes, il y aura des soirées musique, et à la fin, il y aura un concert pour des talents locaux.
4: Ah oui,
3: parce qu'on nous reproche souvent de faire venir
4: N'Djamena. Or, il faut faire émerger les talents qui existent.
3: Nous avons travaillé avec la coordination des artistes locaux qui ont fait les présélections pour nous proposer des musiciens qui vont prester chaque soir dans le village artistique du Festi Clac, le Clac de Kélo, et une soirée réservée aux plus jeunes à travers les Super Banat et les U-Report pour animer aussi avec le slam, avec un peu de théâtre et un peu de l'humour, de telle sorte que, parce que ce que nous faisons une formation pluridisciplinaire. Il y a des jeunes qui sont dans les différentes catégories des organisations, ils ont aussi des compétences à partager avec les autres. Aujourd'hui, il n'est plus question que ce soit les aînés qui sont au devant, mais nous avons voulu mettre en valeur des jeunes pour qu'il y ait une relation intergénérationnelle. Il y a des domaines...
4: C'est une sorte de dialogue
3: interculturel, intercommunautaire. Ouais. Il y a des domaines où les plus jeunes sont plus informés que les anciens.
4: Oui, avec les réseaux sociaux.
3: Avec les réseaux sociaux. Donc nous voudrons vraiment, à travers le Festi Clac, favoriser toutes ces richesses pour que chacun puisse tirer profit. Et donc il y a plein d'activités. Donc, et nous voulons mobiliser, à travers toutes les activités, au moins 30 000 personnes autour du Festi Clac. Parce qu'il y aura des stands. Chaque claque va faire un stand, c'est comme chaque claque est un claque à miniature.
4: Oui.
3: Donc on aura un claque de Mao, on aura le claque de Mongo, on aura le claque d'Ati. Donc chacun aura un stand avec les expositions. Donc c'est une porte ouverte pour que chacun peut aller visiter le stand de son choix. Et
4: Tirer le meilleur
3: de lui. Et pour finir, sur question de résultats, il y aura ce qu'on appelle nous allons évaluer nos activités aussi, mettre à profit le séjour pour que tous les claques puissent évaluer les indicateurs des claques à travers les activités réalisées. Donc nous avons les paquets minimum d'activités.
4: Oui, d'une pierre deux coups.
3: On va faire une pierre deux coups. Oui. Voilà, donc les animateurs principaux viendront avec tous les... tous les outils de gestion, des statistiques, et que nous allons les tracer pour analyser et voir, faire un diagramme pour voir là où on a avancé, là où on recule, et ça permettrait au claque même de se mettre en concurrence pour dire mais pourquoi tel claque a atteint tel indicateur alors que l'autre...
4: Ça pousse à la performance.
3: Voilà, à la performance, à la motivation. Donc pour nous, c'est un peu une rencontre purement... des brassages des cultures, parce que vous imaginez, il y a des jeunes un jeune de Tati qui n'a jamais traversé le fleuve pour aller au sud.
4: Ah oui.
3: Donc c'est aussi une découverte pour certains.
4: Ça justifie le thème.
3: Voilà, forcément. Donc la cohésion sociale, c'est au-delà, c'est la culture, elle est transversale. Donc pour nous, c'est d'arriver, c'est une ambition à travers nos autorités du ministère, nos partenaires que je voudrais remercier particulièrement, UNICEF, qui nous accompagne quotidiennement dans nos activités, parce que je vous dis, ce que nous sommes arrivés à construire avec les partenaires de manière élaborée, de manière simple. Parfois, former père éducateur qui informe les autres sur les fléaux, par exemple sur le VIH, sur l'importance de la vaccination, sur la prise en charge d'une maladie, ce jeune qui devient leader de son groupe et qui travaille à ce que, voilà, vous savez.
4: C'est un tout, j'ai vu aussi des dons, des sons.
3: Bien sûr, bien sûr.
4: Vraiment, donc, c'est un programme chargé et complet.
3: Donc, à travers le livre, parce que ce que beaucoup ignorent, parfois, de manière un peu vulgaire, on dit, ah, mais vous, là, vous êtes là avec vos papiers, avec vos livres, qu'est-ce que vous en faites? Mais on tire tout du livre.
4: Justement.
3: On tire tout du livre. Si on sait extraire le bien, mais je vous dis que, je parle sous votre contrôle, tout ce que nous faisons comme activité, nous avons à la base la lecture. Que ce soit la communication, que ce soit la santé, que ce soit l'agriculture, tout. L'élevage, la base de ces activités-là, c'est d'abord la lecture. Quand vous ne lisez pas, vous ne découvrez pas. Quand vous ne lisez pas, vous êtes limité. Vous n'avez pas de vocabulaire, vous n'avez pas d'arguments. Donc pour nous, le livre et la lecture doivent être des canaux de communication, des valeurs à cultiver.
4: Nous sommes pratiquement vers la fin de cette édition. J'emprunte l'une de vos phrases magiques qui dit « le livre des livres ». Donc on va laisser délivrer positivement à Kélo du 14 au 16 mai au sud du Tchad. Monsieur le coordinateur, est-ce que vous avez un appel à lancer, un dernier mot à l'endroit du tout le monde, des partenaires, des participants, des claquistes, si
3: voilà,
4: vous me permettez.
3: Voilà, les claques, c'est une bibliothèque en miniature. Un claque, c'est une bibliothèque en miniature. Et pour nous, les parents doivent encourager les enfants à la lecture, les encourager à lire au-delà du téléphone, même dans le téléphone, à la lecture. Juste. Malheureusement, vous écrivez un long texte dans les réseaux sociaux, personne ne veut lire. Donc, je crois que même dans les réseaux sociaux, il y a la lecture. Donc, je pense que c'est important. L'autre chose, c'est que nous invitons les autres partenaires à se joindre à nous. Nous avons adressé quelques requêtes à quelques organisations, sociétés sur place. Il y a eu des contacts. Nous espérons qu'il reste encore 10 jours, 2 semaines. Nous pensons qu'il y a toujours la possibilité de se joindre à nous parce que nous avons 10 claques plus une diamètre, ça fait 11 localités et c'est assez un grand monde. Et donc, pour ceux qui veulent aussi nous se joindre à nous, parce qu'il y a beaucoup de sollicitations, nous n'avons pas la capacité de prendre en charge tout le monde, mais s'il y a des personnes qui sont capables d'aller sur le terrain, d'aller participer un jour à l'activité, je crois que la porte elle est ouverte et nous pensons que c'est à travers toutes ces actions volontaires que nous allons arriver à mettre en place un événement littéraire, mais qui n'est pas seulement littéraire, mais qui est profondément ancré dans le Tchad profond. Et nous voulons vendre cet événement aux partenaires, à l'OIF et à d'autres partenaires pour que demain, qu'il y ait d'autres pays. Notre ambition, c'est que non seulement les villes du Tchad, mais d'autres pays viennent participer au festival CLAC, parce que les CLAC, ça fait 320 CLAC dans le monde. Ils répartissent dans 22 pays. Donc, le Tchad en a 10. Et nous pensons que dans les éditions futures, nous espérons avoir d'autres pays qui vont adhérer et venir s'ajouter à nous pour que nous puissions continuer à célébrer les livres.
4: Voilà la conclusion sur vers l'internationalisation des festivals CLAC qui prend fin. Votre émission Plateau Culture qui a reçu Dadje Moïse, qui est le responsable des FestiClac Acte 4 qui aura lieu du 14 au 16 mai 2026 dans la ville de Kélo. 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

0: Fidèles auditeurs et auditrices de la radiodiffusion nationale tchadienne, bonjour et bienvenue à ce magazine. Aujourd'hui, nous recevons le président de l'Association des autorités coutumières et traditionnelles du Tchad, M. Tami Tadjidi Ngar, qui va nous expliquer les différentes activités de l'association, son impact dans la société. Au micro pour la présentation, Jim Tambe Majum Roger. Bonjour, monsieur.
1: Bonjour.
0: Monsieur le président, qu'entend-on par Association nationale des autorités coutumières et traditionnelles du Tchad?
1: C'est une organisation de droit tchadien créée, disons, par les autorités traditionnelles, notamment les sultans et les chefs de canton, cadre de concertation, d'échange pour défendre leurs intérêts. Créé en février 1993, pendant l'organisation de la Conférence nationale souveraine, c'est en cette période-là qu'ils ont créé ça, pour que véritablement ils soient en mesure de trouver un cadre où ils peuvent se réunir, où ils peuvent réfléchir, où ils peuvent se concerter, où également ils peuvent former les autorités traditionnelles et faire en sorte que, véritablement, nos coutumes puissent être intégrées dans les principes de développement du pays. Il y a eu une assemblée générale qui a été faite le 4 février et qui a jeté les bases de la création de cette association. Et donc, après cela, on a mis en place des structures, les bureaux, tout ça. Les chefs traditionnels ont également beaucoup de problèmes avec les autorités, donc il fallait qu'on puisse créer ce cadre-là pour qu'ils puissent régler leurs problèmes et qu'ils soient en mesure, véritablement, de s'organiser pour que leur rôle puisse être bien connu et que également le règlement non juridictionnel des conflits, que cela puisse être bien compris et que ça puisse être fait dans des bonnes conditions. De créer, organiser et essayer de défendre leurs intérêts. Ce qui s'est fait très bien d'ailleurs.
0: Depuis la création de l'association, quelles sont les activités que vous avez déjà menées et qu'est-ce qui reste à faire, monsieur le président?
1: L'association a participé à la Conférence nationale souveraine, également à tous les forats qui ont été organisés au Dialogue national inclusif et souverain, où on a fait des propositions pour la création des tribunaux qui a été accepté par les assises, mais qui malheureusement n'a pas eu corps. Et je dirais, en termes d'activité, l'association est une association des autorités traditionnelles qui sont les gardiennes des autres coutumes. L'association, maintenant, œuvre beaucoup plus pour intégrer également des actions de développement. Être véritablement ce qu'on appelle des artisans, disons, de la

0: à la mortalité maternelle, néonatale et infantile. Je disais tout à l'heure que les indicateurs de mortalité maternelle sont les plus élevés. On est pratiquement à 1060 décès maternels pour 100 000 naissances. C'est le niveau le plus élevé d'Afrique. Même des pays tels que le Mali sont à 350. Le Rwanda est à autour de 100. Et nous, nous sommes 10 fois plus. Et donc, qu'est-ce qu'il faut faire? Il faut prendre des mesures pour que très rapidement, on puisse inverser cette tendance. Nous avons assisté à des réunions, à des ateliers pour que des choses soient faites. Et c'est dans ce cadre-là qu'un mémorandum d'entente a été signé avec le ministère de la Santé pour que nous puissions faire ça. Il y a également des actions qui sont menées par rapport à la lutte contre les maltraitances liées au genre, notamment les mutilations génitales féminines, le mariage des enfants, la déscolarisation des filles et bien d'autres problèmes. La plupart du temps, les gens accusent les autorités françaises comme si eux également étaient derrière les pratiques néfastes qui se font. Mais nous, au niveau de l'association, nous prenons des mesures de manière à ce que très vite, on puisse aller à l'encontre d'un certain nombre de pratiques qui ne vont pas dans le sens de ce que le pays attend, qui est ce qui se fait. Et dans ce sens-là, nous travaillons en étroite collaboration avec le ministère de la Femme. Par rapport à ça, nous travaillons en étroite collaboration avec d'autres partenaires, notamment l'UNFPA, qui est une institution qui travaille pour les populations. Nous travaillons avec des structures telles que l'UNICEF. Nous travaillons pour que, véritablement, on puisse avoir notre empreinte, que nous puissions travailler étant à la base avec les populations. Nous connaissons mieux que quiconque des réalités vécues par ces populations. Et donc, nous travaillons à cela et nous travaillons véritablement pour ça.
1: Merci, Monsieur le Président. Tout à l'heure, vous avez évoqué un sujet un peu brûlant. Vous avez parlé de la cohésion nationale et sociale. Qu'est-ce qui a été fait concrètement dans ce domaine?
0: En termes de cohésion, je pense qu'on a effectué beaucoup de missions. On n'a pas des ressources, mais en 2019, nous avons fait des grandes missions dans 9 provinces du pays pour faire une sensibilisation approfondie dans les Mayo-Kébi-Est, Mayo-Kébi-Ouest, la Tangilé, les deux Logones, le Mandoul et puis le Moyen-Chari pour que véritablement nous puissions amener les populations à comprendre que la cohésion sociale, c'est quoi? Comment faire pour que des entités vivant sur une même espace puissent vivre avec le moindre marginalisation? C'est-à-dire, il faut développer. Et ça, on a sensibilisé, mais il faut que des mesures assez importantes soient prises au niveau des plus hautes autorités de l'État pour que les Tchadiens puissent se considérer comme étant les mêmes et qu'on puisse créer un cadre pour que les gens puissent vivre de leurs efforts, mais que la vie de quelqu'un ne puisse pas être compromise par l'autre. Faire en sorte que la cohésion puisse être quelque chose qui puisse amener les Tchadiens véritablement à maximiser l'effort qu'ils peuvent apporter pour que nos pays puissent avancer.
1: Est-ce que vous avez des partenariats avec les autres pays voisins? Si oui, lesquels et sinon pourquoi, Monsieur le Président?
0: L'État a créé notre institution, le Haut Conseil des collectivités autonomes et des chefferies traditionnelles. C'est une institution qui a été créée par l'État et qui fait que nous travaillons, disons, en étroite. Et là, on veut véritablement évoluer vers la création d'une structure qui soit dédiée uniquement à la chefferie traditionnelle. Nous attendons. Nous sommes une entité très forte de l'État et nous travaillons pour l'État et voulons véritablement utiliser nos valeurs propres, des us et coutumes. Aucun pays ne peut évoluer si elle ne se base pas sur ses valeurs profondes, ancestrales. Et il faut qu'on ait cela à l'esprit. Des pays tels que la Chine, des pays tels que les États-Unis qui sont développés, c'est parce qu'ils sont partis sur les fondamentaux de leurs valeurs propres. Et c'est ce que le Tchad doit se mettre en tête. On ne se développe pas en copiant sur les autres. On se développe en puisant chez nous-mêmes, en partant de ce que nous avons pour véritablement essayer de mettre en place quelque chose qui puisse nous aider. Et si on n'a pas compris ça, on ne pourra jamais avancer. Donc, nous allons travailler d'arrache-pied pour que les Tchadiens comprennent qu'on ne peut pas abandonner nos valeurs. Si nos parents ont existé depuis des millénaires pour être là, pour que nous soyons ce que nous sommes, nous ne devons pas abandonner ces valeurs-là. Et nous devons utiliser nos valeurs, prendre le meilleur parti de ce que nous avons pour qu'ensemble, cela nous permette d'avancer et qu'ensemble, cela puisse nous aider à donner une meilleure connaissance à ce qu'on a. Parce qu'il faut valoriser nos produits. Si nous ne nous valorisons pas, si nous ne prenons pas comme des biens d'une certaine valeur, comment nous allons faire? Pour vivre avec une femme, il faut l'aimer. Et si vous voulez vous développer, vous devez puiser dans les profondeurs de vos valeurs pour que cela puisse vous aider à évoluer.
1: Mesdames, Messieurs, je vous rappelle que nous recevons sur ce plateau M. Tamita Djitingar, président de l'Association des autorités coutumières du Tchad. Monsieur le Président, que fait concrètement votre association dans le conflit éleveur-agriculteur?
0: Les chefs de canton, les chefs de village, les sultans, nous sommes véritablement des entités qui vivent à la base avec les populations. On vit avec les populations, nos cantons sont constitués de villages. Nous sommes les premiers à vivre avec les populations et donc nous connaissons mieux que quiconque les problèmes qui se posent. Et quand il y a des conflits, les premières personnes qui les vivent, c'est nous. Donc, nous ne pouvons pas dire que nous ne connaissons pas. Et je pense que au niveau même de l'association, nous avons contribué à beaucoup de règlements de conflits. Autour des points d'eau, en avril,

0: 2019 à Moïto, à Djerlamis. Il y a également le règlement des conflits dans le Wadaï et le Sila en 2019 où il y a eu beaucoup de tueries. En juin, nous nous sommes rendus là-bas pour essayer d'apporter notre contribution. On a mis pratiquement une semaine dans le Sila et dans le Wadaï. On a visité le village, on a essayé de parler aux gens. Et également, dans la zone méridionale, nous avons contribué au règlement de conflits. On a été sur le terrain, dans le Mayukebi, à Gunugaya, à Gabringolo, dans la Tangile en novembre 2020. Et sans oublier ce qui s'est passé dans le Moyen Chari à Tchandana. Moi-même, personnellement, je me suis rendu là-bas. Donc, je pense que c'est notre devoir d'aller, de voir comment les choses se font et d'apporter notre contribution pour amoindrir les méfaits du conflit et faire en sorte qu'on puisse trouver des règlements à ces problèmes-là. Ça rentre dans le cadre de la médiation et puis du règlement non juridictionnel des conflits qui fait partie de notre devoir.
1: Quelles sont les difficultés que vous rencontrez dans l'exercice de vos activités, Monsieur le Président?
0: Les difficultés, elles sont nombreuses, hein. Notamment, des fois, les autorités subissent des traitements humiliants et dégradants par rapport aux autorités administratives qui sont véritablement nos partenaires. Nous sommes, par exemple, des collaborateurs, mais nous subissons des fois des traitements humiliants, dégradants, que ce soit au niveau des autorités militaires, que ce soit au niveau, disons, des autorités administratives. Il y a également le morcellement des cantons. Il y a la création également des cantons sans assise territoriale. Il y a également l'immixion de certaines personnalités, que ce soit des opérateurs économiques, que ce soit des hommes politiques, dans la gestion des chaufferies. Les problèmes sont nombreux. Et c'est la raison pour laquelle notre association est créée pour que, véritablement, nous puissions trouver des moyens, avec l'administration, qu'on puisse trouver des solutions à ce genre de problèmes. Sinon, des problèmes sont là et ils sont patents même jusqu'à maintenant.
1: Quel est votre message à l'endroit des autorités pour faire cesser ce phénomène et puis faire avancer les choses, Monsieur le Président?
0: On ne peut pas mettre de côté les entités qui sont à la base avec les populations, qui représentent les populations en termes de leur valeur morale. En plus de ça, j'ai dit tout à l'heure, les autorités nationales contribuent pour beaucoup aux actions de développement, à la cohésion sociale. Si vous le marginalisez, c'est que vous avez marginalisé des pans de société. Donc, il faut absolument que les autorités administratives, que les plus hautes autorités comprennent qu'on est obligé de travailler pour que, véritablement, nous puissions apporter notre contribution, qui est une contribution non négligeable pour le développement de ce pays-là, pour le maintien de la cohésion sociale, pour avoir une cohésion assez solide et pour également d'autres actions de développement, telles que la lutte contre la dégradation de l'environnement, les maltraitances liées au genre, ou bien pour essayer d'apporter une contribution dans le domaine de la santé par rapport à la mortalité maternelle, néonatale et infantile, comme on l'a dit, et également comment apporter notre contribution pour la vaccination des enfants, qui est très importante en termes de santé, sans compter qu'il y a également beaucoup d'autres choses pour lesquelles les chefs traditionnels peuvent être sollicités pour faire en sorte que nous puissions véritablement être des leviers de développement dans nos pays. En plus de ce que nous faisons, la création d'une structure propre à la chefferie traditionnelle qui lui permettra véritablement d'être en mesure d'apporter sa contribution pour que ce pays-là puisse se développer dans des bonnes conditions. On ne peut pas développer ce pays-là en copiant de manière servile les autres. Il faut qu'on change de paradigme et qu'on se dise qu'on ne peut se développer que sur la base de nos propres valeurs. On doit associer la chefferie pour que, véritablement, nous arrivions à construire ce co-développement en nous basant sur ce que nous avons et en faisant en sorte que nous puissions intégrer nos valeurs dans les nouvelles technologies pour que nous ayons un développement qui puisse être ancré sur nos valeurs endogènes. Copier ne nous donnera absolument rien. Il faut que nous partons sur la base de nos valeurs endogènes et qu'on puisse les mettre sur des structures qui pourraient nous permettre d'évoluer normalement et positivement. Et je pense que cela est faisable, cela a été fait dans d'autres pays et ce n'est pas un vœu pieux que nous faisons, mais nous pensons que la meilleure façon de se développer de manière véritable, c'est de puiser sur ses valeurs propres, sur ses valeurs millénaires.
1: Alors, Monsieur le Président, notre entretien tire à sa fin et quel est votre message de fin à l'endroit des autorités du pays, à vos collègues chefs traditionnels et coutumières, à la population et à vos partenaires, Monsieur le Président?
0: Les valeurs traditionnelles que nous défendons sont des valeurs sacrées. Par rapport à cela, nous pensons véritablement que cela nous impose une certaine attitude, une attitude de dignité, une attitude de croyance en soi, une attitude honorable, une attitude prestigieuse. Je dirais que les autorités traditionnelles que sont les sultans et les chefs de canton sont dans cette logique d'apporter une contribution véritable pour que nous puissions asseoir notre développement sur des réalités qui nous appartiennent véritablement et qui puissent être conjuguées avec les éléments du développement actuel. sans quoi nous ne pouvons absolument rien faire. Nous devons véritablement faire en sorte que ce Tchad-là, pour avoir un développement durable et un développement qui soit bénéfique à ses enfants, il faut que nous puissions aller dans ce sens-là. C'est cela qui nous permettra de construire quelque chose de propre à nous et de le garder pour les générations actuelles et futures. Quelque chose qui nous appartienne à nous, mais qui va être amplifié avec des apports techniques numériques qu'on pourra apporter de l'arrière. Mais d'abord, on s'assoit sur sa base propre et on amplifie cela avec des apports extérieurs liés, disons, à la modernité, liés au numérique, à l'intelligence artificielle et autres. Sans cet apport qui nous est propre, initial, on ne peut absolument rien faire. Et qui a permis à vos parents de traverser des siècles et des millénaires pour que vous soyez là. Le Japon est un pays qui est très développé, mais évolue sur des bases traditionnelles très profondes. L'Asie, d'une manière générale, est très liée à ses entités propres. Vous voyez le niveau de leur développement. En Afrique, on a voulu raser tout ce qui est nous a appartenu pour nous amener à utiliser des choses qui viennent de l'air. Vous voyez les conséquences. Donc il faut qu'on se remette en question et il faut qu'on se dise que c'est le lieu maintenant de tirer les conclusions nécessaires et de se dire non, nous ne pouvons rien faire si nous ne puisons pas dans nos forces profondes ce qui nous appartient.
1: Merci Monsieur le Président. Mesdames, Messieurs, nous sommes arrivés à présent au terme de notre entretien, mais retenez tout simplement que nous avons reçu pour vous le président de l'Association des autorités coutumières et traditionnelles du Tchad, M. Tamita Djidingar, sur les différentes activités que mène son association pour le développement du Tchad. Prise des sons, Kefas, réalisation Abdoulaye Toche, au micro pour la présentation, Jim Tambemadjoumouzé. Au revoir et à la prochaine.

0: cour des grands. 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
1: Je confirme.

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Eh oui, aujourd'hui c'est dimanche 24 mai 2026. Dames et messieurs, bonjour, bonsoir. Je vous souhaite un bon réveil matinal et bienvenue à bord de cette tranche d'antenne matinale de Radio Tchad, griffée, étiquetée Aube Dominicale, la version 2026. Nous émettons en direct du siège de l'UNAMA et c'est dans le studio 3, 6 rez-de-chaussée que se réalise, se fabrique, se produit votre émission Aube Dominicale, l'émission prisée. Et c'est davantage une immense joie pour moi de vous servir dans ce quatrième numéro du mois de mai. Rendons grâce à Dieu pour sa protection. Aube Dominicale, ça implique tout le monde, comme je vous l'avais toujours dit. Nous avons pour ce faire une heure de temps d'horloge à passer ensemble autour d'une thématique que nous allons découvrir ensemble avant de passer à d'autres rubriques. Notamment à partir de 6h15, la lecture de vos avis et communiqués. 6h30, chat d'actualité, matin, le journal. 7h, je vous convierai à suivre une émission religieuse protestante, La vie nouvelle pour tous. S'en suivra une autre émission à 7h30 que j'ai nommée aussi La méditation catholique. C'est une émission religieuse catholique comme son nom l'indique. Et puis 8h prendront fin nos émissions pour la matinée de ce dimanche 24/05/2026. Encore une fois de plus, je vous souhaite un excellent réveil matinal, une bonne position d'écoute. Et si vous passez des moments très difficiles, sachez que chaque chose arrive en son temps. Aube Dominicale sur Radio Tchad, acte 4. Bonjour, bonsoir et je vous souhaite encore une bonne position d'écoute. Si vous êtes, dites seulement, nous y sommes. Suivez mon regard, je vous amène science tenante vers un sujet de débat. Aujourd'hui, à l'issue de ce quatrième et l'avant-dernier numéro du mois en cours, nous allons parler de la violence faite aux hommes. Certains hommes sont quotidiennement battus par leurs conjointes, mais personne n'en parle. Alors, dames et messieurs, pourquoi le phénomène de la violence faite aux hommes semble-t-il être un tabou? Est-ce que les hommes ne sont-ils pas les êtres à protéger au même titre que les femmes? Le débat est ouvert. Je reprends. Aujourd'hui, nous allons parler de la violence conjugale faite aux hommes. Certains hommes sont quotidiennement battus par leurs conjointes, mais personne n'ose en parler. Alors, dames et messieurs, vous qui m'écoutez en ce moment, pourquoi le phénomène de la violence faite aux hommes semble-t-il être un tabou? Est-ce que les hommes ne sont-ils pas les êtres à protéger au même titre que les femmes? Le débat est ouvert et si le débat est ouvert, il suffit simplement de composer le 61 53 53 20 si vous appelez de N'Djamena ou de l'une de nos provinces. Toutefois, si vous résidez hors de pays, faites d'abord l'indicatif du Tchad, le 235. Ensuite, vous rajoutez le numéro précédent, c'est-à-dire le 61 53 53 20, l'unique numéro du standard de la régie technique. Aube Dominicale, c'est le débat en famille, c'est la communion d'ensemble, le rendez-vous du foisonnement d'esprit, c'est exact. De ce fait, je suis votre interlocuteur numéro 1 et l'émission, c'est vous qui la faites. Chapeau bas. 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Bonjour, bonsoir et bon réveil matinal. Bon dimanche à tous. Et voici la configuration de mon équipe qui affiche complet. Réalisation technique, son, arrangement, correction et mixage. C'est l'affaire de Mahmoud Gassara. La régie d'antenne, c'est la haute instance de contrôle. Nos amis techniciens qui sont là-bas agrédés assurent la mise en onde. Locomotion, transport et personnel. Ce matin, il s'agit de Abdigin. Chocolat Bidin Sakita. Service maintenance, l'informatique, l'enregistrement, programme production, protection blindée de l'UNAMA. Et vous, les innombrables auditrices et auditeurs, vous faites partie intégrante de mon équipe à chaque fois que j'ai le mic. À la ceinture, micro, casque et parole. Je suis tenant Jean-Yves Legrand, l'unique en son genre avec ses qualités et défauts. Appelez-moi le distingo. Bonjour, bonsoir. Pas de panique. Dans ses œuvres, c'est toujours moi, l'original. Et non pas la copie. 5 heures passées de 4 minutes. Nous repartons du côté de la baie vitrée pour prendre Mariam Africa Mélodie.

0: 5h08, nous avons un premier appelant. Il s'agit de M. Kalbam qui nous appelle de Tokra. Bonjour M. Kalbam. Kalbam.
1: Bonjour, c'est Anakin Yves Le Grand.
0: Ça va?
1: Le dit Tongo, vous allez bien?
0: Je vais très bien, merci, je suis debout.
1: C'est des informations bien au moins. Ça vient confirmer aussi de ce que j'entends souvent.
0: Oui.
1: Semble que les femmes battent aussi les hommes.
0: Ben c'est ça, c'est de cela qu'il s'agit ce matin dans cette émission-là, puisque il semble être un cas un peu isolé, mais il faudrait qu'on en parle aujourd'hui.
1: Mais jamais les hommes se plaignent.
0: Les hommes ne se plaignent pas, non?
1: Ne se plaignent pas.
0: Ah, c'est comme s'ils complices de leur victimisation comme ça.
1: De leur époux, je ne sais pas, de leur copine. Mais il ne faudrait même pas parler de cela parce que c'est considéré comme un tabou, en fait.
0: Mais est-ce qu'il y a la honte dans ça? Est-ce qu'il y a la honte?
1: Mais,
0: si votre femme vous bat normalement, est-ce que c'est la honte? Non, c'est un être comme tout autre, non?
1: Pour un bon homme, si sa femme le bat, mais il ne pourra pas dire. Parce que ça devient une faiblesse, surtout en Afrique ou en général, particulier au Tchad. Si une femme te bat là, quand tu dis cela à tes frères, encore à tes cousins, mais ils vont te dire, mais toi, tu es chiche. Ils ne vont même pas te considérer d'abord. Tu vois, mais celui-là, vraiment, sa femme le bat, et il vient se plaindre. Il veut qu'on bat le vol ou encore on vient taper la femme à ta place. On ne sait pas.
0: Mais est-ce qu'il y a débat, M. Kalbam, est-ce qu'il y a débat, puisqu'on dit, on prend aujourd'hui l'égalité entre l'homme et la femme? Je crois qu'ils sont pareils, non, les deux?
1: L'égalité, là, nous considérons beaucoup plus ce côté des femmes, hein, mais pas quand même homme. Vous voyez comme ça, apparemment, c'est comme si on considérait les femmes plus que les hommes.
0: Bah oui, c'est ce que les gens apprennent en ce moment, parce que là, il ne faudrait pas que les femmes soient toujours laissées à la traîne. Si aujourd'hui, sur le plan intellectuel, si un homme devient ministre aujourd'hui, une femme devient ministre, je crois qu'il n'y a pas de débat. Mais en parlant de force physique, par exemple, les femmes aussi sont valables, non, pour taper les hommes, non?
1: Oui, il paraît.
0: Alors, mais pourquoi?
1: Parce que j'écoute souvent, on ne dit ça jamais plus haut, hein. On dit ça bas.
0: Parce que les hommes n'osent pas en parler.
1: C'est ça même, on dit ça bas, on dit pas haut.
0: D'accord, j'ai bien compris.
1: Mais je lancerai peut-être un cri d'alarme aux femmes.
0: Oui.
1: Ou encore aux copains, aux copines. Comment un homme qui est avec toi, il te satisfait, mais tu le bats, par exemple. Après tout, il est avec toi. Mais est-ce que c'est vraiment bien?
0: Mais pourquoi? Mais si c'est le contraire qui arrive, mais pourquoi les hommes battent les femmes aussi? C'est ça le problème? Une femme qui est avec vous et une femme qui est choyée, une femme qui vous prépare à manger, et elle, ces quatre matins, la colère intervient et puis vous la battez copieusement. Est-ce que c'est normal aussi? C'est ça la question.
1: Oui, quand les pensées sont différentes ou encore différentes d'une personne à d'une autre. Sauf que, par exemple, pour une femme, pour moi, par exemple, la battre, je ne sais pas pourquoi. Pourquoi?
0: Bon, il doit avoir une cause.
1: Je tourne le dos, terminé. Mais aller la battre, ça veut dire que il n'y a pas de pitié, je ne sais pas pour les hommes.
0: Je crois que les femmes sont restées silencieuses depuis longtemps. Et c'est pourquoi maintenant elles agissent. Elles agissent parce qu'elles se disent, mais voilà, nous sommes toujours victimes, on nous bat au quotidien. Maintenant, il faudrait qu'on se lève aussi pour dire non, nous aussi, nous avons la force physique pour battre les hommes. Je crois que c'est ça, non?
1: Oui, mais espérons peut-être dans les jours à venir ou dans les années à venir, les hommes vont parler vous que ça.
0: Ouais. Pour le moment, là, il parle toujours pas, oui. Bon, je préfère mieux que les hommes même se constituent en association, peut-être ce serait mieux.
1: Ah, oui, peut-être ça serait ça dans les années
0: à venir. L'association des hommes battus, par exemple.
1: C'est ça même.
0: D'accord, Kalbam. Merci d'avoir appelé et de donner votre position. Si vous avez encore d'autres choses à dire, n'hésitez pas à nous appeler.
1: No problème.
0: Allez, bon dimanche à vous.
1: Merci, pareil.
0: Je vous en prie. Merci. Cinq heures passées de 13 minutes, faites comme Kalbam qui nous appelle Tokra. Je rappelle qu'aujourd'hui, nous sommes en train de parler de la violence conjugale faite aux hommes, pas aux femmes, hein, c'est différent maintenant. Je dis bien, nous sommes en train de parler de la violence conjugale faite aux hommes. Certains hommes sont quotidiennement battues par leurs conjointes. Mais personne n'ose en parler. Alors, messieurs et dames, pourquoi le phénomène de la violence faite aux hommes semble-t-il être un tabou? Est-ce que les hommes ne sont-ils pas les êtres à protéger au même titre que les femmes? Le débat est ouvert. Nous avons quelqu'un au bout du fil? Nous allons prendre monsieur Jonas depuis Pont-Bélilé, c'est ça? Monsieur Jonas? Oui, Jonas, vous êtes là?
2: Oui, je suis là.
0: Oui, vous nous appelez de quelle localité déjà?
2: Je suis dans la zone Hadjar Lamis.
0: Hadjar Lamis?
2: Oui.
0: Hadjar Lamis, précisément où, chef-lieu de? Un département à l'Hadjar Lamis, je sais très bien, même de quelle localité?
2: Afrouk.
0: Voilà, Afrouk. Vous appelez d'Afrouk?
2: Oui. Oui, oui.
0: Ça va, Afrouk?
2: Oui.
0: D'accord. Jonas?
2: Oui.
0: Vous avez l'antenne, l'antenne vous appartient.
2: Oui, je voulais intervenir par rapport à l'autre là qui vient de dire.
0: Monsieur Kalbam?
2: Parce que c'est pas normal que la femme va battre son l'homme là. C'est pas bien.
0: C'est pas bien.
2: C'est un droit.
0: Voilà. Monsieur Jonas?
2: Oui.
0: Je vous repose la même question. Mais pourquoi les femmes battent-ils leur femme aussi? Est-ce un droit?
2: Certaines femmes là, ils sont bien, certains aussi, ils sont pas bien, d'une manière par rapport à l'autre conseil des foyers là-bas. Mm. Parce que il y a certains hommes aussi, ils ratent l'éducation de base et certaines femmes aussi, ils ratent.
0: Est-ce que vous trouvez normal. Allô, Jonas?
2: Vous dites?
0: Est-ce que vous trouvez normal qu'une femme qui vous prépare à manger, une femme qui a mis au monde des enfants pour vous, une femme qui s'occupe de vous soigneusement, et arrive le soir matin, vous la tapez, c'est normal ça?
2: C'est qu'il y a un problème, non?
0: C'est qu'il y a un problème?
2: Tu ne peux pas, très tôt matin, tu bats ta femme là. C'est qu'il y a un problème.
0: Voilà, merci Jonas. Mais si aujourd'hui une femme bat son mari, c'est qu'il y a un problème aussi?
2: Oui, c'est un problème, mais c'est pas normal.
0: Ah non, c'est pas normal comment moi je... comment normal comment... Une femme a la force physique aussi pour damer son homme, non?
2: Bien sûr, elle a la force, mais quand il reste maintenant, même, elle va réfléchir. Parce que si son mari ramène tous les choses là, par comment tu le bats?
0: Mm-hmm.
2: C'est ton mari.
0: Mais c'est votre femme aussi.
2: C'est lui qui a pris la responsabilité de toi jusqu'à... Il vous a ramené chez ton papa jusqu'à tuer chez lui. Mmh. Tu vas mourir chez lui.
0: Mais je crois que...
2: Comment que tu le battes?
0: Non, mais je crois que...
2: Tu as la force. Mais il faut parler d'une manière que voilà, mon mari, avant tu ne fais pas tel, mais pour le moment, pourquoi tu as changé? C'est pour cela que j'étais fait un problème. Mmh. Et on cherche à régler à la même. Et toi, tu le battes là.
0: Je crois que les femmes sont restées... Déjà. Les femmes sont restées silencieuses, taciturnes depuis longtemps, donc je crois que le moment est arrivé où elles doivent taper leur mari également. Ou bien?
2: Bien sûr, mais c'est pas bien.
0: Mais monsieur Jonas,
2: ouais.
0: Adviendra que vous avez une femme qui vous frappe tout le temps. Vous allez faire comment?
2: Là, je le libère, non?
0: Vous allez la libérer?
2: Oui, elle a qu'à aller chez son papa.
0: À cause de la frappe qu'elle vous fait tous les ans, là.
2: Maintenant, tu me bats déjà, là, je te garde pour faire quoi maintenant? Je te fais quoi? Je te garde pour faire quoi maintenant chez moi d'abord?
0: Non, mais elle vous corrige, non?
2: Non, elle n'a pas le droit de me corriger. Elle a le droit de me dire que voilà, tu me fais, mon mari, il ne faut pas faire des choses comme ça. La vie, là, dans les jours à venir, là, ça, on va être comme ça, d'être comme ça, comme les autres. Mais
0: donc,
2: tu me battes déjà maintenant. Là. Hein? Oui, bien sûr, certaines femmes, là, ils sont avec la force, mais ce n'est pas normal. Ce n'est pas logique.
0: C'est pas logique. Monsieur Jonas?
2: Ah. Oui.
0: Merci d'avoir appelé. Sinon, vous avez aussi quelque chose à ajouter?
2: Non, bon, si j'ai ajouté même là, je vais vous rappeler après.
0: D'accord, merci bien d'avoir appelé d'Afrouk dans le Hadjar Lamis. Merci bien, Jonas. Allez, passez très bon dimanche.

0: après Jonas de d'Afrouk, dans, on va dire, la mise, nous allons prendre maintenant M. Delcia qui nous appelle de Walia, dans le 9e. M. Delcia.
1: Bonjour.
0: Bonjour, M. Delcia. Vous avez la thématique, non, je crois.
1: Oui, vous êtes en train de parler. Je suis en train de vous suivre ce moment.
0: Oui.
1: Ce thème-là, je crois que si j'ai une bonne mémoire, ça déjà, c'est la deuxième.
0: Ben, il faudrait qu'on ramène pour que les autres qui n'ont pas pu le temps de le faire, nous venons qu'à le faire aussi.
1: Oui, vous avez proposé un bon thème. Et quand j'étais en ville, je crois que les hommes sont en train de s'ouvrir au niveau de la banque.
0: Les hommes font quoi? Ils s'ouvrent à la banque?
1: À la banque. Venir maintenant, là, tu vas, la banque maintenant, toutes sont déjà au courant. Si déjà c'est vivant, un peu de choses durement est passé. Et à la maison maintenant, ça devient des problèmes. Vous, les journalistes, vous appuyez trop les femmes hors de ces menaces, et les hommes là qui souffrent ces derniers temps. Puisque on peut être tous des fonctionnaires, madame est fonctionnaire, le mari est fonctionnaire, on s'est marié pour être à l'église aujourd'hui. Souvent les gens disent que quand on s'est marié, c'est pour demain.
0: On se marie pour pour ne pas divorcer.
1: Oui, mais la femme, normalement, en bonne condition, quand tu es marié, la femme, le respect entre l'homme et la femme, il y en a. C'est pas les femmes qui en Yémen, à du village. Le matin, à 7h, déjà, l'homme est déjà au champ, et là, tout ça, c'est la femme, la préparation, l'eau pour son mari, c'est elle, elle va suivre son mari, peut-être entre 8h. Un peu de choses, quand on fait des problèmes, maintenant, au niveau de la gendarmerie, comme ça, quand on appuie toujours, c'est la femme. Ah non, c'est une femme là, pourquoi tu la fais des choses comme ça?
0: Donc, dans les commissariats, la gendarmerie, même la brigade, là, toujours la femme a raison.
1: Oui, toujours la femme a raison. Et c'est l'homme là, il est amendé, soit on te met en prison. C'est une femme, pourquoi tu la fais du mal? Or que les tortues, c'est la femme qui tortue toujours l'homme. Même la nuit, quand on est à la maison, la nuit, l'homme n'arrive même pas à dormir. Le matin, tu sors, maintenant tu as des yeux rouges, maintenant tu vas, il n'arrive même pas, même tu es dehors, là, on te salit un petit peu, que réfléchir, c'est la preuve que c'est des tortures.
0: Parce que la femme vous a cassé la tête.
1: A cassé la tête.
0: Avec ses bruits.
1: Avec des bruits.
0: Oui, mais monsieur Delcia, si une femme arrive à taper fort sur son homme, là, est-ce qu'elle est irrespectueuse parce qu'elle ne respecte pas son homme, son mari?
1: La femme tape là.
0: C'est qu'il y a quelque chose, non? Parce que peut-être elle est étouffée.
1: Elle est fâchée.
0: Elle est fâchée parce qu'elle va dire trop, c'est trop. Vous me tapez tout le temps, moi aussi je vais te taper aujourd'hui.
1: Même avec le bâton, elle va bel et bien taper. Et comme c'est ta femme, tu ne vas pas sortir le secret.
0: Donc ça reste bas, comme dit Calbam. Les hommes parlent ça bas. Les gens n'osent pas en parler.
1: Il faut supporter.
0: Il faut supporter seulement.
1: Il faut supporter. Mais moi, à mon niveau, mais la femme, peut-être moi, je vais la corriger. Je prends mon bâton et je tape.
0: Mais si sa force vous dépasse.
1: Ah là, je veux rentrer dedans, non. Tu peux faire le débat dehors, là, les gens vont me traiter, je parle, je tâche dedans.
0: Donc vous entrez dedans, vous ne voulez pas que les autres vous voient.
1: Je rentre dedans, je ne veux pas quand même sortir dehors.
0: Ok, on a tout compris. Ça, vraiment, c'est ça où les hommes ne veulent pas en parler, là.
1: On supporte.
0: Tout se passe à l'insu des autres.
1: Comme la mère de tes enfants, là, il faut supporter.
0: Il faut supporter, vraiment. Monsieur Delcia.
1: Oui, je vais aller à Razou Gage.
0: Oui, Razou Gage, je crois qu'il est à l'écoute même.
1: Maman, c'est Rosalie, ils vont quand même débattre cette question.
0: Absolument. Moi, je vais demander à M. Razou de m'appeler pour expliquer un peu clairement ce qui s'est passé à Moundou, mais jusqu'à là, il ne m'a pas appelé, donc je l'attends comme ça. Merci. Okay. Delcia, merci d'avoir appelé.

0: Nous avons Monsieur Renaud au bout de fil. Monsieur Renaud.
1: Bonjour.
0: Bonjour Monsieur Renaud, ça va?
1: Ça va.
0: D'accord. Bonjour. L'antenne vous appartient. Nous parlons aujourd'hui de la violence faite aux hommes. Pourquoi les hommes sont-ils battus par leurs femmes? Qu'est-ce qu'il y a le mobile là derrière?
1: Oui, c'est un bon thème.
0: Oui, merci.
1: Les hommes se portent, vous voyez là. Les hommes se portent tout, certaines tortures à la maison, mais parce qu'ils ne sont pas faibles comme les femmes. C'est-à-dire, même si la femme tape son mari ou bien bat son mari, c'est pas facile qu'il parle à tout le monde comme les femmes font.
0: Pourquoi ils ne sont pas parlés?
1: Bon, parce que ils supportent, non? Ils supportent comme l'autre vient de dire, non? Faut patienter.
0: Comme l'a dit Delcia.
1: Voilà. Tandis que les femmes, là, quand même si tu fais seulement un bruit avec elle, elle ne fait qu'afficher.
0: Mais pourquoi ne pas aller se plaindre devant les autorités? Pourquoi?
1: Bon, c'est-à-dire l'homme est toujours à la tête de la maison.
0: C'est-à-dire l'homme est un peu il est orgueilleux, donc il n'a pas cette possibilité là, d'aller, comment on appelle, se plaindre.
1: Même s'il part se plaindre là, on va toujours t'insulter, on va moquer de toi.
0: Ok. Hein?
1: C'est toi qui gères, c'est toi qui pilotes, et maintenant voilà. Donc l'homme propose de chercher une solution dans la famille.
0: Dans la famille.
1: D'aller se plaindre partout.
0: Et puis, ouais, pas. Le secret doit rester à l'intérieur.
1: Voilà. Vous voyez, il y a beaucoup les hommes qui subissent ce genre de torture. Hein.
0: Mais c'est
1: J'avais un voisin là, sa femme préparait, elle a pris de l'eau chaude, l'a versée sur son ventre.
0: Oh là là.
1: Vous avez vu?
0: Et c'est extrême, c'est extrême ça. Là, c'est la violence extrême.
1: Alors, donc les hommes là, on supporte. Les hommes supportent. Moi, je n'ai pas autre mot à dire à part ça. Sinon, il y a assez de torture. Et il y a même il y a certains hommes aussi qui exagèrent.
0: Qui exagèrent, oui. Mais c'est pour toi.
1: À chaque jour, tu viens, tu tapes ta femme. Il y a un petit problème, c'est seulement que le bâton des gifles.
0: Donc, la femme va dire non, merde. Quand elle va dire merde, là, c'est le revers maintenant, c'est le revers de la médaille.
1: Exactement. Ne dis pas que les femmes. Elles n'ont pas la force, elles ont la force. Elles ont la force même de se battre avec les hommes du matin jusqu'au soir. Hein. Mais elles ne le font pas parce que c'est depuis dans la famille africaine là-bas que ce n'est pas bien de battre ton mari.
0: Tout à fait, oui.
1: Et là, ils le font. Mais certains hommes aussi, là, ils ont dépensé un peu, il n'y en a pas chez eux. C'est ma femme et je peux faire tout ce que je veux d'elle. Bon, voilà. Et c'est comme ça, un jour, la femme va vraiment être à plat. Elle peut sauter aussi, et montrer à l'homme que bon.
0: Elle est capable, ouais. C'est dont elle est capable.
1: Elle est capable. Et là, elle remet l'homme, là.
0: Oui.
1: L'homme va passer carrément, bon, voilà, c'est là.
0: D'accord.
1: Mais sinon, les hommes subissent beaucoup.
0: Oui, mais elles souffrent, les hommes souffrent, mais ils doivent même, comme on appelle, se constituer en association pour aller peut-être se plaindre auprès des autorités pour dire voilà, nous là, nous sommes des hommes battus, donc qu'est-ce qu'on doit faire? Parce qu'il paraît que le Delcia dit, là, le plus souvent, lorsqu'il y a un petit procès, lorsqu'il y a un petit jugement, là, c'est la femme toujours qui gagne. Or, en réalité, la femme met la tort aussi.
1: Cette partie-là. Depuis que le monde est un monde là, l'homme donne, le jugement donne toujours raison à la femme.
0: À la femme.
1: Parce qu'on dit que ce sont des personnes qui ont des chiens très faibles. Mais il y a beaucoup de choses qui cachent derrière ça déjà.
0: Non, mais sont des êtres faibles. Pourquoi elles prônent l'égalité?
1: Ah bon, ils peuvent revendiquer l'égalité.
0: Ils revendiquent.
1: Ça, c'est sous le plan du travail, non?
0: Oui.
1: C'est le plan du travail.
0: Non, mais dans tous les aspects maintenant, les femmes même.
1: Mais dans tous les cas, est-ce qu'une femme peut aller épouser un homme, devenir le chef des êtres, ou bien aller demander?
0: Oui, ça se passe maintenant. Ça se passe maintenant ailleurs.
1: Non, ça, ce ne sont pas des femmes dignes.
0: C'est ce qu'on appelle, si le mot existe, non? On parle de la polyandrie, par exemple, les hommes. Oui.
1: S'il vous plaît, une femme partait demander votre nom, est-ce que vous allez accepter?
0: Mais j'accepte, parce que c'est les riches, je peux accepter, non?
1: quand elle est riche.
0: Mais ça, c'est il y a un intérêt quelque part, non?
1: Non.
0: Mais oui.
1: Nous, les hommes, c'est-à-dire quand vous allez épouser une femme pour voir l'intérêt, là, ça, ce n'est pas le mariage.
0: Mon cher, je crois que le mariage maintenant est beaucoup scellé, hein, beaucoup suite. C'est beaucoup plus l'intérêt que les gens, on appelle, cherchent maintenant. Hein. Même il y a des hommes qui épousent même les femmes là. C'est qu'ils ont vu un intérêt quelque part.
1: Quel intérêt?
0: L'intérêt matériel, tout et tout. Le matériel,
1: bon, en tout cas,
0: l'aisance, l'intérêt... la quiétude, tout ça.
1: Oui.
0: Mm.
1: Donc quand la femme n'a si vous n'avez aucun intérêt à avoir la femme, c'est pas facile d'avoir un mari. Elle peut pas avoir un mari.
0: Ah mais ça arrive, ben ça, il y en a, vous l'avez dit.
1: Mais je vois aussi, il y a des femmes qui elles ont tout, mais elles sont là avec ça, Marie. Elles font même postuler partout dans les réseaux sociaux.
0: C'est vrai, il y a des femmes qui ont même des 2, 3, 4 maris, mais cachées comme tapis dans l'ombre. Mais elles gèrent ces hommes-là. Et vous n'avez droit à ne pas lever les mains pour dire non, pourquoi tu as pris telle mesure après moi. Non. On vous gère, donc restez tranquille, dans votre coin.
1: Mais ça, est-ce que vous avez dit que c'est votre femme?
0: Non, mais c'est notre femme, on va dire, c'est notre femme, non? C'est pas ma femme, notre femme. Parce qu'il faut, il faut se taire, je crois. Monsieur Renaud,
1: oui.
0: Je crois qu'on on s'écarte un peu du sujet, donc j'espère que vous avez déjà, vous vous êtes exprimé par rapport à la thématique. Vous avez quelque chose à ajouter encore?
1: Non, je n'ai pas quelque chose à dire. Merci beaucoup, c'est un bon thème.
0: Merci beaucoup, monsieur Renaud.
1: Si vous me permettez, je vais juste dire beaucoup à ma maman.
0: Allez-y, rapidement.
1: C'est cher de te voir à Dupir Baouléré.
0: Oui.
1: Merci beaucoup.
0: Je vous en prie, monsieur Renaud, au départ.
1: Merci, monsieur.
0: Bon dimanche.
1: Merci.

0: À 5h31 minutes, nous allons prendre monsieur Al-Hadi Maouloud depuis Marjan Dafak. Grand frère, bonjour et bon dimanche.
1: Oui, bonjour quand même, mon frère.
0: Vous allez bien, non, mon grand frère?
1: Depuis le temps, là, je vous appelle, mais ça passe pas, mais finalement, je vous ai trouvé.
0: Ah, mais bravo, vous avez la ligne maintenant. L'antenne vous
1: appartient. Je suis mon frère qui vient de partir.
0: Oui, monsieur Renaud.
1: Oui, oui. Tous les gens qui ont passé avant moi, vraiment, ils sont intéressants.
0: Oui.
1: Le problème des hommes, là, moi, j'ai parlé ça depuis. J'ai soulevé ce problème-là. Parce que chaque fois que j'écoute, il y a une femme qui est agressée par son mari. Et maintenant, on parle d'association de femmes.
0: Oui.
1: Droit de la femme. Maintenant, on revient pour droit de l'homme.
0: Oui.
1: Ça, c'est par rapport à sa femme. Moi, ce que je me demande, quand tu te maries, là, est-ce que il y a l'amour. Et s'il y a un problème à la maison, c'est-à-dire que s'il y a l'amour, soit la femme, là, il prend de l'eau et elle te verse. C'est-à-dire qu'elle t'aime.
0: Ça, c'est pas une agression, ça, c'est doux, non?
1: Non, ça, c'est au fond, c'est-à-dire qu'il y a l'amour.
0: La femme qui verse l'eau sur vous.
1: Oui, oui, elle te verse de l'eau.
0: Voilà.
1: Pas l'eau chaude, hein.
0: Et ça, c'est l'amour, ça?
1: Ça, c'est l'amour.
0: Oui.
1: C'est-à-dire qu'elle te règle le problème.
0: D'accord.
1: Peut-être elle t'agresse, peut-être toi qui cherches les femmes, mais elle ne veut pas.
0: Ok, donc l'eau, là, ça ne fait pas du mal.
1: Vraiment, elle ne te fait pas du mal.
0: Là, c'est une femme, qui aime son mari.
1: Effectivement. Mais s'il y a quelque chose arrive sur ton mari, si ton mari cherche des femmes,
0: oui.
1: Ça, c'est ce qui est permis quand même hein, chez nous. Tu peux avoir 4 femmes.
0: D'accord, oui.
1: Donc, il faut dire à ta femme que vraiment, moi, je veux me marier.
0: Donc, il faut lui préparer son esprit.
1: Effectivement, effectivement.
0: D'accord.
1: Et si ta femme, elle ne veut pas que tu te maries, pourquoi? Vraiment, il faut s'asseoir et s'expliquer ce problème-là.
0: Oui.
1: Peut-être moi, je vais dire à ma femme que moi, je veux des enfants. Mais si elle ne veut pas, pourquoi? Elle t'agresse. Elle va te dire que non, mon mari, là, la nuit, il sort, elle t'agresse. Ma proposition.
0: Oui.
1: Tout doucement, il faut voir que t'es beau.
0: Oui.
1: S'il y a toujours des problèmes, moi, je pense que toujours séparation. C'est ce qui est mieux.
0: Vous allez directement chercher à vous séparer?
1: Effectivement, puisque un jour elle va t'agresser.
0: Ah, donc vous dites c'est la peur.
1: Mon frère,
0: vous la faites partir avant.
1: Moi j'ai passé par 4 femmes. Hein.
0: Ah bon?
1: Maman, avec toi, là, il faut qu'on se voit, je t'explique pourquoi j'exprime ça là.
0: Inch'Allah,
1: mais moi j'ai eu ce problème sur moi.
0: Oui.
1: Ma femme, elle m'agresse.
0: Oui.
1: Et elle me fait du mal.
0: Oui.
1: Elle m'a fait beaucoup. Toutes les femmes, hein, toutes les 4 femmes qui ont passé là.
0: Ah bon?
1: Oui, mais maintenant, je me suis divorcé avec les femmes.
0: Moi, avec toutes les 4 femmes?
1: Oui, je n'aime pas de problème dans ma vie.
0: Ah, donc vous les faites partir?
1: Oui, parce que le problème là, c'est pas bon.
0: Ah ouais, sinon il faut éviter les problèmes. Hein?
1: Vraiment, j'évite des problèmes.
0: Il faut éviter vraiment.
1: Et si quand tu fais du mal à ta femme, la première chose, elle va informer ses parents.
0: Oui.
1: Mais pourquoi les hommes ne déclarent pas rapidement?
0: Ah, voilà, justement, parce que c'est ça la question qu'on se pose aujourd'hui là, à l'issue de cette émission.
1: Il y a mon frère qui vient de parler, il a dit ça, il cache ça.
0: Yeah, les hommes cachent?
1: Oui, effectivement, puisqu'il garde sa femme. Et il a des enfants, tout ça, mais les femmes ne comprennent pas ça.
0: Oui.
1: Mais le jour que vous allez se séparer, mais elle va regretter maintenant.
0: Elle va regretter, voilà. Parce que là, elle a osé.
1: Elle a passé combien de temps avec son mari, tout ça. Il faut supporter quand même.
0: Il faut supporter. Même si là. Monsieur Maouloud.
1: Oui.
0: Même si votre femme vous tape là, mais il faut supporter.
1: Vraiment, il faut supporter quand même. Il faut garder la femme.
0: Oui.
1: Il faut vraiment expliquer à ta femme.
0: Et il faut ne rien dire aussi.
1: Non, ne dis rien quand même. Mais comment elle va te faire du mal? Elle va te faire du mal avec quelque chose?
0: Oui, non, il y a des femmes qui prennent les bâtons pour taper leur mari.
1: Effectivement, mais quand elle te fait du mal, moi je veux séparation seulement.
0: Il faut séparer seulement.
1: Vraiment, moi je n'aime pas les problèmes dans ma vie.
0: D'accord, on a tout compris.
1: Mon frère, donc peut-être qu'il y a d'autres qui vont intervenir. Mais il faut dire quand même bonjour à mes amis quand même.
0: Oui, oui, il faut. Allez-y, monsieur Maouloud.
1: Radio quand même.
0: Allez-y, c'est le micro vous appartient.
1: Oui, j'ai dit quand même bonjour à l'équipe de la radio tchadienne.
0: Merci.
1: Et de deux à ma femme, à ma soeur, là, comment elle s'appelle?
0: Maman CC.
1: Effectivement, à tout, à Diba, comment il s'appelle là, non.
0: Comment il s'appelle Rassou Gagé?
1: Razou et Albert aussi.
0: Oui.
1: Il y a Mama Taroun aussi.
0: Il y a Osé le démocrate.
1: Osé, vraiment, il faut que je le cherche pour les regarder quand même.
0: D'accord, on va sauver, on va, Inch'Allah, et Allah Yantina ça, et puis on va essayer de voir, on va créer une association pour, comment on appelle, des fidèles auditeurs de Aube Dominicale.
1: Effectivement, quand on intervient avec la radio JFM, on nous a invités comme du point, mais on vous attend.
0: D'accord, Inch'Allah, on va le faire, Inch'Allah.
1: Merci beaucoup.
0: Merci, Al-Hadi Maouloud. Voilà, bonne fête de Tabasco aussi à vous.
1: Merci beaucoup.
0: Je vous en prie.

0: 5h37 minutes, c'est la RNT que vous suivez. Nous vous en remercions. Nous allons prendre Monsieur Osé qui se trouve au bout du fil. Osé, le démocrate. Bonjour.
1: Bonjour.
0: Ça va, Monsieur Osé?
1: Ça va bien, tenant Jean-Yves Logan.
0: Merci. Il y a Monsieur Al-Hadi Maouloud qui vous demandait tout à l'heure là.
1: Ouais, mon frère sûr.
0: Ouais. Il a demandé est-ce qu'on pourrait pas ne pas s'organiser comme ça pour qu'on puisse se voir quoi, physiquement, en présentiel.
1: Il n'y a pas de problème.
0: D'accord.
1: Il suffit qu'il nous glisse son numéro.
0: Oui.
1: Et c'est facile.
0: D'accord, je crois qu'il est à l'écoute en ce moment même. Donc, prochainement là,
1: ouais.
0: Il va nous passer le numéro à la régie.
1: Ouais.
0: Et puis, je vais vous le passer. Pas en direct quand même. Hein.
1: Il n'y a pas de problème.
0: Alors, M. Osé, nous parlons aujourd'hui de la violence conjugale faite aux hommes. Certains hommes sont quotidiennement battus par leur conjointe. Mais personne n'ose en parler. Mmh. Alors, M. Osé, pourquoi le phénomène de la violence faite aux hommes semble-t-il être un tabou aujourd'hui? Est-ce que les hommes ne sont-ils pas aussi les êtres à protéger au même titre que les femmes? C'est de ça qu'il s'agit en ce moment dans cette émission-là.
1: D'accord. C'est vrai que les hommes peuvent être protégés au même titre que les femmes.
0: Oui.
1: Et naturellement, ou bibliquement, la femme doit être soumise. Et que c'est l'homme qui est le chef, c'est ce que je voulais dire.
0: Le chef de ménage.
1: Alors, si le chef est battu, c'est qu'il y a problème. Donc, en tant que chef, on te bat.
0: C'est qu'il y a la décadence quelque part.
1: Oui. Donc, tu ne pourras pas encore aller te plaindre quelque part parce que tout le monde sait que c'est toi le chef.
0: Mais supposez que le chef exagère. Il y a certains chefs qui exagèrent, non? Quand il y a l'exagération.
1: Oui, il y a le chef qui exagère. Mais cela ne peut pas permettre à la femme de taper sur son mari. Parce que il faut se plaindre, aller voir peut-être ses parents. Voilà le comportement de votre enfant. Vous avez un grand frère, des trucs comme ça, les expliquer. Pour qu'on lui donne un peu des orientations, des conseils, comment traiter sa femme.
0: Mais est-ce que les femmes qui tapent leur mari sont impolies?
1: Comment?
0: Est-ce que les femmes qui tapent sur leur mari, est-ce que ces femmes-là sont impolies?
1: Très impolies.
0: Mais quelquefois, elles sont étouffées également, non?
1: Comment?
0: Si, quelquefois, elles sont étouffées. C'est-à-dire, chaque fois, le mari bat sa femme, donc un de ces quatre matins, la femme va dire, non, mais c'est pas tout le temps que vous allez me battre comme ça. Moi aussi, je vais vous battre. Donc, effectivement, il y a le revers de la médaille.
1: Mais certainement, c'est des cas rares, hein, les femmes qui tapent sur leur mari. C'est celles-là qui ont une forme un peu...
0: colossale.
1: Comment on appelle là?
0: Une femme colosse.
1: Qui sont en forme.
0: Ouais.
1: Avec beaucoup de force et qu'ils prennent des maris, des gens qui n'ont pas cette forme mince, comme ça, qui ne peuvent rien faire.
0: Des hommes malingres.
1: Et voilà. C'est ceux-là qui sont torturés.
0: Ouais.
1: Mais un homme normal, bien né, c'est pas facile qu'une femme tape sur lui.
0: Ah non, ça, je ne crois pas.
1: C'est pas facile en réalité.
0: Non, c'est pas tous les hommes qui sont forts, hein.
1: Non, un homme doit être fort, et ça c'est naturel.
0: Et une femme aussi doit être forte, c'est naturel aussi, non?
1: Oui, mais toujours soumise.
0: Mais c'est ça, voilà. Si c'est l'aspect soumission, là, je peux vous comprendre. Mais il y a des femmes qui sont morphologiquement bien dodues.
1: C'est celles-là que je dis. C'est celles-là qui vont bien taper.
0: Voilà, donc alors, c'est pas pour rien que Dieu les a créées comme ça, non? Dieu a sa raison de créer ces genres de femmes-là.
1: Oui, aux hommes. Moi, avant de choisir, qu'est-ce qu'il faut faire? Il faut voir est-ce que celle-là, vous allez vous comprendre, est-ce que celle-là, en cas de quelque chose, elle va taper sur toi?
0: Alors donc, vous avez peur d'épouser une femme colossale?
1: Comment?
0: Vous avez peur d'épouser une femme qui a une forme morphologiquement bien dodue?
1: Oui.
0: Pourquoi?
1: Ça dépend du choix de la personne.
0: Vous avez peur qu'on vous frappe dessus?
1: Non, moi, je prends là où je peux gérer.
0: Ah bon?
1: Je prends là où c'est compliqué. Le poids lourd comme ça, là, tu vas faire quoi avec? Même si elle est bien comme quoi, c'est pas la peine de prendre.
0: Vous appelez ça poids lourd?
1: Le poids lourd, oui.
0: D'accord, ok, elles sont les gouttes, hein, ces femmes-là, elles sont les gouttes.
1: C'est le problème, là, normalement, comme vous avez dit,
0: oui.
1: Les gens ne peuvent pas se constituer en
0: association.
1: Mais la seule solution, c'est que si tu sais que ta femme est au-dessus de toi, c'est de la laisser partir.
0: Comme l'a dit Maouloud.
1: C'est pas la peine, parce que toi, un homme, tu ne peux pas être humilié à chaque fois. Ta femme va te taper chaque fois, les voisins, les parents, qu'est-ce que les parents vont dire? Parce que tu ne pourras pas, tu n'es pas capable, tu n'as pas de force.
0: Oui.
1: Tu ne peux rien faire. Pour toi, c'est... Bon, madame, cherchez une personne qui a de force comme vous. Et vous vous mariez, parce que moi, je n'ai pas de force pour me marier avec vous.
0: Non, mais écoutez, monsieur Osé.
1: Oui.
0: Je crois que ça peut se traiter comme ça à l'intérieur, comme l'a dit Kalbam, il a dit aussi Delcia là. Ça dit que le combat se passe à l'intérieur, pas au vu au-dessus de tout le monde, pour que les gens puissent vous railler.
1: Même à l'intérieur, il y a les enfants.
0: Non, il faut renvoyer les enfants.
1: Hein? On ne peut pas renvoyer les enfants tout le temps. Vous connaissez les femmes.
0: Oui.
1: Lorsque elle te bat, par exemple, toi tu n'as pas de force, elle veut faire ça en public devant les enfants, devant tout ça, pour qu'on te regarde que c'est moi.
0: Non, non, mais c'est, même si elle vous tire par dehors, là, il faut résister, il faut dire non. Il faut que ça passe dedans, seulement. Faut pas que ça, les gens voient ça. Mais c'est ça, non. Même s'il vous tire par force pour aller dehors, non, vous dites non, on fait ça dedans. Tapez-moi dedans seulement, madame.
1: Elle a assez de force plus que toi, là. T'as quelle force pour être. Pour résister.
0: Il faut attraper la porte, non?
1: Quelle force tu as trouvé?
0: Mais il faut attraper la porte, là, pour l'appel, là. Vous soyez un truc dur, là, il faut attraper, c'est tout. Alors donc, je crois que, M. Osé,
1: oui.
0: Comme M. Delcel a dit, là, c'est que vous aimez votre femme, et elle vous tape dessus, vous avez des enfants, vous n'allez pas la mettre dehors.
1: Moi, elle a même 15 enfants, là, tu passes.
0: Oh là là, mais c'est pas bien, c'est pas gay.
1: Mais quand tu n'es pas en paix, il n'y a pas la paix du cœur. Quand tu as peur toujours qu'on va te frapper. Et là, je ne peux pas vivre avec tous ces problèmes.
0: Vraiment, ça... Il faut libérer, voilà, ce moment. Il existe ces genres de femmes-là, hein, vraiment.
1: Voilà, donc, moi, je conseille seulement à celles-là qui sont l'habitude de torturer leur mari, de cesser.
0: Oui.
1: Parce que maintenant, même les animaux ne se battent pas. Donc, s'il y a des orientations et autres, on se conseille, on se parle.
0: Oui.
1: Mais pas aller se taper dessus.
0: Oui.
1: Aux hommes aussi qui font la même chose. Il ne faut pas exagérer.
0: Oui. Mais monsieur Osé,
1: sa femme, oui.
0: Il y a un problème, il y a un aspect qu'on a oublié. Le plus souvent, il paraît que quand il y a un problème et que ça arrive devant chez les autorités, c'est-à-dire la brigade, soit au commissariat, même si l'homme a raison, on donne toujours, on renverse les choses, on donne toujours raison à la femme. Mais pourquoi ça? Est-ce que vous ne pouvez pas donner, qu'on appelle, conseil un peu à ces gens-là qui gèrent les juments, là?
1: Oui, c'est là. Il faut qu'ils comprennent que la femme aussi doit avoir tort.
0: Voilà, absolument. Parce que les hommes aussi sont protégés, non?
1: Pour ceux qui jugent pareil, ils pensent que l'homme est toujours fort. Donc l'homme peut taper. Ils ont oublié l'aspect que la femme peut taper aussi correctement.
0: Mais très bien, copieusement même.
1: Donc, ils prennent l'aspect faiblesse de femme. Pour dire que non, certainement, sur toi. C'est pas plus tard que deux semaines qu'on allait gérer un problème.
0: Oui.
1: Mais pareil. C'est des tortures. Il y a plusieurs sortes de tortures.
0: Oui.
1: Par exemple, une femme qui laisse ton enfant, tu viens, tu la trouves à la maison, par exemple. Jusqu'à 22h, elle n'est pas à la maison. Tu ne connais même pas sa position.
0: Ça, c'est pas les femmes à gérer.
1: C'est des violences faites aux hommes.
0: Ton
1: mari vient, reste là, il t'attend. Et tu viens comme tu veux, tu sors comme tu veux.
0: Ouais.
1: C'est aussi de violence.
0: La violence psychologique, oui. Violence psychologique.
1: Psychologique, en réalité.
0: Ouais.
1: Donc, on a géré ce problème. Ils ont donné raison à la femme parce que le mari a fait qu'on a géré, mais vraiment.
0: Ah, imaginez ça.
1: C'est de n'importe quoi.
0: Mais ça frustre, hein?
1: Alors, c'est le choix de l'homme. Moi, si ça me dépasse, tu déposes. Parce que quand tu as un poids lourd, c'est à toi de déposer.
0: Ouais.
1: Ton frère ne peut pas venir te dire non, mon frère, laisse ça.
0: Certains hommes sont victimes ou soit sont victimisés, mais ils n'en parlent pas, ils n'osent pas en parler.
1: Effectivement.
0: Mais si les hommes en parlaient, je crois qu'aujourd'hui, les autorités peuvent au moins se donner raison de temps en temps quand même aux hommes.
1: Oui, mais personne ne parle de ça parce que c'est une honte lorsque toi.
0: Donc, ils sont complices. Les hommes sont complices de leur victimisation.
1: Je le conseille de le renvoyer seulement.
0: D'accord. Monsieur Osé. Monsieur Osé.
1: Oui.
0: J'espère qu'on a assez pris du temps. On va devoir
1: laisser la place. J'allais faire un clin d'œil à mon beau Sa Majesté.
0: Oui.
1: Le chef de canton de Guidavi, Nujitolum Nassis.
0: D'accord.
1: Au futur chef de race, Bruno Tande Asla.
0: Oui.
1: Qui est sans doute à l'écoute.
0: Oui.
1: Dieu donné le démocrate.
0: Oui.
1: Aujourd'hui, Dieu donné de Sigeti.
0: Sigeti Blito, oui.
1: Mon épouse, Rema Jouli, à côté de moi, à vous et à tous ceux qui nous écoutent.
0: Merci, monsieur Osé le démocrate. Et puis, mention spéciale à monsieur Bruno Asngar, le futur chef de race.

0: Oui, nous parlons aujourd'hui de la violence faite aux hommes. Alors, ça vous dit quoi? Laissons nous en parler.
1: Félicitations pour le thème.
0: Merci beaucoup, merci. C'est vous qui l'avez fait dans votre émission.
1: C'est un thème vraiment qui me plaît. Je disais, mais tenez, attendez quoi pour donner ça depuis longtemps.
0: Peut-être que moi, je suis victime, je ne sais pas.
1: On ne sait jamais.
0: On ne sait pas, peut-être que ma femme me tape même à la maison. Il faut que j'en parle aussi.
1: On ne sait pas, la commissaire, là, elle tape sur les grands.
0: Attention, ouais. Elle a son pistolet. Moi aussi, j'ai mis mon micro. Hein. Ah ouais, on va se taper dessus.
1: Ah ouais.
0: Allez, je vous écoute, Angoulou.
1: Doucement, allez, doucement.
0: Voilà, il faut aller doucement.
1: Ouais. Le problème de violence de nos jours. Va dans tous les domaines et dans tous les sens.
0: Oui.
1: Violence sur les filles, les enfants, les pères. L'enfant même peut faire la violence à son papa, à sa maman. C'est partout, hein.
0: Oui.
1: Vous savez, je dis bonjour aux élus démocrates d'abord.
0: Oui.
1: Je dis peut-être qu'on ne va pas aller sur la même longueur d'onde en idée. L'homme.
0: Non, mais choisissez l'angle qui vous plaît le mieux.
1: Oui, justement. L'homme est créé de la même manière. L'homme dans le sens.
0: L'homme avec grand H.
1: Grand H génétique, oui.
0: Oui.
1: La femme, elle est créée avec toutes ses forces. L'homme aussi est créé avec toutes ses forces.
0: Mais c'est de l'homme qu'est issue la femme, non?
1: La femme, lorsqu'elle n'est pas ta femme. Ose d'abord la toucher. Tu ne pourras pas aussi la taper comme tu tapes ta femme.
0: Oui.
1: Ta femme, lorsque tu la tapes, quelquefois, c'est par respect qu'elle cède. Parce que, voilà, le respect est là. Tu es son mari, elle ne peut pas t'humilier, voilà, sinon. Essayez sur une femme d'autrui, vous allez voir.
0: Mais est-ce que c'est bon de taper sur une femme?
1: Bon, c'est, on peut dire que c'est bon et ce n'est pas bon aussi.
0: Comment c'est?
1: L'homme, la langue même, elle est dans là.
0: C'est morde.
1: C'est morde, non?
0: Oui. Mais il cohabite.
1: Il cohabite.
0: Oui.
1: Il arrive à. On peut supposer que les dents sont de sexe masculin. La langue, elle est du sexe féminin. Les dents mordent sur la. elles mordent sur la langue. C'est un exemple comme l'homme tape sur sa femme.
0: Oui, je vois.
1: Vous comprenez un peu?
0: Je comprends bien, oui.
1: Tenez un grand esprit, il comprend ça.
0: Je comprends, oui.
1: Et là aussi, chez nous, jadis là, quand on constate que l'homme, notre frère, la femme le tape, on s'informe. Un jour, on vient. Au moment de leur bagarre, là, on fait semblant de leur séparer, on met le frère à côté, on la bastonne normalement, on la tape normalement.
0: Vous bastonnez votre frère ou la femme?
1: La femme de la belle-sœur, non?
0: Vous la bastonnez?
1: On la tape.
0: Ça, c'est pas bien, ça.
1: Non, on ne permet pas que le frère là, soit humilié souvent par notre frère, par sa femme. On la tape.
0: Mais ça, c'est l'histoire entre l'homme et la femme. Qu'est-ce que ça vous engage là?
1: Non, hein? chez nous là, chez nous là, on garde la dignité d'un frère. On ne permet pas à ce que la femme, même s'il c'est interne, il
0: non, vous n'allez pas, monsieur, vous êtes, comment on appelle Angoulou, vous n'allez pas oser taper sur votre belle-sœur ou belle-fille, c'est pas normal.
1: Ça, c'est entre temps là, c'est même de nos jours là, au village là. Quand on constate que telle femme la tape sur son mari, dans la famille, là, on règle le problème. Hein. Une fois pour tout, pour ne pas qu'elle ose même l'insulter.
0: Elle peut être dent pour dent.
1: Voilà. On la garantit que même si ce n'est pas son mari seulement, nous tous là, nous constituons, bon, permettez-moi le terme, on dit nous tous là, nous sommes ses maris, nous sommes les mères principales, elle là.
0: Mais ça, là, votre façon d'agir là, ça c'est un peu très primitif, hein?
1: Non, c'est pas primitif. C'est pour éradiquer la violence entre.
0: C'est éradiquer la violence entre votre frère et puis votre belle-fille ou belle-sœur.
1: Voilà.
0: Donc désormais, elle va plus maintenant oser.

0: Elle va plus maintenant oser faire ça.
1: Elle n'ose pas. Elle n'ose pas. Même l'insulter non plus.
0: Mais moi, je crois que ce n'est pas la meilleure manière de faire. Hein.
1: Mais de nos jours, vous savez, si une femme tape sur son mari, quelqu'un avait marché sur ma langue,
0: oui.
1: C'est pas bien.
0: Mm-hmm. Oui, oui.
1: La femme devrait prouver quand même que c'est le père de ses enfants, c'est lui qu'ils font tout ensemble, aller le taper.
0: Comme l'a dit Osée, c'est le chef de ménage.
1: Le chef de ménage, quand même. Ça, c'est quel irrespect comme ça.
0: Voilà. C'est comme si vous voyez le phénomène devant vous comme ça, là, à Angoulême.
1: Oui, oui, c'est...
0: Vous vociférez, là.
1: Un sujet, un thème.
0: Oui.
1: On le prend physiquement.
0: Oui.
1: En présentiel.
0: Moi, je dis, par exemple, que les femmes qui tapent sur leur mari, je ne sais pas, peut-être qu'il y a l'impolitesse quelque part. Elles ne sont pas impolies, par exemple.
1: Il y a l'impolitesse, il y a les problèmes d'éducation de base, de sa famille, tout ça. Hein.
0: Oui.
1: Parce que lorsque une femme va au foyer, elle est conseillée par ses marâtres, maman, ses grand-mères.
0: Oui.
1: L'homme, là, on doit le traiter de la manière, on doit lui caresser dans ce sens.
0: C'est exact.
1: Voilà, c'est ça.
0: D'accord.
1: Quand vous, ou les mariages androïdes et autres, là, elle doit te taper, non? Parce qu'elle n'a pas
0: les femmes androïdes. Merci, Angoulême.
1: Oui,
0: on ne va pas s'éterniser à l'antenne, on va devoir peut-être laisser la place aux autres d'en faire autant.
1: Je finis par saluer, n'est-ce pas, les grands Ousmane, les censeurs du lycée de Gassi.
0: Oui.
1: Les proviseurs Zagalo, les proviseurs Tervane David, les proviseurs Bollinger, Alexis, tous nous sommes au sein des mêmes établissements.
0: Mais vous avez oublié Jazz Valeur, hein?
1: Ah, Jazz Valeur, les censeurs au niveau du lycée à. Renaissance.
0: Voilà, justement. Très bien. Allez, Angoulême, merci d'avoir appelé. Et puis, je suis très content de vous ce matin.
1: Bonjour aussi à ma famille. Je n'oublie pas mes enfants. Il faut que je les cite un peu.
0: D'accord. Merci bien d'avoir appelé. 5 heures passées de 56 minutes.

0: Après Gassi, on se rend à Toukoura pour prendre Monsieur Abraham en ligne. Monsieur Abraham, l'antenne vous appartient. Bonjour.
1: Bonjour, monsieur le journaliste.
0: Merci bien, monsieur Abraham.
1: Comment allez-vous?
0: Je vais très bien, Dieu merci. Je suis debout. Je rends grâce à Dieu.
1: Je suis ravi de ce thème-là.
0: Merci.
1: D'abord, je dis avec l'avènement de 8 mars, avec l'avènement de l'école.
0: Oui.
1: L'éducation, surtout dans le foyer, là, on voit un changement total.
0: Mmh.
1: Vous voyez avant comment nos parents vivaient.
0: Mmh.
1: Vous voyez comment avant la femme respectait son mari.
0: Oui.
1: Même si elle a la force, même elle baisse la tête pour son foyer.
0: Voilà, la soumission.
1: Mais actuellement, quand la femme a la force là, vraiment c'est compliqué. Même si tu es dehors, la mère va aller te taper, l'homme-même tu vas la chercher.
0: Mmh.
1: Vous voyez, donc, moi, je donne au conseil à nos mamans de ne pas faire de ce genre de choses.
0: Mais je crois que si...
1: Encore autre violence qu'on n'avait pas soulevée là.
0: Mm.
1: C'est-à-dire, le garçon n'a pas encore l'âge de se marier.
0: Mm.
1: Mais on voit qu'une femme qui a 50 ans, la trompe, corrompre et puis tu vas voir qu'ils vont dire que ce petit-là est marié à cette femme.
0: Non, mais le problème ne peut pas se poser. Le problème entre une femme âgée et un homme moins âgé que la femme ne se pose pas. Ouais, nous parlons de la force physique. Hein. L'âge ne peut pas compter. La femme peut avoir 50 ans, mais elle ne peut pas avoir la force de taper sur son mari.
1: Oui, c'est
0: ça. C'est évident. Mmh.
1: Donc, devant les autorités, là, le garçon là, n'a pas encore l'âge de se marier normalement, c'est aussi des violences.
0: Mmh.
1: Et de côté des femmes, là, on dit que c'est violence. Ça
0: oui.
1: Aussi, c'est violence.
0: Mmh.
1: J'avais aussi un parent, là, quand il n'avait pas la force, sa femme le tapait chaque jour, là. Il est allé même voir son beau-père.
0: Mmh.
1: Il dit que mais vraiment, ta femme, là, maintenant, l'autre, ta fille, là, maintenant, elle me dépend, moi, je ne peux pas la supporter.
0: Mmh.
1: Et son beau-père lui a donné des orientations.
0: Mmh.
1: Parce que mon beau-fils, je vais te donner des orientations, mais ça ne va pas devenir un problème.
0: Mmh.
1: Quand tu rentres là, il faut rester en tant que garçon.
0: Mmh.
1: Dès que tu vois l'arrivée de ma fille là, tu la demandes de servir l'eau pour que tu vas te laver.
0: Mmh.
1: Et quand elle dit qu'elle va parler là, tu prends ta gueule là, tu fais c'est comme si tu vas la tuer comme ça.
0: Mmh.
1: Quand elle court là, désormais là, elle va te respecter.
0: Mais voilà, c'est ça le secret.
1: Mais il ne faut pas la toucher, c'est ce qu'il lui a donné comme des conseils.
0: Mm-hmm. Ça, c'est un bon
1: quand
0: secret.
1: Quand il était rentré là, il est resté sur son banc en tant que garçon maintenant.
0: Mm.
1: Il a demandé avec la force, avec sa femme, « Serre-moi de l'eau, je voudrais me laver.
0: Mm-hmm. »
1: Et son épouse lui a dit que, « Mais toi, comme ça, tu me demandes, moi, je suis tellement fatigué, tu es fou quoi, toi, tu as trouvé ta force là aujourd'hui. » Et il a gardé sa gueule à côté de lui.
0: Mm-hmm.
1: Quand il lui a dit que, « Mais toi, tu m'as insulté, moi, je suis ton mari encore, tu m'as insulté. » Il a pris sa gueule, il pouvait l'éliminer.
0: Voilà, donc il a...
1: La femme l'a pris vite, la femme dit que, « Quand ce monsieur là,
0: maintenant, il a changé.
1: La fille de mamie là, il va m'éliminer, donc elle a pris vite. »
0: Voilà, ça, l'homme a gagné.
1: Elle l'a respecté normalement.
0: Très bien, ça, c'est les bons assistes.
1: Ah. Donc, c'est aussi une ligne de solution.
0: Mmh, voilà, ça, c'est une meilleure solution. C'est sage, hein?
1: Ah.
0: C'est une solution
1: donc,
0: sage.
1: De nos jours, si la femme te tape là, mon journaliste.
0: Oui.
1: Tu vas supporter.
0: Ah, il faut vraiment supporter. À tout problème, il faut une solution, hein? Moindre soit-elle.
1: Pardon?
0: Il y a à tout problème une solution.
1: C'est ça, c'est la solution comme.
0: Au grand mot, au grand remède.
1: Là, il venait de dire qu'avec les frères, là, vous allez les taper de nos jours. Là, si vous tous vous tapez que votre belle frère là, devant la loi, là, vous serez condamné aussi.
0: Mm. Alors, mais monsieur Abraham,
1: oui.
0: Quel conseil donnerez-vous aux hommes qui sont battus de se taire ou de parler?
1: Moi, je le demande de ne pas être agressif.
0: Mm.
1: Malgré qu'on le tape même là, il faut qu'il cherche la solution.
0: Ils doivent accepter cet état-là. Ils vivent dans cet état-là.
1: Oui, ouais, parce qu'il y a des enfants déjà, ils peuvent accepter. Mais normalement, là, les autorités même peuvent corriger ça. Ce n'est pas du péché, si bien que les autorités aussi.
0: Mais on dit que les autorités, lorsqu'on vient vers elles-là, elles donnent toujours raison aux femmes.
1: Ah, sinon, là, quand tu dis que tu vas rester comme ça, là, tu vas mourir.
0: D'accord. Monsieur Abraham, je suis ravi de votre intervention ce matin. Passez un très bon dimanche à Toukra.
1: Merci, je salue mon chef de village, Cap Jonas, à Tribita, là-bas, dans le département de la Tangier, le centre.
0: D'accord, ça marche. Merci bien, le message est plus que passé.

0: Toukra, on va prendre Monsieur Péring de Ngwanba, tout à côté. Monsieur Péring, bonjour.
1: Monsieur Ténat.
0: Oui, bonjour.
1: Ça va?
0: Je vais très bien, merci.
1: Là, je viens pour une petite remarque avant d'aborder le point.
0: Comment?
1: Oui, j'ai dit une petite remarque avant d'aborder le
0: point. Vous passez directement au sujet parce qu'on n'a pas le temps de faire des remarques là. Faites directement à l'autre là, sinon on va vous zapper.
1: La salutation, elle est trop.
0: Vous passez directement à l'antenne avec le sujet, sinon on va vous zapper.

0: faut passer directement au sujet, pas de faire des remarques qui ne sont pas pertinentes. Vous avez la ligne.
1: J'ai dit par rapport à l'agression des femmes aux hommes.
0: Oui.
1: Ce n'est pas un problème de non-respect. Parce que tout a été établi, n'est-ce pas, par le texte en vigueur, pas en vigueur, mais le texte religieux.
0: Mm-hmm.
1: Donc, quand nous lisons, n'est-ce pas, dans Éphésiens 5, le verset 22, qui dit que la femme doit se soumettre à l'homme en toutes choses.
0: Oui.
1: Si la femme lève la main sur l'homme, c'est-à-dire qu'elle a déraillé, n'est-ce pas, aux lois divines. Il n'est pas bon que la femme tape sur son homme.
0: Mm-hmm.
1: Parce que la femme étant, n'est-ce pas, une créature de l'homme, une partie de l'homme,
0: oui,
1: elle n'a pas besoin, n'est-ce pas, de lever sa main. Je ne comprends pas. Comment une femme, en tant que père, que vous êtes son chef, et ils ont fait comment leur choix, certains les laissent, n'est-ce pas, les dominer par-ci, par-là. Non, c'est un acte de lâcheté.
0: Non, mais si advient qu'une femme tape sur son mari, c'est qu'il y a la cause quelque part.
1: Non, mais les causes là.
0: Mm.
1: Les causes sont toujours là. Il n'y a jamais, n'est-ce pas, un foyer.
0: Il y a Anguille Roche quelque part.
1: Il n'y a jamais un foyer sans problème.
0: Mm.
1: Même les bidons que nous voyons dehors là, il y a toujours les poux sur la route. Donc, la femme doit respecter, n'est-ce pas, ce qui est dit, conseillé par le texte biblique et n'est pas le Coran.
0: Mm. Mais est-ce qu'on est obligé de respecter ce qui est dit dans les livres?
1: Comment la femme va oser taper sur son homme? Bon, l'homme a toujours le pas tendance à emmagasiner comme un réservoir de sens.
0: Mm.
1: Il ne dit rien. Non, mais il y a toujours ça. On ne peut pas accepter qu'une femme tape sur toi. Qui est née de quelle mère?
0: Mais est-ce qu'il est acceptable qu'un homme tape sur sa femme?
1: Oui, mais il y a toujours la correction.
0: Mais est-ce que c'est dit dans les livres saints qu'il faut taper sur sa femme?
1: Quand l'homme tape sur la femme, c'est dire qu'il amène, n'est-ce pas, il a envie de réguler, n'est-ce pas, son foyer.
0: Monsieur Péring,
1: oui.
0: Vous faites référence au livre saint, mais est-ce qu'il est dit quelque part qu'il faut taper sur sa femme?
1: Mais il a la correction, non? La correction.
0: Quel genre de correction, par exemple? Quel genre de correction? Correction physique, morale?
1: Il y a la correction, il y a, n'est-ce pas, les corrections physiques. Si on se réfère un peu comme la Bible, Jésus, quand il est venu en tant que saint, il a trouvé les gens faire mal à l'église là.
0: Mm.
1: Vous avez vu comment il a jeté, c'est-à-dire qu'il n'a pas utilisé la violence.
0: Non, il a juste chassé les gens de la salle, et il n'a pas tapé dessus. Il n'a pas tapé, il a chassé les gens. Il dit sortez de la maison, ça c'est la maison de mon père.
1: La violence n'est pas interdite pour un homme. C'est pour ne pas son autorité. Quand il n'a pas la violence, la femme va jamais. Vous savez que la femme là, c'est quand même un catalyseur, un mot. Donc, si l'homme, si ses autorités ne lèvent pas la main, non, c'est-à-dire que l'homme n'aime pas sa femme.
0: D'accord.
1: On aime la femme, on doit la corriger.
0: Non, mais de façon corporelle, je crois que ce n'est pas normal, hein, parce que là, aujourd'hui, on parle du droit de l'homme. On peut corriger la femme, mais pas aller à la main, pas porter la main sur une femme. C'est pas doux, hein.
1: On porte la main sur la femme, mais il y a d'autres qui abusent, qui utilisent, n'est-ce pas, les objets étrangers, autres sur les femmes,
0: Monsieur Péring,
1: oui.
0: Accepterez-vous qu'on porte la main sur votre fille, si elle vient à être mariée? Si on tape votre fille, par exemple.
1: Mais quand elle respecte pas son mari doit ne pas la corriger, donc pourquoi vous lui avez donné un mariage?
0: Corriger de façon corporelle.
1: Oui.
0: Et lorsqu'elle est blessée, elle court, elle vient chez vous, vous allez accepter ça?
1: Les femmes là, sont comme, n'est-ce pas, des chimpanzés armés. Donc, quand vous ne faites pas attention, vous ne lui tapez pas, toujours elle va, n'est-ce pas, continuer à vous.
0: Voilà, je crois que votre avis est souverain, nous allons prendre en compte votre avis. Merci d'avoir appelé et puis passez un très bon dimanche depuis Ngonba.
1: Merci.
0: Je vous en prie.

0: Nous allons prendre le dernier auditeur, à l'occurrence Monsieur Rassou Gagé, l'empereur premier de d'Ambrigébé. Dans son petit coin là-bas. Il paraît que vous avez créé un empire là-bas. Hein? Il paraît qu'Ambrigébé est devenu empire là.
1: Ah, absolument.
0: Ah, ben absolument, chacun dans son coin.
1: Ouais.
0: Monsieur Rassou ?
1: Oui.
0: Vous avez 50 minutes à passer à l'antenne.
1: Et après le...
0: 50 secondes, j'allais dire. 50, 50 secondes.
1: Pour le temps.
0: Oui.
1: Je crois que maintenant, on va vous élire comme président des hommes battus.
0: Non, moi, je ne suis pas encore dans cet état-là. Non.
1: Vous parlez maintenant
0: en pistolet,
1: toi, au-dessus
0: de toi, à ton micro. Là. Mais on se bat comme ça, justement, non. mais pas aller à la main, quand même, non. Pas porter la main sur une femme.
1: Il y a une peut-être querelle, semblant de nettoyer son pistolet, là,
0: je... Mais je veux fuir, non. Mais moi, je veux me taire, parce que là, c'est. pistolet et puis micro, là, lequel qui dépasse l'autre.
1: Bon, c'est vrai, parce que. Vous savez, nous-mêmes, on est victimes de nos propres lois, parce que vous savez, dans le texte, comme on dit, on considère la femme et l'enfant, c'est toujours des sexes faibles, non, on dit, ils sont par rapport à l'homme,
0: sont des sexes faibles,
1: il y a une différence. Donc c'est vraiment ça, parce que les sexes qui le rédigent, c'est tous des hommes, non.
0: Oui.
1: Donc on est victimes de nos...
0: On est victimes de nos petites habitudes, oui, absolument.
1: Tout à fait.
0: Alors, monsieur Rassou Gagé, on est presque à la fin de l'émission, c'est arrivé à terme, donc on va pouvoir sursoir à notre conversation. Parce qu'on joue avec le temps et contre le temps.
1: Nous prions à nos mères, nos sœurs, nos filles de battre leurs époux et surtout les femmes. Et quelquefois, il y a des femmes irrespectueuses.
0: Respectent même pas. Monsieur Rassou,
1: oui.
0: C'est pratiquement terminé.
1: Ouais, je vous en...
0: Alors donc monsieur Rassou, Inch'Allah, amen. Vous allez me faire signe sur mon numéro privé, hein.
1: Il y a pas de problème.
0: J'ai besoin de quelques informations là.
1: Il y a pas de souci.
0: Par rapport à.
1: Donc, je vous rappelle après 7h ou 8h.
0: Vous me rappelez à 7h, c'est mieux.
1: Non, c'est bon.
0: Vous avez mon numéro, non?
1: Tout à fait.
0: D'accord.
1: Oui, non, mon cher.
0: D'accord, ça marche. Allez.
1: Parce que tout est enregistré sur GML. Même si je perds le numéro, dès que je prends un autre numéro, tout ça revient.
0: Ah ouais, ça c'est directement sur le net, sur Google.
1: Oh, ouais.
0: Allez, je vous en prie. Merci d'avoir appelé. Et puis, on va faire comme ça. Et passez un très bon dimanche à Ambrigébé. C'est pratiquement terminé. C'est avec M. Rassou Gagé que se referme ce quatrième et l'avant-dernier numéro du mois de mai. Aujourd'hui, nous avions parlé tout au long de cette une heure du temps-là de la violence conjugale faite aux hommes. Il faut préciser, certains hommes sont quotidiennement battus par leur conjointe, mais personne n'ose en parler. Alors, pourquoi ce phénomène-là semble-t-il être un tabou? Est-ce que c'est un tabou? Est-ce que les hommes ne sont-ils pas des êtres à protéger au même titre que les femmes? Voilà, vous étiez très nombreux à donner vos avis. Comme quoi, la violence faite aux hommes est un phénomène isolé. C'est isolé parce qu'il y a les hommes qui parlent bas. Ils ne veulent pas que les hommes sachent qu'ils sont battus. Ils sont victimes même de leur état, comme l'a dit Kilbam au départ. Mais en réalité, cette violence-là existe dans certains foyers. On n'en doute pas. Et cette violence-là existe notamment dans certains foyers et certaines communautés même du Tchad et d'ailleurs également. Alors, j'espère que la meilleure manière de faire, comme l'a dit Renaud et Alhadi Mahloud là, c'est quand il y a la violence, bat son plein, il faut se séparer de la femme. Je ne sais pas si c'est la meilleure solution, mais ils disent qu'il faut se séparer, puisque la femme tape toujours sur son mari, il faut se séparer. Mais je crois qu'on se marie pour le meilleur et le pire, donc si votre femme vous tape dessus, je crois qu'il faut accepter les faits et demander pardon et vivre ensemble parce que vous avez une femme qui vous sied, une femme qui vous a fait des enfants. C'est pas laisser 4 matins comme ça, vous allez la mettre devant la porte, c'est pas bien. Je crois que la meilleure manière de faire, c'est la communication. La communication entre la femme et l'homme. S'il y a la communication déjà résiste là, je crois que vous allez sortir tous les deux victorieux, c'est-à-dire la femme et l'homme. Merci à Kalbam de Toukra, Jonas de Hadjer Lamis de Afrouk, Delcia de Walia, Renaud de Farcha, Al-Hadi Maouloud, que nous appelons de Marianne Dafak, Osé le démocrate en a fait autant, il a appelé de Dinio, Angoulou Thomas Bakoumi de Gassi, Abraham de Toukra, Péring de Ngonba et enfin Rassou Gagé qui n'a pas pu s'exprimer, mais je crois qu'il va le faire le dimanche prochain, Inch'Allah. Cabine technique, c'est Mahmoud Gassara. Au micro, je suis tenant Jean-Yves Legrand. Dans un instant, la lecture de vos avis est communiquée. Merci d'être là avec nous, messieurs et dames. Je vous adore.

Nous sommes le dimanche 24 mai 2026. La fête à souhaiter ou bien à célébrer aujourd'hui, c'est à l'endroit des Donatiens. Donatien, c'est le prénom du jour dans le calendrier grégorien. Bonne et heureuse fête à toutes celles et tous ceux qui... Non, plutôt, il y a Donatienne, Donatienne, voilà. Si vous vous prénommez Donatien, bonne fête, Donatienne. Bonne fête aussi à vous. Bon anniversaire à ceux ou celles qui viennent de gagner un an de plus ce 24 mai 2026 et qui, d'autre part, célèbrent leur anniversaire à signification diverse et à multiples facettes dans la gaieté et dans l'intimité. Bon souvenir à vous. En parlant de Donatien, j'en connais un au moins. Donatien Kamougué, il est au quartier Ardoub du Mal. Salut mon frère.

6h passées de 18 minutes à présent, la lecture de vos communiqués. Il est ouvert au titre de l'année scolaire 2026-27 un concours d'entrée en première année de l'école normale d'instituteurs bilingues privés de SAR. En abrégé, ENIPS, ce concours est ouvert aux candidats de deux sexes titulaires du BEPC, BEF pour les instituteurs adjoints et du BAC ou du CFN pour les instituteurs âgés d'au moins 18 ans. Le dépôt des dossiers se fait du 15 juin au 30 août 2026 auprès de la direction du complexe scolaire Thomas Jefferson de Sarre au téléphone 235 suivi de 68 67 02 57. En Djamen auprès de Madame Mbaikula Ndeita Anne, enseignante à l'ENIB, au téléphone 66 46 15 96 ou le 98 98 61 33. À Doba, auprès de Ngojo Julien, au téléphone 66 81 41 37 par courriel, Mayomgede 14@gmail.com, lieu de concours, complexe scolaire Thomas Jefferson de Sarre, centre unique, date de concours 14 et 15 septembre 2026 à 7h30, la date de l'entrée lundi 5 octobre 2026, dossier à fournir, une demande manuscrite, une copie d'acte de naissance légalisée, un certificat médical datant d'au moins de 3 mois, une copie légalisée du BEPC ou de BEF ou BAC, un certificat de nationalité, un casier judiciaire datant d'au moins de 3 mois et enfin une caution non remboursable de 5 000 francs CFA. Les candidats retenus seront admis dans la salle de composition sur présentation de leur pièce d'identité. Pour d'amples informations, contactez les numéros suivants 66 28 10 17 99 93 22 01 ou le 68 67 02 57. La famille Lauta et Nakiri annonce aux parents, mes collègues, camarades du MPS et connaissances, que le retrait du corps de feu Ngon Asloel Dia Alphonse est prévu pour le 25 mai 2026 à 8h à la morgue de l'hôpital général de N'Djamena pour le domicile de Naodingar Naindanum à l'est de l'école Padano pour les cérémonies funèbres. 10h départ pour la paroisse Sainte Famille de Dembe et le corps sera transféré à Gorée juste après la messe. Notez bien, compte tenu des difficultés et moyens de transport, toute personne qui désire accompagner le corps doit s'assurer de ses moyens, de ses propres moyens pour aller et revenir. Enfin, remerciement à la famille Dogdandi Gaston, Gizaidandi André, Doba Daniel et Tokdou Emmanuel. Remercie la grande famille, Saïga, les amis, les voisins, les connaissances et toutes les belles familles pour leur assistance financière, morale et spirituelle lors du décès tragique de leur grand-père, père Feu Koumna Bafana Eli, survenu le dimanche 10 mai 2026 à Saïga des suites d'un accident de la voie publique. La famille de N'Djamena est déjà de retour du village. Et ainsi, elle informe les parents, les frères, amis, les belles familles, les voisins et toutes les connaissances que le recueillement a lieu au domicile de Dogdandi Gaston aujourd'hui dimanche 24 mai 2026 à Waliangoso, non loin de l'école Mberoua. Dieu a donné, Dieu a repris, que son nom soit glorifié. La radio Tchad par ma voix, présence et sincère condoléances et compassion à l'endroit des familles endeuillées.

10h passé de 24 minutes. 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

0: Mesdames et messieurs, merci de suivre les programmes de la RNT émettant de N'Djamena à la capitale dans nos studios. Il est déjà pile 6h30. C'est exact, 6h30, la RNT est chez vous pour la livraison du journal Parler, la première édition. Et c'est avec vous, Harmonie Bialouma. Bienvenue, bonjour Harmonie.
1: Téna Jean-Yves, bonjour. Bonjour à toutes et à tous et bienvenue aux 6h30 de Radio Tchad, au sommaire suite de la tournée du ministre de l'Enseignement supérieur dans les institutions d'enseignement et de formation professionnelle du sud du pays. L'objectif de cette mission de terrain est de s'imprégner des réalités et exhorter le personnel enseignant au respect du calendrier académique. L'UST Union des syndicats du Tchad a célébré hier en différé la fête du travail autour du thème « Promouvoir la justice sociale par la création d'emploi, sécuriser le milieu de travail, gage de paix et de travail décent, l'occasion pour interpeller le gouvernement à respecter ses engagements en faveur des travailleurs. » Et puis les fidèles catholiques célèbrent ce dimanche la fête de Pentecôte, descente du Saint-Esprit sur les apôtres, ce 50 jours après la Pâque. Tout d'abord, au suite du dossier de Radio Tchad consacré à l'an 2 du mandat présidentiel du chef de l'État, Maréchal Mohamed Idriss Déby Itno, Diego de Médite a tendu son micro à des citoyens de divers horizons et sensibilités politiques, acteurs de la société civile. Suivez leur réaction.
2: Nous constatons d'abord en tant que citoyens que des efforts sont en train d'être faits sur le plan des infrastructures routières. Des chantiers qui sont bloqués sont relancés. Et sur le plan des droits humains, eh bien, nous constatons que le Tchad est très bien apprécié également au niveau de Genève, malgré qu'il y a des choses à faire. Nous interpellons la très haute hiérarchie à s'impliquer résolument dans le domaine de la sécurité.
3: C'est vrai qu'il y a des défis, mais moi je crois que le bilan, il est globalement bon. Maintenant, on est arrivé aussi avec l'actualité qui a dominé un peu les débats ces derniers temps avec les arrestations de quelques leaders de l'opposition, etc. Et moi je crois que tout cela était arrivé en fait par leur refus de reconnaître ce qui se fait comme effort pour permettre aux uns et aux autres de se parler. Donc moi je pense que l'obstination, l'entêtement, la volonté à tout prix de casser tout ce qui a été mis en place a entraîné donc un certain nombre de dérives. Ça a entraîné malheureusement l'arrestation de quelques leaders.
4: Nous pouvons affirmer avec responsabilité que notre pays a amorcé une nouvelle dynamique politique, institutionnelle et de développement et aussi à la mise en place des organes prévus par la Constitution tels que le Sénat, l'Assemblée nationale et plein d'autres institutions. Cela démontre une volonté claire de renforcer l'état de droit et la démocratie dans notre pays. L'une des grandes avancées reste également l'implication des femmes, des jeunes dans la gestion des affaires publiques. Aujourd'hui, nous constatons une présence effective des femmes et des jeunes dans le gouvernement, au niveau du Parlement, dans les deux chambres et dans les grandes institutions. Cependant, nous reconnaissons également aussi les attentes des populations sont importantes, notamment en matière d'emploi des jeunes, de l'autonomisation des femmes, du pouvoir d'achat, d'accès à l'eau, d'accès à l'électricité.
5: Je vois que le bilan n'est pas positif. Pourquoi ? Parce que même après les 2 ans, la jeunesse est oubliée dans le plan quinquennal même du président de la République. Là, nous déplorons beaucoup. Si sur le reste de ces mandats, s'ils peuvent vraiment songer à la jeunesse pour leur donner accès aussi à l'emploi, voire aussi le coût de vie. La vie est devenue chère et il n'y a pas l'argent.
1: Le ministre de l'Enseignement supérieur, de la Recherche scientifique et de la Formation professionnelle, le docteur Sitak Yombatinan, poursuit sa tournée dans le sud du pays. À Doba, le ministre a rencontré les différents acteurs de l'enseignement supérieur et visité les locaux du Centre de formation technique et professionnelle. Détail avec Boussou Kigé-Fernand.
6: Après les civilités d'usage, le ministre et sa suite ont visité le centre de formation technique professionnelle de Doba. Il a pu constater les avancées réalisées ainsi que les défis persistants. Le ministre a encouragé les responsables à poursuivre leurs efforts dans la professionnalisation des jeunes. La délégation s'est ensuite rendue à l'université de Doba sur place. Le ministre a visité plusieurs compartiments afin de constater de visu le fonctionnement de cette institution. Docteur Sita Yombatina Beni a également rencontré les responsables de l'université de Doba, ceux du centre de formation technique professionnelle, ainsi que les représentants des syndicats des enseignants et des étudiants.
7: Il y a beaucoup de choses, nous ne serions pas informés, nous n'aurions pas eu connaissance si nous n'étions pas venus. Donc je pense que c'était très bien de venir sur le terrain, d'écouter, de voir, de rencontrer. Ça même déjà, c'est un objectif de l'excellence, puisque nous recherchons l'excellence. Et je pense que nous avons noté un certain nombre de doléances. Nous avons eu tantôt des cahiers de doléances, tantôt des livres de doléances. Et tout ça, je pense, une fois que nous aurons terminé cette tournée-là, ce rendez-vous du donner et du recevoir, nous allons nous asseoir pour regarder tout ça ensemble.
6: Dans ces différentes interventions, le ministre a réaffirmé l'engagement du gouvernement à moderniser l'enseignement supérieur et la formation professionnelle, à encourager l'innovation et à développer des partenariats avec les acteurs locaux et internationaux.
1: Célébration hier de la Journée internationale des biotechnologistes sous le thème « Place du biotechnologiste dans la modernisation du système de santé et la recherche scientifique ». Ici en Djaménan, les manifestations commémoratives ont été présidées dans un hôtel de la place par la secrétaire d'État à la santé publique et à la prévention, Dr Mbedeji Dekandi-Francine. Les précisions de Ndjigedou Médite.
8: La place du biotechnologiste dans la modernisation du système de santé et la recherche scientifique, tel est le thème retenu pour cette célébration. Cette manifestation scientifique qui a réuni techniciens biologistes et étudiants se veut un cadre de réflexion scientifique et de valorisation des métiers des laboratoires, mais surtout une occasion de mettre en lumière le rôle du technicien biologiste dans le système de santé. Le président de l'Association nationale des techniciens biologistes du Tchad, Dr Dimadou Kimassoum Yves, a rappelé que le laboratoire biomédical n'est plus un simple service d'appui. Selon lui, il constitue désormais le socle même de la médecine moderne et de la surveillance épidémiologique. Prenant la parole à son tour, la secrétaire d'État à la santé publique et à la prévention a félicité l'association pour le choix du thème, estimant qu'il cadre parfaitement avec la vision du ministère de la Santé, dont l'ambition est de moderniser le système sanitaire national. Dekandi Mbaïdedi France.
9: Le rôle du laboratoire biomédical devient plus que jamais indispensable car le labo biomédical constitue de nos jours un pilier fondamental du système de santé.
8: La secrétaire d'État a également émis le vœu que cette journée serve de véritable cadre stratégique de réflexion et de renforcement de la coopération scientifique entre les différentes parties prenantes à tous les niveaux. Ce afin de renforcer la contribution des biotechnologistes à l'amélioration de la qualité des soins au bénéfice de la population.
1: Direction Chadra pour parler du suivi des travaux de construction de la route Massakoulé-Chadra, une initiative portée par le ministère en charge des infrastructures, du désenclavement et de l'entretien routier. Et c'est avec Yann Mouibé, notre envoyé spécial.
10: Le chantier de construction de la route Chadra-Moussoro comprend deux lots. Le premier concerne le tronçon Chadra-PK30 des 30 km et le second part des PK30 à Moussoro, 41 km plus 10 km de voirie urbaine. L'équipe débute sa visite par la base vide de l'entreprise en charge d'exécution des travaux. Cap est ensuite mis sur le PK0, PK12, PK17-500 où est extrait du sable limoneux, l'un des principaux matériaux utilisés. Un peu plus loin, c'est la construction d'un dalo qui est engagé. Sur ces premiers tronçons, l'équipe du ministère des Infrastructures n'a relevé aucun souci majeur vu que les travaux se poursuivent. Un optimisme qui contraste soudain avec le deuxième lot du projet, dont les travaux n'ont guère évolué depuis leur lancement en 2024. Dès l'avis des responsables de ce projet, plusieurs éléments expliqueraient la situation actuelle, caractérisée par l'absence de l'entreprise bénéficiaire sur le terrain. Paradoxalement, le bureau de contrôle, lui, est bien présent et continue à faire ses décomptes pour être payé. Ce qui est surréaliste pour le secrétaire général adjoint du ministère des Infrastructures, Mohamed Hissein Bahar, qui s'étonne que le ministère n'ait pas été informé de la situation. Mais usé par une longue journée de travail et non convaincu par les explications de l'équipe du projet, le secrétaire général adjoint prend deux décisions. Il ordonne au bureau de contrôle de produire un rapport détaillé à transmettre au ministère des Infrastructures et décide de la tenue prochaine d'une réunion avec toutes les parties prenantes autour du ministre des Infrastructures, Amir Idriss Kourda, qui est le maître d'ouvrage. Objectif, voir clair dans ces dossiers qui, décidément, donnent le tournis à tous les acteurs.
1: Le rassemblement des partis de droite a fait une sortie médiatique à la Maison de la Presse du Tchad, rencontre au cours de laquelle cette formation politique a réaffirmé son soutien aux forces de défense et de sécurité et condamne par la même occasion toutes les formes d'extrémistes qui menacent la paix et la cohésion sociale au Tchad. Compte rendu à la Yamal Masra Miriam.
11: Le rassemblement des partis de droite a été fondé sur la concertation, la solidarité politique et le travail collectif. Depuis sa création, le rassemblement a participé aux différentes échéances politiques organisées dans le pays dans le but d'accompagner le retour à l'ordre constitutionnel et renforcer les institutions de la République. Pour le coordonnateur du RPD, professeur Mahamat Anadif Youssouf, la sécurité et la stabilité demeurent les fondements essentiels de tout développement durable. À cet effet, il a condamné avec fermeté toutes les formes de violence, d'extrémisme et de terrorisme qui menacent la paix et la cohésion nationale au Tchad, tout en réaffirmant son engagement total aux forces de défense et de sécurité. Le rapporteur général Mbaye Oumassem Estrom a aussi souligné que le rassemblement RPD a soutenu la transition militaire puis a participé aux multiples élections afin de mettre fin à la transition et favoriser le retour à l'ordre constitutionnel. Pour finir, le RPD a réitéré son engagement à contribuer à l'édification d'un État juste, inclusif et sécurisé, tout en renforçant un partenariat efficace avec le mouvement patriotique du salut, en soutenant la mise en œuvre du plan national de développement Tchad Connection 2030 pour le bien-être du peuple tchadien.
1: Dans la suite de Tchad Actu Matin, l'Union des syndicats du Tchad, UST, a célébré hier en différé la fête du travail au stade municipal de Palais-Congo sous le thème « Promouvoir la justice sociale par la création d'emplois, sécuriser le milieu de travail, gage de la paix et du travail décent. » C'est le secrétaire général du ministère de la fonction publique, Baba Lay, qui a officié la cérémonie. Hassan Lamé nous en dit plus.
12: GRTV. Le président de l'UST, Barka Michel, interpelle le gouvernement.
13: Les travailleuses et les travailleurs commencent à désespérer quant à l'aboutissement réel du dialogue social lancé depuis plusieurs mois. Tous se posent des questions sur la volonté réelle du gouvernement à vouloir régler les problèmes sociaux par le dialogue.
12: Au nom du ministre de la fonction publique, le secrétaire général rassure le travailleur, Baba Lay.
14: Pour répondre à vos inquiétudes sur l'avenir du dialogue, ce cadre de concertation est aujourd'hui élargi et intègre désormais le patronat. Ce triumvirat est à pied d'œuvre pour la signature imminente d'un pacte quinquennal de stabilité sociale et économique.
12: Que le gouvernement mette tout en œuvre pour rembourser l'argent prélevé lors des 16 mesures, a conclu Barka Michel.
1: Un reportage signé Hassan Lamé. La coalition des organisations de la société civile pour le développement et de l'éducation au Tchad, en collaboration avec ses partenaires, a organisé au Centre international de linguistique un atelier de formation au profit des jeunes leaders pour l'égalité et l'équité au Tchad. On fait le point avec Mahamat Kiel.
15: Cet atelier vise à renforcer les capacités des acteurs clés de développement, notamment la jeunesse. À cette occasion, les participants vont plancher sur la question d'égalité, d'équité et de la cohésion sociale. Selon les coordonnateurs de la dite coalition, Jim Ramadji, Jim Tibaye, les jeunes ne doivent plus être considérés comme des bénéficiaires publics, mais comme un véritable acteur du changement. Maud Deli est chargée de l'éducation à l'UNICEF.
16: En 2022, il y a eu un sommet à New York qui concerne Transform Education. Et à partir de ce sommet, il y a eu une forte recommandation qui a été d'identifier que sans les jeunes, on ne peut pas atteindre les objectifs de développement durable.
15: La directrice de l'éducation des filles

0: et de la promotion de l'équité, Fatim Egati Betabo, a rappelé les rôles et l'implication de la jeunesse pour la transformation et l'égalité.
1: L'éducation transformatrice doit permettre non seulement de transmettre des connaissances, mais également de promouvoir l'égalité des chances, le respect des droits humains, la participation citoyenne, le leadership des femmes et des filles.
0: Fatim Egati Betabo invite par la même occasion les participants à saisir cette opportunité afin de rendre plus visible les actions des jeunes en faveur de la paix, de la cohésion sociale et de l'égalité au Tchad.
2: Direction Doba où la ville accueille la foire des semences améliorées. Deux jours durant, producteurs, agriculteurs et acteurs du secteur agricole échangeront et découvriront les différentes semences exposées. Abdoul Kéoul.
3: Initié par le projet pour une filière sémencière performante Proficim 3, cette rencontre se tient autour du thème « Accroître l'utilisation des semences certifiées et développer les marchés locaux pour renforcer la sécurité alimentaire et améliorer les revenus des producteurs ». Le chef d'équipe adjoint du projet Proficim 3, Ngarmadi Jasrangar, a indiqué que le thème retenu invite les producteurs et agriculteurs à privilégier les semences certifiées afin de promouvoir une filière sémencière performante et contribuer à la sécurité alimentaire au Tchad. Le délégué intérimaire de l'agriculture du Logone oriental, Benjamin Waïdou, a rappelé que l'agriculture reste le pilier de l'économie nationale. Le secrétaire général de la province du Logone oriental, Ngiradoum Gardodjim, a réaffirmé l'engagement du gouvernement à soutenir toutes les initiatives visant le développement du secteur agricole. Cette foire constitue également un cadre d'échange entre entrepreneurs, producteurs et agriculteurs. Elle offre aux participants l'occasion de partager leurs expériences, de développer des partenariats et de découvrir de nouvelles techniques pour améliorer la qualité des productions agricoles. De Doba, Abdoul Kéoul pour la Radio Tchad.
2: Direction Abéché où les difficultés d'accès à l'eau potable persistent en dépit du projet BTA2 qui commence à alimenter certains quartiers de la ville. L'approvisionnement reste insuffisant et de nombreux secteurs ne sont toujours pas desservis, poussant les habitants à fonder leur espoir sur l'achèvement complet du projet, attendu comme une réponse durable aux besoins croissants en eau potable de la population. Brahim Adamissa.
4: Située à 37 km au sud d'Abéché, la localité de Bitera constitue le point de départ du projet à travers ses forages réalisés dans le cadre des Bitera 1 et 2. Sur le terrain, les travaux affichent un niveau d'avancement jugé satisfaisant. Les infrastructures principales sont en place. Les stations sont construites, les conduites principales déjà installées et les pompes disponibles sur les sites. Toutefois, il reste une étape cruciale. L'acheminement et l'installation des groupes électrogènes indispensables à la mise en service effective du système. Même à Abéché, des progrès sont également visibles. 4 châteaux d'eau sont déjà raccordés au réseau, tandis qu'un 5e situé au marché à bétail reste en attente de connexion. Par ailleurs, le réseau de distribution urbaine n'est pas encore totalement achevé, ce qui limite l'accès régulier à l'eau dans plusieurs quartiers. Les populations continuent de faire face à des difficultés quotidiennes. Dans les quartiers périphériques, la situation est encore plus préoccupante. L'insuffisance du réseau de distribution favorise les recours aux vendeurs d'eau qui continuent de sillonner les zones reculées.
5: Nous, on souffre depuis bien avant, chez nous surtout à Kamina, puisqu'on attend l'eau la nuit vers 24h ou 0h. D'abord, l'eau vient, les robinets coulent.
6: Les problèmes de l'eau, surtout au quartier Kamina, persistent encore. Les jours où les robinets ne coulent pas, les habitants sont obligés d'acheter l'eau transportée par les pousse-pousse à des prix variant entre 1000 francs et 2000 francs CFA, selon les distances parcourues.
4: Du côté des responsables du projet, l'on se verra rassurant.
7: Le projet BTA 2 a acquis un grand retard, nous le reconnaissons, mais quand même un grand volume de travaux ont été déjà réalisés, parmi lesquels les 2 châteaux de 2000 mètres cubes sont réalisés, réceptionnés. On avait aussi réalisé des travaux de conduite principale. Et actuellement, nous sommes au niveau de la station de traitement et de pompage d'une capacité de 1000 mètres cubes. Donc, vous voyez, les travaux de génie civil ont été entièrement réalisés.
8: Il reste le groupe électrique.

0: quotidien. Abéché, Brahima Damissa pour la Radio Tchad.
1: Merci Brahima Damissa pour toutes ces précisions. En religion, les chrétiens catholiques du Tchad, à l'instar d'autres du monde, célèbrent ce dimanche 24 mai la fête de Pentecôte. Quel est le sens de cette fête et le message qu'elle véhicule? Question de Djindjimte Dimassal au père prudent Nadji Tog, curé de la paroisse Espérance de Walia. Suivez ses explications.
2: Pentecôte, c'est une fête chrétienne qui célèbre l'effusion de l'Esprit Saint sur les apôtres le 50e jour après Pâques, c'est-à-dire la résurrection de Jésus. Il y a cette célébration qui conclut la période pascale entièrement consacrée à la célébration de Jésus ressuscité et vivant à jamais. L'Église reçoit une force, une énergie, l'Esprit Saint pour devenir une Église adulte, mûre, convaincue de sa foi et qui s'approprie bien sa mission. Pour ainsi dire, la descente de l'Esprit Saint réalise la mission de l'Église. La réception de l'Esprit Saint ragaillardit l'Église et fait de l'Église une Église mûre et adulte et de répandre l'Évangile dans le monde sans peur, sans contrainte et sans crainte. Hier, les apôtres étaient capables de se réunir, de communiquer et de s'approprier la mission reçue du Christ. Pentecôte signifie parler et avoir un même langage. Alors, le langage des Tchadiens en ce moment doit être le langage du cœur, le langage de la fraternité, le langage de l'amour qui, en réalité, est le langage de Dieu lui-même. Pentecôte qui est tout le contraire des divisions, des litiges, des querelles inutiles et surtout des mésententes. Nous sommes appelés plutôt à entrer dans la recherche de la concorde, de la paix, du vivre ensemble pour être un peuple heureux.
1: Et à 6h passées exactement de 52 minutes ici au studio 3 de Radio Tchad, mesdames, messieurs, ainsi se referme Tchad Actu Matin de ce dimanche 24 mai 2026. Merci à toutes et à tous d'avoir suivi. La mise en onde a été assurée par Mahmoud Gassara. Au micro pour la présentation, je suis Harmonie Bialoum. Agréable journée dominicale à tous.
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Et nous vous en remercions. Dans 3 minutes, nous allons écouter une émission religieuse protestante, La Vie Nouvelle pour tous. Entre-temps, on est avec Keptika, Viens à Jésus, comme on est un dimanche, on est aujourd'hui dimanche. Voilà, c'est l'occasion de se repentir de tout son péché. C'est parti comme ça avec Keptika, Viens à Jésus.

L'équipe de Hop Dominical change un peu de main. Réalisation technique, c'était l'affaire de Mahmoud Gassara qui vient de descendre et cède sa place maintenant à Dopsa des craquants fidèles. La régie d'antenne, c'est la haute instance de contrôle. Nos amis techniciens qui sont là-bas à Grédia sur la mise en onde, c'est grâce à eux que vous nous recevez de par le monde. Pour la locomotion, il s'agit de Abdigin Chocola Bidin Sakit. Nous avons aussi la présence de nos amis du côté de la maintenance, l'informatique, l'enregistrement, programme production, la protection blindée de l'honneur est là aussi. Et vous, les innombrables auditrices et auditeurs, vous faites partie intégrante de mon équipe à chaque fois que j'ai le mic. À la ceinture, micro-casque et parole tenant, Jean-Yves Legrand, l'unique en son genre avec ses qualités et ses défauts. Appelez-moi le distingo. Bonjour, bonsoir, pas de panique. Dans ses œuvres, c'est toujours moi, l'original et non pas la copie. Et voilà, je serai ravi de vous retrouver, Inch'Allah, le mercredi à 5h dans les matinales. D'ici là, portez-vous bien et je vous invite à suivre maintenant La Vie Nouvelle pour tous, qui est une émission religieuse protestante. Bonne écoute et bonne suite de programme sur Radio Tchad.

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Bonjour chers auditeurs et auditrices de la Vie Nouvelle pour tous. Au micro, le pasteur Clément Achenemou. Le thème de notre méditation de ce matin est « Dieu est au contrôle ». Et notre passage biblique est Psaume 46. Au chef des chantres, des fils de Corée, sur Alamoth, cantique. Dieu est pour nous un refuge et un appui, un secours qui ne manque jamais dans la détresse. C'est pourquoi nous sommes sans crainte quand la terre est bouleversée et que les montagnes chancellent au cœur des mers. Quand les flots de la mer mugissent, écument, se soulèvent jusqu'à faire trembler les montagnes. Il est un fleuve dont les courants réjouissent la cité de Dieu, le sanctuaire des demeures du Très-Haut. Dieu est au milieu d'elle, elle n'est point ébranlée. Dieu la secourt dès l'aube du matin. Des nations s'agitent, des royaumes s'ébranlent. Il fait entendre sa voix. La terre s'effondre d'épouvante. L'Éternel des armées est avec nous. Le Dieu de Jacob est pour nous une haute retraite. Venez contempler les œuvres de l'Éternel, les ravages qu'il a opérés sur la terre. C'est lui qui a fait cesser les combats jusqu'au bout de la terre. Il a brisé l'arc, il a rompu la lance. Il a consumé par le feu les chars de guerre. Arrêtez et sachez que je suis Dieu. Je domine sur les nations, je domine sur la terre. L'Éternel des armées est avec nous. Le Dieu de Jacob est pour nous une haute retraite. Psaume 46, psaume 45 et psaume 48 sont des psaumes de louange à l'Éternel Dieu pour la délivrance de son peuple en face d'un grand ennemi. Le psaume 46 célèbre la présence de Dieu parmi son peuple qui donne l'assurance et la confiance à la communauté des croyants qui font face à un danger. Le psaume 47 déclare le règne de l'Éternel sur la terre qui se manifeste par la défaite de ses ennemis. Le psaume 48 déclare la sécurité de Jérusalem parce que l'Éternel Dieu est au milieu de son peuple. Certains commentateurs pensent que le contexte de la rédaction du psaume 46 est l'invasion assyrienne autour de 701 avant Jésus-Christ. Sennacherib, le roi assyrien, imposa donc à Ézéchias, roi de Juda, un tribut de 9 tonnes d'argent et 900 kilos d'or. Ézéchias donna tout l'argent qui se trouvait dans la maison de Dieu et dans le palais. Il enleva même les lames d'or qui se trouvaient dans le temple pour les donner au roi païen d'Assyrie. Sennacherib revint encore en envoyant une puissante armée dirigée par des hauts fonctionnaires et généraux assyriens avec le but de démoraliser la population de Juda. Rescabé, leur porte-parole, ridiculisa le roi Ézéchias et l'Éternel dans le but de soulever le peuple contre le roi. En réponse, Ézéchias va prier au temple. Dieu répond. Et 185 000 soldats assyriens furent tués par l'ange de l'Éternel. Humiliés, Sennacherib retourna chez lui alors qu'il était en train d'adorer son temple, son idole. Deux de ses fils le tuent avant de fuir se réfugier au pays d'Ararat. Dieu s'est vengé de ses ennemis. L'Éternel, notre Dieu, est le secours de son peuple. Méditons sur ce passage de Psaume 46 en trois points. 1. Dieu est notre refuge et force. 2. La communauté de Dieu restera invincible. 3. Dieu fera taire ses ennemis. 1. Dieu est notre refuge et notre force. Le texte biblique commence avec l'expression « Dieu est pour nous ». Cette expression est répétée trois fois au verset 1, verset 8 et verset 12. « Dieu est proche de son peuple. L'Éternel, notre Dieu, est proche de nous. Il est Emmanuel, Dieu avec nous. » Il est appelé Dieu au verset 1, au verset 5 et au verset 6. Le Très-Haut au verset 5, c'est-à-dire celui qui est élevé au-dessus de tout le monde, le grand roi qui contrôle tout. Il est appelé l'Éternel au verset 8 et 9,
C'est lui, c'est-à-dire celui qui ne dépend de personne et qui se suffit à lui-même, qui vit par lui-même, qui vit d'éternité en éternité et qui ne change jamais. Il est appelé aussi le Dieu de Jacob, verset 8 et verset 12. Il est appelé le Dieu des armées ou l'Éternel des armées ou le Maître de l'univers selon certaines versions au verset 8 et au verset 12. C'est-à-dire qu'il est le Tout-Puissant qui a toute l'armée du ciel, c'est-à-dire les anges, à ses ordres. Au verset 1, trois métaphores sont utilisées pour décrire qui Dieu est pour son peuple. Dieu est la force de son peuple. Dieu est la protection de son peuple. Il est appelé refuge, c'est-à-dire l'endroit de repos et d'asile, la force de son peuple. Dans le psaume 11, le verset 1, il nous est dit « C'est en l'Éternel que je cherche refuge. Comment pouvez-vous me dire « Fuis dans les montagnes comme un oiseau » ?» Psaume 9, le verset 10 et 11, « L'Éternel est un refuge pour l'opprimé, un refuge au temps de la détresse. Ceux qui connaissent ton nom se confient en toi, car tu n'abandonnes pas ceux qui te cherchent, ô Éternel. » Il est aussi appelé « appui », c'est-à-dire une forteresse, un rempart, un endroit isolé, élevé, fortifié, un lieu de protection. Dans le psaume 18, le verset 2, la Bible nous dit « L'Éternel, mon rocher, ma forteresse, mon libérateur, mon Dieu, mon rocher où je trouve un abri, mon bouclier, la force qui me sauve, ma haute retraite. » Psaume 59, le verset 9 et 10, « Et toi, Éternel, tu te ris d'eux, tu te moques de toutes les nations. » Quelle que soit leur force, c'est en toi que j'espère, car Dieu est ma haute retraite. Psaume 59, toujours, le verset 17 et 18. Et moi, je chanterai ta force. Dès le matin, je célébrerai ta bonté, car tu es pour moi une haute retraite, un refuge au jour de ma détresse. Ô ma force, c'est toi que je célébrerai, car Dieu, mon Dieu est bon. Et ma haute retraite. Il est appelé secours toujours présent dans la détresse. La Bible dit dans le psaume 34, le verset 18 à 20, quand les justes crient, l'Éternel entend, il les délivre de toute leur détresse. L'Éternel est près de ceux qui ont le cœur brisé. Il sauve ceux qui ont l'esprit dans l'abattement. Le malheur atteint souvent le juste, mais l'Éternel l'en délivre toujours. Amen. Dieu est proche de son peuple pour le défendre, pour le protéger du danger. La Bible dit, quelle est en effet la grande nation qui est de Dieu aussi proche que l'Éternel notre Dieu l'est de nous toutes les fois que nous l'invoquons. Le verset 2 et 4 sont la confession du peuple de Dieu, de la protection qu'ils ont de Dieu pendant les crises de la vie, les calamités, les catastrophes naturelles qui font peur aux hommes. Les catastrophes naturelles et les pestes sont des malheurs annonçant le jour du Seigneur. La Bible dit, il menace la mer et la dessèche. Il fait tarir tous les fleuves, le Bassan et le Carmel languissent. La fleur du Liban se flétrit. Les montagnes s'ébranlent devant lui et les collines s'effondrent. La terre se soulève devant sa face. Le monde et tous ses habitants. Qui résistera devant sa fureur? Qui tiendra devant son ardente colère? Sa fureur se repent comme le feu et les rochers se brisent devant lui. Dieu protège son peuple pendant les catastrophes naturelles. Il protège son peuple lorsqu'il secoue le monde. Dieu secoue le monde dans sa colère, mais il protège les siens. Le peuple de Dieu confesse être sans peur, car il sait que l'Éternel est son refuge et son rempart. Dans le psaume 65, le verset 5 et 9, la Bible dit « Dans ta bonté, tu nous exauces par des prodiges. Dieu de notre salut, espoir de toutes les extrémités lointaines de la terre et de la mer. » Il a fermé les montagnes par sa force. Il est saint de puissance. Il apaise les mugissements des mers, le mugissement de leurs flots et le tumulte des peuples. Ceux qui habitent aux extrémités du monde s'effraient de leurs prodiges. Tu remplis d'allégresse l'Orient et l'Occident. Deuxièmement, la communauté de Dieu sera invincible. Le verset 5 au verset 8.
Le texte biblique nous présente le peuple de Dieu comme la ville de Dieu, Jérusalem. La présence de Dieu dans la ville rassure son peuple. La rivière paisible et bienfaisante contraste avec l'image des tumultes et des calamités que nous voyons dans le monde. Elle est une image de la bénédiction et de la restauration de Dieu. Au verset 6, Dieu est au milieu d'elle, elle n'est point ébranlée. Dieu la secourt dès l'aube du matin. Dans le psaume 48, le verset 3, Dieu, la Bible dit, Dieu dans ses palais est connu pour une haute retraite. Dieu nous est présenté comme le Très-Haut. Il est le Tout-Puissant qui contrôle tout et devant qui rien n'échappe. Il est le Dieu de Jacob, c'est-à-dire le Dieu de grâce, de patience et de fidélité. Il est l'Éternel des armées, c'est-à-dire celui qui est tout-puissant, le souverain. Il est le commandant en chef de toute l'armée des cieux, c'est-à-dire les anges, Israël. C'est Dieu qui les commande. Le peuple de Dieu est invincible car Dieu lui-même défend son peuple. Dieu avait détruit les armées des fils d'Ammon et des fils de Moab et des fils d'Ammon pendant le règne de Josaphat. La Bible nous dit, lorsque Juda fut arrivé sur les hauteurs d'où l'on aperçoit le désert, ils regardèrent du côté de la multitude et voici, c'était des cadavres étendus à terre. Et personne n'avait échappé. 2 Chroniques 20, 24. Dieu a aussi détruit l'armée du roi syrien, Sennacherib, pendant le règne d'Ézéchias. La Bible dit, cette nuit-là, l'ange de l'Éternel sortit et frappa dans le camp des Assyriens 185 000 hommes. Et quand on s'éleva le matin, voici, c'était tous des corps morts. Oui. Le peuple de Dieu, la communauté de Dieu sera invincible. Jésus a dit, je bâtirai mon église et les portes du séjour de mort ne prévaudront point contre l'église. Troisièmement, Dieu fera taire ses ennemis. Versets 9 à 12. Cette section de ce chapitre nous invite à faire confiance à Dieu, car Dieu est un vaillant guerrier. Il fait cesser les guerres aux quatre coins de la terre. Venez contempler les œuvres de l'Éternel, les ravages qu'il a opérés sur la terre. C'est lui qui fait cesser les combats jusqu'au bout de la terre. Il a brisé l'arc, il a rompu la lance, il a consumé par le feu les chars de guerre. Dieu contrôle la terre, toutes ses armées et toutes les armes de destruction, qu'elles soient déclarées ou non, Dieu les voit et Dieu les contrôle. Dieu seul peut imposer la paix sur la terre. Au dernier jour, Dieu terrorisera ses ennemis. La Bible nous dit, dans le livre de l'Apocalypse, « Je regardais quand il ouvrit le sixième sceau, il y eut un grand tremblement des terres. Le soleil devint noir comme un sac de crin. La lune entière devint comme du sang. Et les étoiles du ciel tombèrent sur la terre, comme lorsqu'un figuier secoué par le vent violent jette ses figues vertes. » Le ciel se retira comme un livre qu'on roule et toutes les montagnes et les îles furent remuées de leur place. Les rois de la terre, les grands, les chefs militaires, les riches, les puissants et tous les esclaves et les hommes libres se cachèrent dans les cavernes et les rochers des montagnes et ils disaient aux montagnes et aux rochers, tombez sur nous et cachez-nous devant la face de celui qui est assis sur le trône, devant la colère de l'agneau, car le grand jour de sa colère est venu et qui peut subsister? Oui. Ce jour vient. Et malheur à celui qui n'a pas fait la paix avec Dieu. Dieu est avec son peuple. Notre Dieu est suffisamment fort pour nous défendre et nous sauver. Nous devons avoir foi en Dieu. Et nous exerçons cette foi par notre prière. Et nous lui faisons confiance. Si tu n'as pas fait la paix avec Dieu, invite-le dans ta vie. Que le Seigneur nous bénisse. Au nom de Jésus. Amen.

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0: mieux pour que tu rates ça, mon frère. Toi aussi, ma sœur.
1: Alléluia.
0: Alléluia. Alléluia. Au plus haut des cieux. Gloire.

Fidèles auditrices et auditeurs, bien-aimés dans le Seigneur, bonjour et bienvenue à votre rendez-vous pour la méditation catholique. En cette solennité de la Pentecôte, les textes bibliques proposés à notre méditation sont les suivants. La première lecture est tirée du livre des Actes des Apôtres, au chapitre 2, les versets 1 à 11. La deuxième lecture est extraite de la première lettre de Saint Paul, apôtre aux Corinthiens, au chapitre 12, les versets 3b à 7 et les versets 12 à 13. L'évangile est de Saint Jean, au chapitre 20, les versets 19 à 23. Pour nous introduire dans la méditation de ces jours, nous accueillons avec joie l'abbé Dieudonné Rimbetti, curé de la paroisse Saint-Charles-Borromée des Farchas. Cette émission vous est proposée par la radio Arc-en-Ciel, radio communautaire de l'archidiocèse d'Ndiamena. À la présentation, je suis Denenadi Solano Dinga Roseline.

Frères et sœurs en Christ, en cette fête de la Pentecôte, l'Église célèbre le don de l'Esprit Saint promis par Jésus à ses disciples. Réunis dans la prière, les apôtres reçoivent la force venue d'en haut. Eux qui étaient enfermés par peur deviennent des témoins courageux de l'Évangile. La Pentecôte marque ainsi la naissance missionnaire de l'Église. Aujourd'hui encore, l'Esprit Saint agit dans nos vies. Il nous éclaire, nous fortifie et nous guide sur le chemin de la vérité. Il nous aide à vivre dans l'unité malgré nos différences, à pardonner, à aimer et à annoncer le Christ autour de nous. Demandons donc au Seigneur la grâce d'accueillir pleinement son esprit afin de devenir des artisans de paix, de communion et de fraternité.

Évangile de Jésus-Christ selon saint Jean. C'était après la mort de Jésus, le soir venu, en ces premiers jours de la semaine, alors que les portes du lieu où se trouvaient les disciples étaient verrouillées par crainte des Juifs, Jésus vint et il était là au milieu d'eux. Il leur dit « La paix soit avec vous ». Après cette parole, il leur montra ses mains et son côté. Les disciples furent remplis de joie en voyant le Seigneur. Jésus leur dit de nouveau, « La paix soit avec vous. De même que le Père m'a envoyé, moi aussi je vous envoie. » Ayant ainsi parlé, il souffla sur eux et il leur dit, « Recevez l'Esprit Saint. À qui vous remettrez ses péchés, ils seront remis. À qui vous maintiendrez ses péchés, ils seront maintenus. »

Bien-aimés de Dieu, loué soit Jésus-Christ. La paix soit avec vous. Le dimanche dernier, nous avons célébré l'ascension du Seigneur qui met fin à la mission terrestre de Jésus. Et avec la fête de Pentecôte aujourd'hui, la descente de l'Esprit-Saint, commence le temps de la mission des apôtres, le temps de l'Église. En célébrant la Pentecôte aujourd'hui, nous célébrons l'accomplissement de la promesse du Christ. Vous donc, demeurez dans la ville jusqu'à ce que vous soyez revêtus de la force d'en haut. Luc chapitre 24, verset 49. Avec le don de l'Esprit-Saint, les apôtres doivent maintenant accomplir le mandat missionnaire. Allez donc de toutes les nations, faites des disciples, baptisez-les au nom du Père et du Fils et du Saint-Esprit, et apprenez-leur à garder tous les commandements que je vous ai donnés. Matthieu chapitre 28, verset 19 à 20. En effet, l'évangile que l'Église met à notre disposition aujourd'hui nous présente plusieurs points de méditation, mais nous en retenons deux. Le premier point concerne la parole de Jésus adressée aux apôtres. « La paix soit avec vous ». Les premiers mots de Jésus ressuscité à ses disciples qui étaient dans la peur furent « La paix soit avec vous ». Cette parole est non seulement une salutation, mais bien plus une bénédiction et un appel à la confiance. Après l'arrestation et la condamnation de leur leader, les apôtres avaient peur du pouvoir juif, car l'on pourrait s'en prendre à eux pour faire disparaître le nom de leur maître, Jésus-Christ, et leur vision évangélique. D'ailleurs, c'est la méthode qu'adoptent nos chefs d'État africains aujourd'hui. Après l'arrestation d'un leader politique, on s'en prend aux adeptes, soit pour les intimider de différentes manières et les faire taire, soit pour les corrompre afin qu'ils renient leur parti. Alors, par peur des autorités juives, les apôtres restaient cachés dans une maison bien fermée. C'est dans ce contexte de peur d'être tué ou jeté en prison que Jésus apparaît au milieu d'eux et leur dit « La paix soit avec vous ». Cette parole redonne courage, confiance et détermination. Les disciples ont retrouvé la paix de l'esprit et la paix du cœur. Aujourd'hui, le monde en général et le Tchad en particulier ont besoin d'entendre Jésus dire « La paix soit avec vous ». Nous avons tous besoin de la paix et la compréhension dans nos familles et dans notre pays, le Tchad. Que chacun et chacune de nous puisse se disposer pour que le feu du Saint-Esprit consume en lui les germes de haine, d'orgueil, de manque de considération aux autres et allume en nous la flamme de l'amour afin de restaurer les relations défectueuses. Si après avoir régné Jésus, après l'avoir laissé seul et s'être dispersé, les disciples ont fait l'effort de ne pas s'accuser les uns les autres, mais de s'aimer et de construire l'unité, nous également sommes invités aujourd'hui à reconstruire nos liens fraternels afin de bâtir l'unité et la paix. Au lieu de rester chacun de leur côté, après leur fuite au moment de l'arrestation de Jésus, les disciples ont fait l'effort de se retrouver pour prier et espérer ensemble. Ils étaient là comme des flambeaux disposés et qui attendent d'être allumés par l'Esprit Saint pour illuminer toute la création par leur enseignement. Soyons nous aussi disposés à recevoir le don de l'Esprit Saint qui guérira nos cœurs blessés et divisés. Le deuxième point qui a fait l'objet de ma méditation, c'est cette phrase de Jésus-Christ. Recevez l'Esprit Saint. À qui vous remettez ses péchés, ils lui seront remis. Tout homme à qui vous maintiendrez ses péchés, ils lui seront maintenus. Jésus avait déjà annoncé à ses disciples que l'œuvre de l'Esprit Saint commencerait après son départ vers le Père. Avec la force de l'Esprit Saint, les apôtres ont reçu le pouvoir d'agir en tant que ses intendants. Ils ont le pouvoir de remettre les péchés ou de les maintenir. Ce pouvoir s'exerce dans le sacrement des confessions. Combien sont les chrétiens qui continuent à bénéficier de ce sacrement pour se réconcilier avec Dieu, avec soi-même
et avec les autres. Il y a des chrétiens qui continuent à croire que pour obtenir le pardon de ses péchés, il suffit de se confesser directement dans la prière et non venir devant un prêtre. Il y en a qui s'obstinent dans leur péché ou qui ne regrettent pas d'avoir commis le mal. Cela est un manque à gagner, une erreur. Jésus a instauré donc ce sacrement pour que les chrétiens bénéficient de son pardon. Nous aussi, nous devrons entrer dans la logique du Christ pour passer par ses intendants, obtenir sa miséricorde. Que ce dimanche de Pentecôte nous obtienne la grâce du changement de cœur et nous disposer résolument au changement qu'opère l'Esprit Saint dans nos cœurs. Loué soit Jésus-Christ. À jamais.

Auditrices, auditeurs, bien-aimés du Seigneur, nous voici à la fin de notre méditation catholique de cette solennité de la Pentecôte. Nous rendons grâce à Dieu pour la parole reçue et pour l'enseignement de l'abbé Dieudonné Rimbetti, curé de la paroisse Saint-Charles Borromée de Farcha, qui nous a aidés à mieux comprendre l'action de l'Esprit-Saint dans la vie du chrétien et dans la mission de l'Église. Cette émission est une production de la Radio Arc-en-Ciel, radio communautaire de l'archidiocèse d'Ndiamena. À la présentation, je suis Benenadi Soulanodinga Roseline. Que l'Esprit-Saint descende sur chacun de nous, qu'il renouvelle notre foi, fortifie notre espérance et fasse de nous des témoins joyeux du Christ ressuscité. Au revoir et à dimanche prochain.

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4: 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Dès qu'un gros kumiara, il peut se prendre de main en charge.
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0: Absolument, oui. Tu sais quoi?
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0: 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Bah voilà une dope pentecôte à y parler le même langage ni bah mamla la fiangé que paroisse sacré cœur de gankany. 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

comme je disais, c'est dingam. Pour une tonne d'autres dimanches, nous avons mis une pague de Mbaye le Sige Jésus-Christ. 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

Quelle est-il, dames et messieurs? Regardez vos montres et surtout celle qui se respecte affiche avec exactitude 11h pile en GMT, 12h pile R du Tchad, Radio Diffusion Nationale Tchadienne, la voix du peuple au service du peuple, vous y êtes, nous aussi. Radio Diffusion Nationale Tchadienne, nous émettons depuis Diabangato, c'est dans le deuxième arrondissement de la capitale, Ndjamena, et vous nous recevez en courte bande de 60 mètres, soit une fréquence de 6165 kHz et sur modulation de fréquence de 94.5 MHz. Dimanche 24 mai 2026, dames et messieurs, tout le plaisir est pour nous de vous savoir très très nombreux accrochés à vos postes récepteurs en compagnie des programmes de votre station préférée, le carrefour des cultures, la radio diffusion nationale tchadienne, la voix du peuple au service du peuple. Votre fidélité, toujours renouvelée au poste numéro 1, nous honore et soyez-en remerciés. Shukran Ketir, Jindadisi, Diroisi, Ngaï. 12h, 14h, puisque nous sommes dimanche. Voilà, dames et messieurs, c'est donc la fourchette d'heure qui nous est allouée encore en cette mi-journée. Et vous le savez tous, chers avertis, c'est pour égrener un programme taillé sur mesure pour vous et rien que pour vous, nos inconditionnels, nos respectueux, respectables auditrices et auditeurs. Voici tout de suite maintenant la quintessence de ce nom pourquoi nous sommes ensemble. À retrouver à 12h10 votre concert de tous les dimanches sur la platine de la 94.5 MHz, le concert des auditeurs. Après le concert des auditeurs, eh bien, mesdames et messieurs, une pause va s'imposer. Et puis, retour ici après la pause pour la lecture de vos avis et communiqués. Après quoi interviendra donc la plage publicitaire. Laquelle plage publicitaire introduira à son tour un autre grand rendez-vous hebdomadaire avec la rédaction. Ça s'appelle simplement Radio Weekend. Radio Weekend a retrouvé à 14h mathématiques avec Yann Mouyibé et toute sa Dream Team composée donc de deux points à la ligne tirée. L'invité fil rouge, mais aussi et surtout l'émissaire de la rédaction question de vous livrer dans un premier temps les principales informations du jour. À noter également les différentes rubriques de votre magazine inscrites à l'ordre du jour. Voilà donc, dames et messieurs, la quintessence de ce dont pourquoi nous sommes ensemble. Mais à ne pas oublier le tout couronné par une très belle sélection musicale. Question de mettre la joie dans les cœurs attristés. Question également d'accompagner les pas de vous tous qui êtes dans des beaux endroits, dans des bonnes mains également. Pourquoi pas? Et oui, pour vous servir en cette mi-journée, dames et messieurs, à noter une équipe très très dynamique, dévouée en la cause, très enthousiasmée, pourquoi pas. À commencer par, devant les 12 000 boutons de la Radio Tchad, grâce à sa technicité, grâce à son génie créateur, vous avez ma voix qui est dispatchée dans le creux de vos oreilles à travers vos différentes positions d'écoute. Dope Sandy, crack non fidèle, c'est lui. Mais avant de le trouver, eh bien, vous allez devoir faire votre formalité devant le chef d'équipe, le régisseur d'antenne. Tout se passe sous son regard très, très vigilant. Alifa Hassan. À la guérite, vous avez nos vaillantes forces de défense et de sécurité armées jusqu'aux dents. Moins d'erreurs, cas grave, hein, mais pas de panique, parce qu'elles sont là juste pour la totale sécurité de tout le personnel de l'ONAMA. Shukran Ketir. De l'autre côté du centre émetteur de Grédia et du service informatique, vous avez également nos vaillants techniciens qui sont postés, chacun devant son kiosque. Hein. Chacun fait son petit métier au Aubert. Et ils assurent respectivement la mise en onde et la maintenance de nos appareils les plus sophistiqués. Devant ce joli micro depuis la salle 26, studio 3 de la Radio Tchad, la voix du peuple au service du peuple pour la coordination de cette tranche d'animation en français baptisée Antenne Midi de ce 24 mai 2026. Mesdames et messieurs, vous avez la voix qui reste toujours égale à elle-même. Appelez-moi simplement Al-Noudi Matinde Marius, le zombie Flapatia, le premier sorcier du ghetto, le mion des mions, le mari des grandes dames. Appellation contrôlée. Eh oui,
oui, la mise en place terminée. Dames et messieurs, repartons simplement de l'autre côté de la baie vitrée pour la toute première sortie musicale. Et nous sommes directement dans la maison de Dieu, puisque nous sommes dimanche. Mm-hmm. Nous aimerions simplement ouvrir le bal avec la bénédiction divine pour que tout ce que nous aurons à entreprendre puisse concourir à sa volonté. Amen.

Eh oui, qu'on ne se trompe pas. Qu'on ne nous détrompe pas aussi, hein, parce que quoi qu'on dise, quoi qu'on fasse, eh bien, il n'y a personne comme Jésus, il n'y a personne comme Dieu suprême, maître des cieux, créateur des cieux et de la terre, maître de l'univers, omniscient, omnipotent, omniprésent. Pour ta réussite, pour ton salut, pour ta santé, pour ton bonheur, et il faut simplement compter sur lui, il faut simplement l'interpeller, il faut simplement rester en prière, en plaçant toute ta confiance et rien que ta confiance en lui, et tu auras tous les résultats possibles, tous les résultats positifs. Qu'on ne nous trompe pas, d'accord? Voilà, ni les marabouts, ni les féticheurs, ni quoi que ce soit ne peuvent résoudre véritablement notre problème. Il n'y a que lui, maître des cieux. Parce que les marabouts auprès de qui nous faisons recours là, ils sont aussi créatures de Dieu. Voilà pourquoi nous devons rester focus en comptant et en plaçant notre foi en lui, pour que demain notre vie soit meilleure et que le jour où il va nous rappeler auprès de lui, nous serons dans des endroits, dans un endroit digne de nom, où il y a la paix, où il n'y a ni grincement dedans. Mesdames et messieurs, merci à ce groupe Shekinah qui était là et qui a ouvert musicalement la chose. Nous lui disons un grand merci. À travers cette belle mélodie, nous aimerions adresser toutes nos gratitudes à Dieu le Père miséricordieux pour ce que nous étions l'objet de sa protection durant toute une semaine. Il nous a protégés, il nous a bénis, il nous a aimés durant toute une semaine. Nous lui disons un grand merci. Parce que si nous essayons de regarder tout autour de nous, combien sont ceux-là qui sont sur les lits maladifs, combien sont ceux-là qui sont victimes des accidents de la voie publique, combien sont ceux-là qui sont à tout cas, combien sont ceux-là. Mais nous sommes les privilégiés. Il lui a plu encore ce matin de renouveler en nous son souffle de vie. Nous lui disons shukran ketir. Merci, Papa Yahweh. Et que ta bénédiction soit avec nous encore et encore pour la semaine qui va commencer bientôt. Donne la paix à nos frères et sœurs qui en ont besoin. Donne-leur de quoi nourrir leur progéniture. Donne-leur de quoi s'habiller. Donne-leur de quoi mettre la tête comme tu fais avec nous autres. Voilà la prière que nous voudrions t'adresser pour la gloire de ton Saint-Nom. Disons Amen. Mesdames et messieurs, nous sommes du monde chez comme tel.

0: Mesdames et messieurs, chers, avertis de la 94.5 MHz, vous aurez compris de vous-même à travers ce générique qui passe en fond sonore. Nous sommes un dimanche comme tel. Lorsque 12h, 10 minutes, heure du Tchad, sonne et bien, le temps s'arrête net et fait place simplement à vos appels téléphoniques. Ça s'appelle simplement le concert des auditeurs. 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Mesdames et messieurs, vous êtes nous aussi. 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Comme d'habitude, tous les dimanches, 12h10, 13h10, vous êtes, nous aussi, mesdames et messieurs, à qui la chance va sourire, qui va être ce tout premier auditeur à ouvrir le bal en cette mi-journée du 24 mai. Ça va, c'est ça va. Dop Sandy, Krakna fidèle, assure techniquement la technique devant les 12 000 boutons de la radio Tchad. Pour la coordination, mesdames et messieurs, le mion des mions, Al-Noudi Matnji Marius, le zombie Flapacha. Yalla!
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0: Le conseil des auditeurs pour les auditeurs, par les auditeurs, mais aussi avec les auditeurs, dames et messieurs, nous y sommes. Et nous avons à l'instant T égale zéro, un tout premier auditeur qui ouvre le bal en cette mi-journée. Il nous vient de Kundul. Il s'appelle simplement Monsieur Ndjerane Basile. Monsieur Ndjerane Basile, bonjour.
1: Oui, bonjour, Monsieur Marie.
0: Comment est-ce que vous allez?
1: Nous portons bien.
0: Merci. Bonne journée dominicale de l'autre côté de Kundul.
1: Merci.
0: Vous allez bien? La famille se porte bien, j'espère.
1: La famille se porte très, très bien.
0: Très bien. Soyez la bienvenue. Vous avez la ligne pour le conseil des auditeurs, Monsieur Ndjerane Basile.
1: Merci. Je commence d'abord par la famille de Anne Marie.
0: Merci beaucoup.
1: J'ai dit bon dimanche à Dina Victor.
0: Très bien.
1: La mairie de Kundul.
0: Ok.
1: Arthur Fedor.
0: Ok.
1: Le regard égal Marie.
0: Oui.
1: Le délégué Chine de Pibultine.
0: Oui.
1: Rosana de
0: Bebodo, oui.
1: Barcelone,
0: oui.
1: Franco de Moudouma,
0: oui.
1: Gatine de Tadi, de Moudoum, le filet noir,
0: oui.
1: Demandé de sang de fil,
0: très bien.
1: Ouvre le monde,
0: oui.
1: Ada de Pastia,
0: oui.
1: Ave Nesta,
0: petit
1: frère,
0: oui.
1: Cacalcia d'Abessé,
0: très bien.
1: Bouzier de Bongor, héritier de nationalisme, Mamadou Kaina,
0: oui.
1: Jafar Brahim,
0: oui.
1: Douga,
0: oui.
1: Papa Ministre de Kousseri, Malaba de Kousseri, Jumadé de Charles-Fil,
0: oui.
1: Akula de Cornwall,
0: oui.
1: Mbazou Charlotte de Gréville,
0: oui.
1: Jonathan de Farcia, Jonathan Damba de Farcia,
0: très bien.
1: Moïtangar Roland,
0: oui.
1: Farcia, Nombrangar Jonas,
0: oui.
1: Luc Moïtan,
0: oui.
1: Dapolongi Tangar, tous à Farcia Jouglé, Et un contre Idriss de Kundul,
0: très bien.
1: Olivier Monsieur de Carré,
0: okay.
1: Arabe de Doba,
0: okay.
1: Et je l'ai vu dans mon cadet, Bakumba Maurice, et Nedonga Pelletin, tout à Boudal Bahar.
0: Ouais.
1: Et je n'oublie jamais la famille de Nama, les Kiri, les Balum de Noy, et sans oublier la famille de Ngar Forna, le chef de quartier Repos à Kundul.
0: Très bien, ça sera merci. Tout.
1: Oui, oui.
0: Merci beaucoup, merci d'avoir appelé. Vous êtes le tout premier auditeur à ouvrir le bal. Nous vous disons choukran que tire. La ligne téléphonique reste toujours ouverte jusqu'à ce que 13h10 va sonner. Alors, vous pouvez toujours revenir, question de faire un autre show avant qu'on ne puisse boucler la boucle. Mesdames et messieurs, le concert des auditeurs en cette mi-journée vient de commencer. Si vous êtes connectés, câblés, scotiés, n'hésitez pas de nous appeler au 61 53 53 20 et puis vous serez en direct où que vous vous trouvez. Question de participer activement, question de partager votre joie personnelle avec celle de vos amis, celle de vos proches, celle de votre entourage. Question également de faire une dédicace de votre choix pour votre plaisir personnel et puis celui de votre entourage, de vos épouses, pourquoi pas, ça se passe nulle part ailleurs, c'est toujours sur la fréquence nationale, la 94.5 MHz, la radio diffusion nationale tchadienne. Sao Junior.

0: Je gère ici le dossier des débrouillards légaux, victimes des préjugés.
1: Eh oui, ça s'appelle enchaînement facile. Sur la platine de la 94.5 MHz, la radiodiffusion nationale tchadienne. Entre-temps, le conseil des auditeurs suit son bonhomme de chemin. Nous sommes à 12h18 et c'est la même unité de temps à Bédogo, d'où nous appelle Monsieur Falaise au bout de fil. Allô?
2: Allô?
1: Monsieur Falaise, bonjour.
2: Bonjour à tout de même.
1: Comment est-ce que vous allez?
2: Ça va un peu.
1: Et la journée dominicale depuis Bédogo?
2: Ça passe bien.
1: D'accord. Soyez la bienvenue. Vous avez la ligne pour le conseil des auditeurs, Monsieur Falaise.
2: Je profite de votre micro pour dire bonne journée dominicale à mon chef de canton, Lokura Ndjokombaïkaï.
1: Très bien.
2: Son secrétaire, Bairo Jonathan.
1: Ok.
2: Je dis bon dimanche à tous les Bédogolais à Njamena.
1: Très bien.
2: Je dis bon dimanche à mon oncle Étienne Aguité.
1: Ok.
2: Je dis bon dimanche à tous les chefs de village dans le canton de Bédogo.
1: Ok.
2: Je dis bon dimanche à tous les passeurs dans l'annexe de Bédogo.
1: Ok.
2: Je dis bon dimanche à Papa Jima Sunoji Wolibé, Café Arabe de Doba.
1: Ok.
2: Ozana de Bebodo.
1: Oui.
2: Olive de Balou.
1: Oui.
2: Je dis bon dimanche à Ngenambay Eric à RCA.
1: Oui.
2: Je dis bon dimanche à tous les commerçants et commerçantes de Barabetien.
1: Très bien.
2: Je dis bon dimanche à le chef de village de Maïbo Mbaïra Samdanyeba.
1: Très bien, et enfin?
2: Et enfin, je n'oublie pas les auditeurs de la radio RNT.
1: Très bien, merci beaucoup. Monsieur Falaise de Bédogo, merci d'avoir appelé. Passez une excellente journée dominicale. Et il s'appelle Longas David, l'enfant de Sawa, l'archéologue de son état, Komane Kingagodo. Voilà qui était bien dit. Le message est, on ne peut plus clair. Si tu veux rester dernier, alors, mon frère, ne travaille pas. Non. Il faut choisir la paresse. Il faut choisir... la fainéantise. Et tu vas toujours rester dernier. Hein. Tu vas toujours rester sous les nîmes en train de critiquer les gens qui passent. Les filles des gens qui partent au marché, là, tu vas les critiquer. Et puis, tu vas rester toujours dernier. Alors que Dieu t'a donné toutes les potentialités nécessaires pour te permettre de jobber, jobber encore fort, intelligemment, mais aussi fort, pour que tu trouves ta place dans la société. D'accord? Voilà. Maintenant, tu ne fais rien. Ton ami qui est en train de se mettre au four et au moulin tous les jours. Demain, il arrive à acheter une grosse cylindrée. C'est toi qui viendras pour dire que non, il est rose chrétien. Hein? Tu as les preuves de ce que tu dis, mon frère. Faisons attention. Dames et messieurs, le conseil des auditeurs sur son bras de chemin. Nous sommes à Bailly. Là-bas, nous prenons notre cher ami qu'on appelle affectueusement le pigeon voyageur. Mamadou Kaina. Allô?
3: Oui, bonjour, monsieur Nujumari.
1: Bonjour, cher ami.
3: Vous allez bien, je crois.
1: Comme passons dans l'eau.
3: Il est toujours en sécurité.
1: Toujours en sécurité, mais bon, même si depuis là-bas, hein, on peut le noyer, c'est pas son problème.
3: Vraiment?
1: Mmh.
3: Comment va la capitale décentralisée?
1: La capitale se porte à merveille. Hein. L'obéissance à la loi, concept prescrite, est liberté.
3: Vraiment.
1: Bailly, ça va?
3: Bailly va bien, je suis à Bailly, mais comme je n'ai pas de pied là, je suis caverné dedans.
1: Dieu agira, ça va aller, mon frère.
3: Amen.
1: Inch'Allah.
3: Vraiment.
1: Alors, pour le conseil des auditeurs, qu'est-ce que vous avez préparé pour nous, cher ami?
3: Bon, pour le conseil des auditeurs,
1: ouais.
3: La charité bien ordonnée commence par toi-même, non?
1: Exact.
3: Oui, j'ai dit bonjour et bon dimanche à ma famille.
1: Très bien.
3: J'ai dit bonjour et bon dimanche à monsieur Anoudjou Marouj et son staff.
1: Merci infiniment.
3: J'ai dit bonjour à mon cadet Adam Kaina de Bangor.
1: Très bien.
3: Jafar Brahim de Douguia. Rad le Bartolonais.
1: Oui.
3: Mac Alex et sa famille.
1: Très bien.
3: Dortuna Maurice Daïsa Abdel Kalkazia Dabéché.
1: Oui.
3: J'ai dit bonjour à Raphaël de Wadifira. Ada de Farcha.
1: Très bien.
3: Abdié de Boutalbagar.
1: Très bien.
3: Tonton Philomon de Gounougaya.
1: Oui.
3: Olivier de Doba. Nadji Moïse de Bangor.
1: Très bien.
3: Bourdamtou Dassou de Bangor.
1: Ok.
3: Mamadou Fatou de Bangor.
1: D'accord.
3: J'ai dit bonjour à la grande famille de l'émission Garder le Côte.
1: Très bien.
3: J'ai dit bonjour à toute la communauté Gabri du Tchad. Et je n'oublie pas toutes les Tchadiennes et les Tchadiens qui m'écoutent en ce moment. Bonne animation.
1: Merci infiniment, cher ami. Merci d'avoir participé. Merci pour votre appel. Passez une excellente journée dominicale depuis Baïli. 12h24 minutes sur la pendule murale, dames et messieurs. Le conseil des auditeurs, pour les auditeurs, par les auditeurs, mais aussi avec les auditeurs sur son bonhomme de chemin. Nous y sommes et nous y restons jusqu'à ce que 13h10 va sonner. Et puis nous allons boucler la boucle question de passer à un autre programme. En attendant, nous savrons des très très belles sonorités musicales. À tous les mariés, vous qui étiez très très nombreux devant monsieur le maire, l'officier d'état civil depuis vendredi, samedi, vous qui n'avez pas eu la honte de témoigner ce que Dieu lui-même n'a pas eu la honte d'instituer, le mariage. Mariez-vous et remplissez la terre, non? Voilà ce qui a été dit. Et en tant que créature de Dieu, vous n'avez pas dérogé à la règle. À vous tous qui étiez devant monsieur le maire, vous qui avez dit solennellement un grand oui devant Dieu et devant les hommes, clin d'œil à vous. Big up à vous tous. Que Dieu vous accorde l'envie et que Dieu bénisse richement vos foyers respectifs. Dites amen. Qu'il vous bénisse avec des beaux garçons et des belles filles. D'accord? Mais surtout, dialoguez, discutez, entendez-vous, comprenez-vous, pour que vous ayez un foyer béni. D'accord? Le conseil des auditeurs sur ton bonhomme de chemin, mesdames et messieurs, nous sommes à 12h, passé très exactement de 25 minutes, et c'est la même unité de temps depuis le palais royal à Corbeau, dans l'Oguera. Là-bas, nous sommes à la rencontre de notre cher ami Akuya Dume qui est reparti sans toutefois qu'on le prenne. Oh là là, cher ami, mais qu'est-ce qui se passe là? J'espère que vous allez revenir en recomposant simplement le 61-53-53-20. Akuya Dume, depuis le palais royal de Corbeau. Bénis-les. Amen, Seigneur. À tous les nouveaux mariés. Savourez, De Corbeau, dames et messieurs, nous revenons ici à Ndjamena et nous sommes précisément à Dembe. C'est dans le 7e, non? Dans le 7e arrondissement de la capitale Ndjamena. Là-bas, nous sommes à la rencontre de monsieur. C'est une femme, non? Madame Padilla, c'est ça? Madame, bonjour.
4: Salut, bonjour.
1: Ça va, vous allez bien?
4: Comment vous allez?
1: Dieu merci, comme poisson dans l'eau. Madame Fadila, ça va de votre côté?
4: Ça va, et comment la famille?
1: La famille se porte à merveille, grâce à Dieu.
4: Moi, je vous suivais chaque dimanche, mais je ne trouvais pas la liste.
1: Ah bon?
4: Oui, chaque jour, je vous suivais.
1: Oh là là! En tout cas, désolé, parce que tous les dimanches, vous, les auditeurs et auditrices, vous êtes très, très nombreux à vouloir appeler au même moment. Alors, c'est ce qui crée la saturation.
4: Je suis une auditrice de l'émission. Gardez le coup aussi.
1: Merci beaucoup. Merci pour votre fidélité, chère Fadila.
4: Ok, avant tout, j'ai dit bonne journée dominicale à Marius et toute sa famille qui nous écoute en ce moment.
1: Merci, merci infiniment.
4: Et j'ai dit bonne journée dominicale et une longue vie à Dignité du jour. Comment il s'appelle?
1: Il s'appelle Dobsandi Krakna Fidel. Par ma voix, il vous dit un grand merci.
4: Une longue vie.
1: Merci, merci infiniment.
4: Et bonne journée dominicale à lui et toute sa famille.
1: Merci par ma voix.
4: et pas bien Alexis Dimasra et toute sa famille.
1: Très bien, merci aussi par ma voix.
4: Et la commandante de Bor, Jambanadej Delmion.
1: Dembanadej, merci aussi.
4: Et à Yana Magui Céline et toute sa famille.
1: Très bien.
4: Et
1: Ténor Jean-Yves Le Grand. Ténor Jean-Yves Le Grand, depuis Koundoul, l'homme qui n'a que de qualité.
4: Il est venu écouter aussi son émission.
1: Très bien, Aube Dominicale.
4: C'est 5h, oui. Et sans oublier Nadilom.
1: Très bien.
4: Lui et sa famille.
1: Ok.
4: Et Mahmoud Gassara Amat et toute sa famille.
1: Très bien.
4: Charles et Ancrayo et toute sa famille.
1: Très bien.
4: Assez de Maxendi Roland et toute sa famille.
1: Très bien.
4: Ahmad Maki et toute sa famille.
1: Très bien.
4: Harmonie Bialoum et toute sa famille.
1: Très bien.
4: Et Yassine Ibniamat et toute sa famille.
1: Très bien.
4: Et sans oublier les reporters de la radio chat qui sont dans les provinces.
1: Très bien.
4: Je leur souhaite une bonne journée dominicale.
1: Merci, c'est aimable.
4: Et je dis bonne journée dominicale à Mamadou Béli et toute sa famille.
1: Très bien.
4: Et sans oublier Petit Prince de Dingoso. Delphine Moïse d'Abéchier. Nadi Moïse de Bongor. Et sans oublier tous les auditeurs
1: auditrices,
4: je vous souhaite une longue vie à la semaine prochaine.
1: Merci infiniment. Cela nous va tout droit au cœur, notre chère Fadila. Que Dieu vous prête également l'envie, que Dieu vous bénisse richement. Continuez toujours par faire confiance à la radiodiffusion nationale italienne. Vous venez de prouver combien vous êtes l'une des fidèles auditrices de la Radio Tchad. Que Dieu vous bénisse richement et continuez dans cet élan. Merci. 12h passées de 30 minutes sur la pendule murale, dames et messieurs. Le conseil des auditeurs sur son bonhomme de chemin. Appelez-nous simplement au 61 53 53 20. Faites comme Fadila de Dembe. Faites comme Mamadou Kaina de Baili. Faites comme Falaise de Bédogor. Faites comme Ndjerane Basile de Kondol. En composant simplement le 61 53 53 20. Gazonga, agriculture, c'est le titre qui passe à l'instant T égale 0 en fond sonore.

0: Radio Diffusion Nationale Tchadienne, la voix du peuple au service du peuple, le carrefour des cultures qui émet depuis Djambalngato. Nous sommes à 12h31 à l'instant, dames et messieurs, nous sommes à Bédial, là-bas. Nous partons à la rencontre de monsieur Michel au bout de fil. Allô?
1: Allô?
0: Monsieur Michel, bonjour.
1: Oui.
0: Ça va, vous allez bien?
1: Oui.
0: Allô?
1: Je vais bien encore.
0: D'accord. Et la journée dominicale depuis Bédial?
1: Ah, ça va bien.
0: D'accord. Soyez la bienvenue sur la fréquence nationale.
1: Merci beaucoup.
0: Mm-hmm. Vous avez la ligne, hein, monsieur Michel, pour le conseil des auditeurs.
1: Oui, merci beaucoup. Je vois Akouya Djemé de Forbonne.
0: Très bien.
1: À Bozizé.
0: Oui, Bozizé.
1: Voilà, Dounia Victor.
0: Dounia Victor, oui.
1: À chef de quartier Olivier.
0: Oui, Olivier, le chef de quartier arabe depuis Doba.
1: Oui. Et je vois Ozana de Béboto.
0: Ozana au plus haut des cieux.
1: Oui, je vois Otombaï Firmé.
0: Oui, Otombaï Firmé depuis Bekia, par Miandoum.
1: Stade Barcelonais.
0: Le grand Barcelonais, hein, depuis la rue de 40 ou bien oui. Rue de 30, ici même à la capitale 235.
1: Oui.
0: Ça fait deux semaines, il n'a pas appelé.
1: Je vois votre Dieu aussi.
0: D'accord, merci. Notre Dieu vous dit un grand merci.
1: Voilà.
0: Ça sera tout?
1: C'est tout.
0: Merci beaucoup, monsieur Michel, depuis Bédial. Passez une excellente journée dominicale. Revenons ici en Damien pour la suite, hein, de ce programme de tous les dimanches baptisé le conseil des auditeurs. 12h33. Quand 13h10 va sonner, je vous l'avais dit, dames et messieurs, nous allons boucler la boucle. Hein, question de passer à un autre programme. Alors, appelez-nous hein, au 61 53 53 20. Nous attendons toujours le retour triomphal de notre cher ami depuis le palais royal des Corbeaux. Appellation contrôlée, hein, c'est Corbeau, c'est pas Corbol, c'est Corbeau, c'est dans le Guéra là-bas. Voilà. Akouya Djumé, il va revenir d'un moment à l'autre. Hein. Kalkazia Gandrou depuis Abéché. En attendant le retour de notre cher ami de Corbeau et bien, nous revenons ici à Niamena, on sera à Goudi Amaralgaz, c'est ça non? Ah, plutôt notre ami de Niamena Farah, c'est Bilal Al-Khazali. Monsieur Bilal Al-Khazali, bonjour.
2: Ça va, alhamdulillah.
0: Comment est-ce que vous allez?
2: Tout va bien, moi.
0: Mm-hmm. Et la journée dominicale de l'autre côté de N'Djamena Farah?
2: Dieu merci, alhamdulillah.
0: Très bien.
2: Je dis bon dimanche à tous les Tchadiens.
0: Mm-hmm.
2: Je profite du micro pour dire bon dimanche à Tidjan et Ramadabiat.
0: Très bien.
2: À Dikar Abakar Moussa.
0: Mm-hmm.
2: Bon dimanche à Baba Yaro Abulial.
0: Oui.
2: Sans oublier à Dikar Abakar Moussa.
0: Très bien.
2: Je dis bon dimanche à mon petit frère Ouda Seyd depuis Radio 24.
0: Oui.
2: Et bon dimanche à Brahim Moustapha Bachir.
0: Mm-hmm.
2: Je dis bon dimanche à Hassan Moussa Hissène.
0: Très bien.
2: Je dis bon dimanche à Jalal Hissène Yahya.
0: Oui.
2: Sans oublier Nadi Moïse.
0: Mm-hmm.
2: Je dis bon dimanche à Jim Taroger.
0: Très bien.
2: Sans oublier Krakna Fidel.
0: Merci.
2: Je dis bon dimanche à Maria Mashahir Mohamed.
0: Mm-hmm.
2: Bon dimanche à Hawa Halawa.
0: Mm-hmm.
2: Sans oublier ma famille depuis Barangal.
0: Oui.
2: Mongo Gezbeda.
0: Mm-hmm.
2: Et Kukungarana Sila Amdam.
0: Oui.
2: Sans oublier notre sous-préfet de Barangal.
0: Très bien.
2: Et notre majesté Abdullah Issa Sarwa.
0: Mm-hmm.
2: Et j'ai dit bon dimanche à Hajar Ousmane, Ramla Ousmane.
0: Très bien.
2: À Victoria, bébé Toria.
0: Oui.
2: Et sans oublier tous nos armées tchadiens.
0: Très bien.
2: Je dis bon dimanche à notre président de la République, Mohamed Idriss Déby Traoré.
0: Ok.
2: Et je dis bon dimanche à Khadija Mahayadine de Istanbul en Nigeria.
0: Oui.
2: Je dis bon dimanche à Fadila Mohamed Gamar.
0: Très bien.
2: Et Fatima Younes depuis Dembe.
0: Mm-hmm.
2: Et Allah nous envoie la paix au Tchad.
0: Allah nous envoie la paix au Tchad.
2: Et merci.
0: Merci beaucoup. Merci, merci infiniment. Voilà qui est très bien conclu. Hein. Qu'Allah nous envoie la paix au Tchad. Rien que la paix sociale. Pour permettre à toutes ces filles et tous ces filles de vivre dans la cohésion sociale, dans l'harmonie. Pourquoi pas? Mais pour vivre aussi, hein, pour vivre en harmonie dans la société, l'un des problèmes, sinon l'un des comportements à bannir, c'est bien évidemment le gawala. Comme Mimi la Tchadienne est en train de nous dire ici, il faut en tirer le gawala. Hein. Voilà. Étant donné que nous sommes des humains, fais quoi? On peut s'énerver. Je peux t'offenser à travers ma parole, à travers mon comportement. Mais comme étant donné que nous sommes des hommes, Dieu nous a dotés du langage, il va falloir qu'on s'affronte, on se dit, on se pardonne, et puis la vie continue, non? Voilà, c'est simplement ça. C'est simple qu'on boit de l'eau comme ça. Depuis Walia, dames et messieurs, nous avons le coup de fil de notre cher ami Apollinaire au bout de fil. Allô?
3: Allô?
0: Oui, monsieur Apo.
3: Oui, ça
0: bonjour.
3: Va?
0: Ça va, vous allez bien?
3: Oui, ça va.
0: Walia, ça va?
3: Oui, Walia, ça va.
0: Beaucoup de choses à tous les habitants de la République très très populaire de Walia.
3: Ah, ok, merci.
0: Mm-hmm.
3: Pour les conseils des auditeurs?
0: Oui.
3: Et je commence par Mana Mathieu Maloum et Mokibo.
0: Très bien.
3: Et à mon frère Toussou Nouadai.
0: Oui.
3: À mon frère Akai Sassou Diamandé. Et Kaisasou Diamand.
0: Oui.
3: Et à Sad les Barcelonais.
0: Oui.
3: Et à les techniciens Dr. Dikra Confidel.
0: Merci par ma voix.
3: Et à vous aussi.
0: Merci, merci infiniment.
3: Ah, ok, c'est ma première participation là.
0: Ah, ok, merci. Hein. Bon, mais en tout cas, comme vous avez déjà eu la ligne aujourd'hui,
3: oui.
0: Il va falloir que vous puissiez rester fidèle. Hein. Tous les dimanches, appelez-nous seulement au 61 53 53 20.
3: Ok, merci.
0: Merci, merci pour votre fidélité. Mm-hmm.

0: Angala Chop. 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Eh oui. Eh oui. Je l'avais dit, je l'avais annoncé qu'il va revenir. Et le voici au bout du fil. Lui, il s'appelle Akuya Dimé, notre cher ami depuis le palais royal de Corbo dans le Guéra. Rebonjour. Monsieur Akuya Dumain.
1: Rebonjour, monsieur Anoudi, Marius Matundi.
0: Comment est-ce que vous allez? Ça fait deux jours là.
1: Nous allons bien, ça fait longtemps.
0: Mm-hmm. Ça se passe bien de l'autre côté?
1: Très chaud ici à Corbo. Hein?
0: La chaleur là, c'est partout, cher ami. Hein? Ici
1: la
0: à N'Djamena.
1: La chaleur aujourd'hui.
0: Ouf, mais ici à N'Djamena là, c'est. Donc pas tarable carrément. Hein?
1: Ah là, c'est vrai, la famille va bien, non?
0: La famille est debout grâce à Dieu.
1: Donc je commence d'abord par mon ami Anoudi et sa famille.
0: Merci infiniment.
1: Le technicien du jour.
0: Donc Sandy Krakna à Fidel, le dit fils de Mayo Dala.
1: Dans le Mayo Dala également.
0: Mm-hmm.
1: Madame Plural.
0: Oui.
1: Jonathan Macalex.
0: Très bien.
1: Asingé Kamildi Nadi Moïse.
0: Oui.
1: Morta Darnas Blondine.
0: Mm-hmm.
1: Chad Petit Prince.
0: Oui.
1: Kachala Raji Archiv Tedor.
0: Très bien.
1: Abenesta Jean Seabgué.
0: Oui.
1: Jafar Brahima.
0: Mm-hmm.
1: Mamadou Ousmane, le président de CAP, mon ami Hadjar Sinine.
0: Très bien.
1: Omar Dalop, Abakar Tchale.
0: Oui.
1: Abongora, Bozizier, père de Gonoda, tonton Solomon de Gonogaya.
0: Uh-huh.
1: Ozana de Boboto.
0: Oui.
1: Serja Awandi.
0: Oui.
1: Mamadou Kaina.
0: Mm-hmm.
1: Jamoussi Bakture, je pars à Doba.
0: Oui.
1: Olivier, chef de quartier arabe.
0: Oui.
1: Et Dunia Victor.
0: Très bien.
1: Je reviens à Koussiri.
0: Oui.
1: Malaba et Papa Ministre.
0: Très bien.
1: Atabo Timan.
0: Oui.
1: Abokoro.
0: Mm-hmm.
1: Amat Aboudreka Abazé Nabouna.
0: Très bien.
1: Et à Mongo à Asiba Ramadan. Et je ne peux pas oublier aussi mon ami Ban Moussa de Dibaro qui me court en ce moment.
0: Très bien.
1: Je reviendrai pour compléter la liste.
0: Merci beaucoup. Hein. La ligne téléphonique reste toujours ouverte. Vous pouvez revenir, cher ami. Question de compléter votre liste. Avant que 13h10 ne puisse sonner, d'accord? Extra Musica sur la platine de la 94.5 MHz. Et le titre qui passe à l'instant T égale zéro que nous savons tous ensemble, c'est Inondation. Je ne vous en dis pas plus. Hein? À tous ceux qui parlent, qui connaissent le Lingala, bon, nous allons savourer ensemble. Voilà, keuf. Ah, allez.

0: 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Dames et messieurs, à l'instant, nous sommes à Goudi, à Maralgoz. Là-bas, nous partons à la rencontre d'un grand madrilène de la capitale. Mon cher ami à moi, messieurs, Khachala au bout de fil. Allô?
1: Bonjour mon ami Maurice, ça va?
0: Ça va bien et toi-même?
1: Alhamdulillah, comment la chaleur?
0: La chaleur là, ça va, on continue par supporter, hein?
1: C'est le moment.
0: Voilà, on va supporter aussi longtemps que Dieu va nous envoyer des grosses pluies ici.
1: Oui, c'est ça. Mm-hmm. Avant de passer à l'émission, je vous pose une question. Est-ce que chaque semaine, vous allez inviter un auditeur comme ça?
0: Inviter un auditeur au studio?
1: Oui, c'est ça.
0: Bon, nous autres...
1: Comme les gens arabophones, nous, les francophones, aussi, on va faire.
0: Bon, c'est noté, hein. Nous autres, vous devez savoir que nous ne sommes que des exécuteurs, hein. Donc, votre doléance en tant qu'auditeur, on va la remonter à qui de droit?
1: Oui.
0: Et il appartient aux décideurs, les décider, et puis nous, on va exécuter.
1: Oui, il faut poser la question.
0: D'accord. Mac Alex, là, il a l'habitude de suivre. Hein. Donc, là, à l'instant, là, je suis sûr qu'il est en train de suivre. J'ai laissé mon téléphone quelque part. Sinon, il aurait m'écrit déjà. Donc, il est en train de suivre. Alors, il va faire la proposition à la sous-direction. Oui. Ainsi de suite. Et puis, on va essayer de voir.
1: Merci. Avant de commencer, je dis bon fête de Tabati à tous les Tchadiens musulmans.
0: Par anticipation, oui. Parce que c'est le mercredi, non?
1: Oui, c'est le mercredi.
0: Inch'Allah, on va manger les moutons là, partout comme
1: oui,
0: ça.
1: On va manger à le studio là-bas.
0: Aïe, absolument, non?
1: Oui, j'ai dit bon dimanche, j'ai dit bonne fête à mon ami Akouya Guiné de Corbeau.
0: Très bien.
1: À Kalkafia, à Kapéché.
0: Mm-hmm.
1: À Mamadou Kaïna de Baïdi.
0: Mm-hmm.
1: À Jafar, Brahim de Doubia.
0: Oui.
1: À mon ami Sad le Barcelonais.
0: Mm-hmm.
1: À mon ami Hassan de Dembe.
0: Oui.
1: Il s'appelle Cheikh Al-Chou.
0: Très bien.
1: À mon ami Amatal Ousmane, président de CAF 92.5.
0: Oui.
1: À Omar Dalot.
0: Oui.
1: À mon ami Kamsoul Mohamed Moussa.
0: De la télé Tchad.
1: Oui, à mon ami Suleiman Diabo.
0: Le directeur de la télévision nationale.
1: Oui, à mon ami Yassine Ibn Hamad.
0: Mm-hmm. Le présentateur de la RNT.
1: Oui, mon ami Mamassal Boukar.
0: Mm-hmm.
1: À mon ami Jalal Ahmad.
0: Oui.
1: À ma sœur Achouf Ali Haroun.
0: Oui.
1: À Sherif Abdallah de Massagué.
0: Mm-hmm.
1: À Rafiaya.
0: Mm-hmm.
1: Et sans oublier tous les Tchadiens, je le dis, bonne fête de Tabaski.
0: Merci beaucoup, ça sera tout.
1: Merci à vous, oui, ça sera tout. Je remercie aux autres auditeurs aussi, je ne peux plus pas la place.
0: Merci beaucoup, merci. Mon cher ami à moi, monsieur Khachala. Depuis Goudi à Maralgoz, passez une excellente journée là-bas, hein, depuis Goudi. Mais sachez déjà que le mercredi, là, je suis disponible. Hein. Mercredi seulement, là, je peux m'absenter. Hein. Question. Bon, comme c'est la fête, si je n'ai pas un programme ici, je suis disponible à manger les moutons. D'accord? Je vais commencer d'abord chez mon directeur à moi, monsieur Malum Moussa Malkayaï. Je vais commencer par chez lui là-bas. Je vais manger là-bas. Et puis, je vais descendre comme ça. D'accord? Voilà. Allez!

0: Nous avons le plaisir d'enregistrer encore le retour de notre cher ami Bilal Al-Khazali depuis N'Djamena Farah. Rebonjour, monsieur Bilal.
1: Oui, mon cher frère ami.
0: Vous êtes revenu pour compléter votre liste.
1: Oui.
0: Très bien, allez-y, vous avez la ligne.
1: Je dis bon dimanche à Fatima Yano.
0: Très bien.
1: Bon dimanche à Nana Ibrahim Barka. Sans oublier Adama Fadoul.
0: Très bien.
1: Je dis bon dimanche à Youbez Lambarwan. Bon dimanche à Hassan Adoum. Bon dimanche à Bachir Oumar Bachir.
0: Très bien.
1: Sans oublier Dabo Amadabo.
0: Oui.
1: Je dis bon dimanche à Hassani Adoum.
0: Très bien.
1: Sans oublier Hadja Asila. Je dis bon dimanche à Mohamed Haroun, Mohamed Salah. Et Mohamed Saleh Ousmane.
0: Oui.
1: Sans oublier Mohamed Kattabi.
0: Oui.
1: Et je dis bon dimanche à Mohamed Adam depuis Leclerc.
0: Très bien.
1: Sans oublier Djibril King Junior.
0: Oui.
1: Rosy Bilket.
0: Oui.
1: Et je dis bon dimanche à Abdrahmane Hissène Klandoman.
0: Oui.
1: Sans oublier Djafar depuis Dubia. Et dis bon dimanche à Abdoulaye Bakar Hissène depuis Dubia. À Danouna.
0: Oui.
1: Sans oublier Papa Bakar aussi depuis Danouna.
0: Oui.
1: Sans oublier Moussa Issa Diara Lasmarani depuis Germain.
0: Oui.
1: Sans oublier Adam Djibril depuis Amordo.
0: Oui.
1: Je dis bon dimanche à Président Albès.
0: Oui.
1: Sans oublier Blama de Karoua Zawia.
0: Oui.
1: Et je dis bon dimanche à Père Durma, Père Djeroua Djibda Durma. Sans oublier Afandita.
0: Oui.
1: Et merci et bon repos.
0: Merci beaucoup. Merci également à vous. Bon repos à vous, cher ami. Monsieur Bilal Al-Khazali depuis N'Djamena Farah. Bonne fête hein, de Tabaski par anticipation. Le conseil des auditeurs pour les auditeurs, par les auditeurs, mais aussi avec les auditeurs sur son bonhomme de chemin. Nous sommes à 12h passées de 49 minutes sur la pendule murale. Appelez-nous simplement au 61 53 53 20 avant que 13h10 ne puisse sonner, parce que à 13h10, nous allons boucler la boucle, question de faire place simplement à un autre programme. En attendant, restons en musique et là, nous sommes avec Caporal Mastamoun, Système Gawala.

0: 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Nous sommes à présent à Darmouna. Là-bas, nous partons à la rencontre de messieurs Mohamed Tou au profil. Allô?
1: Oui, bonjour, chef.
0: Bonjour.
1: Comment tu vas?
0: Ça va bien, merci. Et vous-même?
1: Oui.
0: Darmouna, ça va?
1: Oui, ça va, très bien.
0: D'accord, merci beaucoup. Vous avez la ligne pour le conseil des auditeurs?
1: Oui, bon dimanche à tous les radios à l'antenne.
0: Oui.
1: Mais bon, c'est le temps de tes parents là.
0: Oui.
1: Je dis la ligne de Danouna.
0: Très bien.
1: Et de Rosalie.
0: Oui.
1: Diafa de Brain.
0: Oui.
1: Et Moukou de Farka.
0: Merci beaucoup. Voilà qui est bien dit, cher ami. Et il s'appelle le caporal Mastamoun, système Gavala. À tous les mélomanes de la capitale, levez-vous. Vous êtes câblé, connecté, scotché. Levez-vous, est-ce que c'est quelque part de danse? Parce que ça fait du bien là. Voilà que feu. À vous tous, puis prenez de belles airs dans vos différents jardins. Puisque nous sommes un week-end, ça également c'est pour vous accompagner. Hein. Allez, et va. Coucou à vous tous qui venez de fouler le sol Djamino en ce moment, la capitale 235. Que votre séjour soit agréablement agréable. D'accord? Mesdames, Messieurs, le conseil des auditeurs suit son programme de chemin alors qu'il était 12h passé de 52 minutes et comme tel 18 minutes nous séparent de l'heure à laquelle nous allons boucler la boucle. Mais en attendant, nous sommes dans le secteur Delta. Là-bas, nous partons à la rencontre de notre cher ami Archiduc Théodore Oudobufil. Allô?
2: Oui, bonjour Al-Nudji, Marius, la version Clapatia.
0: Bonjour cher ami, comment est-ce que vous allez? Dieu merci, ça va, on rend grâce parce que nous avons encore le souffle de vie.
2: C'est même l'essentiel au fait.
0: C'est l'essentiel vraiment. Ça va, votre famille est debout, j'espère.
2: Oui, c'est bon, ça va. Je viens juste de finir la messe à l'église.
0: Ok, aujourd'hui vous avez passé vous avez célébré la messe dans quelle paroisse?
2: C'était

0: on peut aller dans autre église. Par exemple, le dimanche prochain, peut-être on ira à Mathias Mulumba de Paris-Congo.
1: Mathias Mulumba de Paris-Congo, ok.
0: Ouais.
1: D'accord, je comprends alors.
0: Ok, comme aujourd'hui, c'est le dimanche qui marque la célébration de la fête de Pentecôte.
1: Pentecôte, ouais.
0: Je souhaite une agréable fête de Pentecôte à tous les chrétiens catholiques.
1: Très bien.
0: C'est la fête de l'Esprit Saint.
1: Mm-hmm.
0: On a dit le psaume d'aujourd'hui.
1: Oui.
0: On demande à Seigneur de nous envoyer son esprit qui renouvelle la face de la terre.
1: Ok.
0: Pour le dimanche, on dirait.
1: Oui.
0: Je souhaite une arrière musicale à la famille de Alodi Marie.
1: Merci, merci infiniment.
0: À la famille de Macalek.
1: Mm-hmm.
0: À la famille de Abdime de Corvo.
1: Oui.
0: À la famille des jumelles Anifet et Aliwi.
1: Très bien.
0: À ma femme Diamagri Arcelli.
1: Oui.
0: À mes enfants, c'est Danoum Alves et Madine Gapine.
1: Très bien.
0: À ma grande sœur, Madine Céline Akoundou.
1: Oui.
0: À Olivier, le chef de quartier arabe de Doba.
1: Mm-hmm.
0: Sangwe Yankreyo.
1: Oui.
0: À Tiba Ramadan.
1: Mm-hmm.
0: Nadi Moïse.
1: Mm-hmm.
0: Ousana de Bibouato.
1: Oui.
0: Papa ministre.
1: Mm-hmm.
0: Rissou de Koundou.
1: Très bien.
0: Kalkazia Gandrophilis.
1: Oui.
0: Pierre de Gourneda, et notre appelé Petit Moudel.
1: Très bien.
0: C'est le fin de Ouadi Fira, à tous les Bassagoulés et toutes les Mandagoulés.
1: Très bien.
0: À Dadam Tokoui, à tous les membres de la Cour Saint-Esprit.
1: Oui.
0: La parole d'Emmanuel Dabina.
1: Très bien.
0: À Stébé Sainte-Claire de la paroisse d'Emmanuel Dabina.
1: Oui.
0: À Raphaël de Ouadi Fira. À Ndjirane Bazi, Nassar de Farcha,
1: oui.
0: Ornilita Roniliam, Otombaï Firmé, Yorsina Maurice, Ada de Farcha, Ota d'Atas Blandi, Bichir de Lunama, Boudrin Koumakoy, à la famille Ramsengar Pierre,
1: ouais.
0: Marty Ferdinand,
1: ouais.
0: De Ville FM, Yves Nankoro, à la maman Narium Antoinette Adoba.
1: Très bien.
0: Au papa Kuribin Dangar Adoba. À la petite Chimène Dangar Adoba.
1: Oui.
0: Et non, on va bénédicte Yasnan Adoba.
1: Très bien.
0: Au maréchal Tchad Commandé. Papa Brahim. Maman Kaina.
1: Oui.
0: Dunia Victor.
1: Dunia Victor.
0: La Baramidi.
1: La Baramidi, oui.
0: Et je reviendrai compléter la liste après.
1: Très bien. Merci beaucoup. Merci d'avoir appelé l'homme du secteur Delta, Archiduc Théodore, depuis Chagua, dans le 7e arrondissement de la capitale N'Djamena, alors qu'il est 12h passées maintenant de 56 minutes. Et comme tel, 14 petites minutes nous séparent de l'heure à laquelle nous allons boucler la boucle. 14 minutes nous séparent du temps qui nous est imparti dans ce programme baptisé le Conseil des auditeurs. Mais la ligne téléphonique tout compte fait étant toujours ouverte, hein. Vous pouvez toujours nous appeler au 61 53 53 20 61 53 53 20 Ono Solo, l'artiste dit le paysan de son état, c'est lui là qui a décidé volontairement de mettre sa plume au service de la cohésion sociale, au service du vivre ensemble.

0: Mesdames et messieurs, depuis Abidjan, dans le 7e arrondissement de la capitale Ndjamena, eh bien, nous avons le coup de fil de notre cher ami, le nationaliste Mbaye le Parisien au bout de fil. Allô?
1: Allô?
0: Bonjour, Mbaye le Parisien.
1: Bonjour.
0: Comment est-ce que vous allez?
1: Je vais bien, vous?
0: Dieu merci, ça va?
1: Ah, quelles sont les bonnes nouvelles?
0: Les bonnes nouvelles qui sont bonnes?
1: Oui.
0: Je demande, est-ce que les bonnes nouvelles qui sont bonnes?
1: Onama, ça bouge, non?
0: Onama, mais bon, comme vous l'aurez constaté, pendant que vous êtes en train de savourer hein, les plats succulents de vos épouses,

0: Moi et mon équipe, sinon mon équipe et moi, nous sommes en train de faire du sacrifice à la nation.
1: D'accord.
0: Ouais, donc c'est ça la nouvelle.
1: Ok, merci beaucoup.
0: Ça se passe bien de l'autre côté?
1: Oui, ça se passe bien. Je suis au niveau des perseverances.
0: D'accord.
1: Ça fait chaud là.
0: Mm-hmm. Là-bas, vous avez la fraîcheur.
1: Oui, tout à fait. Il y a des climats en fait.
0: Beaucoup de choses à votre entourage.
1: Merci beaucoup.
0: Mm-hmm.
1: Bientôt, je vais repartir à Paris.
0: Il faut repartir à Paris hein, parce qu'il fait très chaud au Tchad.
1: On s'en tient pas, carrément.
0: Mais non, c'est pas parce que il fait chaud au Tchad qu'on va fuir notre pays. Hein. En tant que Tchadien, on doit y rester, apporter notre pierre de construction à notre nation, non?
1: Comme j'attends mon club, ma Paris Saint-Germain, j'attends son final.
0: Ok. D'accord, mais une fois là-bas, il faut toujours revenir. Hein.
1: Non, il n'y a pas de souci.
0: Voilà, il faut revenir pour encadrer tes cadets.
1: Ok, d'accord. C'est mon pays, je vais revenir.
0: Exact.
1: Ok, je dis bonjour à toi d'abord.
0: Merci beaucoup.
1: Et à mon technicien, moi. C'est qui là? Mamoudou ou bien Chobé?
0: C'est Dobsandi, c'est Fidèle. Dobsandi Krakna Fidèle.
1: C'est Krakna, non?
0: Oui, Krakna Fidèle.
1: Ok, je dis bonjour de ma part.
0: Ok, merci par ma voix aussi.
1: Ok, je dis bonjour à mon oncle, à moi, sur Makalek au phénoménal.
0: Mm-hmm.
1: Et à la découte, bonjour à lui.
0: Ok.
1: Et bonne journée à lui aussi.
0: Très bien.
1: Et je dis bonjour à Jumel Anitel Amélie.
0: Depuis Moursal. Mm-hmm.
1: Et le petit modèle Séraphin.
0: Oui.
1: Séraphin de Chagua.
0: Oui.
1: Jafar Brahim.
0: Très bien.
1: Et Sad le
0: Barcelonais,
1: il est là?
0: Tiens, Sad le Barcelonais, ça fait deux séances. Hein. Ça fait deux dimanches qu'il n'a pas appelé, je ne sais pas. Je n'ai pas de ses nouvelles. Sinon, il m'a écrit la dernière fois.
1: Ah, ok, d'accord.
0: Il est là.
1: Toujours Barcelonais.
0: Ouais, toujours Barcelonais.
1: C'est bien. Et je dis bonjour à mon grand-père, à moi. Robinho de Souza.
0: Corbinho de Souza, oui.
1: Kéiber de Souza,
0: oui.
1: Et beaucoup de courage à Général Kala pour son compteur hier au niveau de Pétou.
0: Mm-hmm.
1: C'est bien passé. Bien joué.
0: Pardon?
1: C'est bien passé. On a bien dans le cœur.
0: Ah, mais malheureusement, moi, je n'ai pas eu l'occasion d'y aller. Hein.
1: Ouais, bon, je ne sais pas lui-même, le Big Boss. Mon oncle, moi aussi, ma canette aussi.
0: Ah, lui aussi, il n'était pas là?
1: Peut-être qu'il est occupé, je ne sais pas. Mais...
0: Bon, moi, j'étais occupé quelque part, oui. J'avais un autre engagement.
1: Ah, ok, d'accord.
0: Ouais.
1: Ok, et je dis bonjour à toutes les familles des Banou qui sont à l'écoute.
0: Très bien.
1: Bonjour à eux.
0: Mm-hmm.
1: Bonjour à ma grand-sœur, à moi, à la Gida Grasse.
0: Oui.
1: Et Rihanna.
0: Mm-hmm. Qui?
1: Hein?
0: Qui?
1: Le chef en doyen.
0: Le doyen qui?
1: Ma grand-sœur à moi. Fatime Kadja.
0: Fatime Kadja Malato, elle est là, oui.
1: Je vais dire bonjour à ma part.
0: D'accord. Et enfin?
1: Et enfin, ça, je vais... Le
0: promoteur du festival Ndiamvi, merci.
1: Ça va commencer le 25.
0: Mm-hmm.
1: Novembre, on attend novembre.
0: Très bien.
1: Je vais vous garder tous les visiteurs de la radio.
0: Merci.
1: Bonne journée à toi.
0: Merci infiniment, bye le Parisien. Bonne journée dominicale à vous et à votre entourage. Ça s'appelle le succès du passé, Zaiko Langa Langa, star parapluie. À tous les ressortissants de la RCA vivant au Tchad, Baramingi, Barakoy, Mobali Kitoko.

Mesdames, messieurs, cette petite minute nous sépare de l'heure à laquelle nous allons nous dire bye-bye. Cette petite minute nous sépare du temps qui nous est imparti dans ce programme baptisé le concert des auditeurs. Alors, appelez-nous hein, au 61 53 53 20, avant que 13h10 ne puisse arriver pour que nous puissions refermer la ligne téléphonique. Au même moment où vous savourez cette très belle sonorité musicale, faites un geste en nous appelant simplement au 61 53 53 20. À tous les mélomanes de la capitale, à tous les mélomanes du pays, cette belle mélodie, je la dédie à mon très cher grand frère à moi depuis Moundou, la capitale économique du Tchad, le philanthrope du monde, le papa des jumeaux, Mpaye Ndigim Daniel. Allez!

Mais puis où alia? Dans le 9e arrondissement. Je vois, mon cher grand frère à moi, son excellence, le gouverneur, docteur Satadim Succès Noël. Allez. Hey. Bon dimanche de l'autre côté. Depuis Kundul, Ndoja, Landou Mailona, Ndira Yomdeni, Gondje Félix Nguesmaï, allez, Sophie Landou Maï, vous êtes très très nombreux, câblés, connectés, scotchés, allez, levez-vous, hein. Est-ce que c'est quelque part de danse, ça fait du bien.

0: Eh oui, mesdames et messieurs. Depuis Gourougaïa, nous avons le coup de fil de monsieur Nouyoumbi là au bout du fil. Allô?
1: Oui, allô, monsieur.
0: Bonjour.
1: Allô.
0: Ça va?
1: Oui, bonjour.
0: Vous allez bien?
1: Bonjour. Oui, ça va. Et vous?
0: Dieu merci, ça va. Comme poisson dans l'eau.
1: Oui, je profite de votre micro pour dire bon dimanche à la famille de Tokam Vrouna qui se trouve à Bounou.
0: Oui.
1: Oui. Et à la famille de Sa Majesté, chef de Gandon de Gounou.
0: Oui.
1: Et mon oncle Jean Vraklama qui se trouve à Bogodrangé.
0: Mm-hmm.
1: Et mon grand frère qui se trouve aussi à Djamena, il s'appelle Jean. Et avec mon petit frère Winamo Daba.
0: Ok.
1: Et à mon ami Chaban André qui se trouve aussi à Bounougaïa.
0: Très bien.
1: Et mon frère Moula Kajina qui se trouve à Mao. Et sans oublier ma mère Goni qui se trouve aussi à Oulom Parkabarga.
0: Ok.
1: Sans vous oublier l'animateur du jour.
0: Merci. L'animateur du jour que je suis vous dit un grand merci. Choukran Ketir. Excellente journée de l'autre côté de Gounougaïa. Coucou à mon chef Mariatna Emmanuel. Hein. Voilà. Il est aussi de Gounougaïa, nous. Mesdames et messieurs, trois petites minutes nous séparent de l'heure à laquelle nous allons boucler la boucle. Trois petites minutes alors. Appelez-nous au 61 53 53 20.

0: Mesdames et messieurs, depuis Bangor, dans la ville Carrefour du Tchad, nous avons le coup de fil de mon cher Kadéamo, monsieur Nadi Moïse au bout de fil. Allô?
1: Allô, le zombie de la Pacha.
0: Oui, c'est comment, cher ami?
1: Bien, merci, ça va encore.
0: Ça fait une semaine, là, quelles sont les bonnes nouvelles qui sont bonnes depuis Bangor?
1: Bon, la nouvelle est qu'on est tous debout, on est en bonne santé encore.
0: Inch'Allah, rendons grâce alors.
1: Gloire à Dieu.
0: Bonne fête à bonne fête de Pentecôte à tous les chrétiens catholiques de Bangor. Hein.
1: Ah merci, je rends l'écoute.
0: Et puis par anticipation, bonne fête de Tabaski également à vous tous, parce que le mercredi je ne serai pas en direct.
1: Europe, merci.
0: Merci beaucoup. Alors vous avez la ligne, monsieur Nadi Moïse?
1: Oui, problème de la ligne, sinon j'ai jusqu'à fatigué.
0: Haïtara.
1: Ah oui, depuis 10h10.
0: Dieu merci. À présent, vous avez la ligne. Hein.
1: Ok, c'est vrai que je suis la dernière personne.
0: Oui, c'est avec toi, on va boucler la boucle.
1: Après, je vais compter en patois.
0: Tu vas compter en patois, non?
1: Oui.
0: Ça ne gêne pas. Très bien, c'est noté.
1: Ok, je dis comme ça, bonne fête à tous les Tchadiens sans distinction d'ethnie et de religion.
0: Très bien.
1: Bon dimanche à toute la famille de l'émission, gardez l'écoute.
0: Très bien.
1: Je vois Djapa Ibrahim, Arsédic Théodore, Séraphin de Chagou, Anissette Anuit.
0: Oui.
1: Je vois Kiram Youssouf, depuis Amtok City. Maman Florence dit de la pensée de la famille Garel, écoute, Kaka Grisangé Kéré, Arayan Grisangé Dua, Mouta Gigi de la Blende.
0: Très bien.
1: Je vois aussi Ouba le Monde, Gilet Noir.
0: Oui.
1: Maître Asiba Ramadan.
0: Oui.
1: Je dis comme ça, bonne fête à tous les fidèles de la paroisse sur le Borémé de Farcha. Bonne fête aussi à tous les fidèles de la paroisse Saint-Joseph de Bangor.
0: Oui.
1: Vous comptez déjà l'heure, je peux compter aussi déjà.
0: Ok, allons-y.
1: Carré, Jo. Mouté.
0: Mouté.
1: So.
0: Mi.
1: Docteur Dicat,
0: merci
1: d'elle.
0: Merci. Eh oui, dames et messieurs, nous travaillons avec le temps et contre le temps. Tout est bien qui finit bien. C'est mathématiquement terminé pour ce numéro de votre conseil des auditeurs de tous les dimanches. C'est le numéro du 24 mai 2026 qui vient de tirer sa révérence. Merci à vous tous qui étiez là, qui nous avez appelé de partout à travers les 23 provinces que compte notre belle nation, le Tchad. À vous tous qui n'avez pas eu l'occasion d'être en direct en ce jour 24 mai, et bien, dames et messieurs, sachez simplement que ce n'est qu'une partie remise, si et seulement si nos spiritualités ancestrales ne me retirent pas le souffle de vie, s'ils ne m'appellent pas auprès d'eux. On se prend le dimanche prochain pour un autre numéro de votre conseil des auditeurs. D'ici là, portez-vous bien, mais ne quittez pas vos positions d'écoute parce que tous ceux qui savent écouter la radio, écoutent toujours la radio diffusion nationale tchadienne parce que les bonnes choses, ça se passe nulle part ailleurs. Quant à moi, une pause s'impose, question d'avaler une gorgée d'eau avant de revenir ici pour la suite et fin de cette tranche d'animation en français baptisée Antenne Midi de ce 24 mai 2026. Alors, je vous laisse, dames et messieurs, chers avertis, dans les très bonnes mains de Dope Sandy Krakna Fidel, le temps que je revienne ici. À très bientôt.

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1: Madame, Monsieur, amis auditeurs de la radiodiffusion nationale tchadienne, bonjour et bienvenue à ce numéro consacré à l'association plateforme des jeunes du département de Haras Albiar. Nous recevons ici sur ce plateau le président de la plateforme associative des jeunes pour le développement du département de Haras Albiar, Monsieur Moussa Koki Barkaï. Bonjour Monsieur le Président.
2: Bonjour Monsieur.
1: Comme je le disais, nous sommes ici pour parler de votre plateforme, pour la présenter bien sûr. Dites-nous quand et comment la plateforme a été créée.
2: Nous avons organisé une assemblée générale le 13 décembre 2020. Au cours de cette assemblée, nous avons décidé de créer cette plateforme.
1: C'était au cours d'une assemblée, cette plateforme a été créée. 4 ans d'existence, c'est pas beaucoup, mais ça peut toujours faire exception. Quelles sont les raisons qui vous ont poussé à créer la plateforme?
2: La raison qui nous a poussé de créer cette plateforme, la première, c'est le développement de notre département. Parce que nous sommes dans une zone de production de pétrole et aussi il y a des dangers au niveau du lac Tchad parce que nous sommes voisins de la région du lac Tchad. Prenons l'exemple de N'Djamena Farah, Guitté, tout ça, par rapport au Boko Haram, par rapport aussi à l'éducation. Tout ça, ce qui nous a poussé, pourquoi pas créer une plateforme et défendre l'intérêt pour le développement de notre population, c'est la raison qui nous a poussé à créer cette plateforme.
1: Défendre l'intérêt de la population, booster le développement dans la localité, lutter contre l'insécurité parce que l'avènement de Boko Haram dans la zone du lac Tchad voisin au département et bien d'autres raisons vous ont poussé à créer cette plateforme. Peut-être au début, il n'y avait pas beaucoup d'engouement, il n'y avait pas beaucoup d'adhésion, il n'y avait pas beaucoup de membres. Mais déjà, ça fait 4 ans, cela suppose que l'association est en marche. Dites-nous quels sont les membres de cette plateforme.
2: Le groupe de plateforme est composé de différentes jeunes du département de Haras Albiar. Nous avons 7 communes et dans chaque commune, nous avons pris des jeunes pour mettre sur place les bureaux exécutifs de cette plateforme. La commune de Karmé, la commune de Massaguet, la commune de Jaramaya, la commune de N'Djamena Farah, la commune de Boutalfil, la commune de Douya et de Mani. C'est 7 communes-là qui créent la plateforme en général.
1: 7 communes se retrouvent dans la plateforme. Cela suppose que tous ces jeunes qui se retrouvent au niveau de ces communes sont bien entendu membres de la plateforme. Est-ce que vous avez une idée du nombre exact de ces jeunes ou bien c'est une estimation au niveau communal?
2: Non, nous avons pris dans chaque commune DDD. Le bureau est composé de 14 membres.
1: D'accord. Créer une association ou bien une plateforme de ce genre vise un objectif. Alors, quels sont les objectifs que vous avez visés en créant cette plateforme, Monsieur le Président?
2: En tant que jeunes, nous avons décidé nous-mêmes de développer notre localité, là où on est venu et grandi, et étudié aussi. Il n'y aura pas un Messie qui va descendre du ciel pour défendre nos intérêts, de faire développer notre localité.
1: En un mot, c'est développer la localité, pousser le développement dans les localités précitées. Nous voudrions arriver à ce que vous faites sur le terrain.
2: Nous avons fait beaucoup de choses sur le terrain qui sont déjà reconnues par tout le monde. Premièrement, il faut donner l'eau à la population. Et c'est ce que nous avons fait. Le tout premier sorti de la plateforme, donner de l'eau à la population de la commune de N'Djamena Farah et celle de Boutalfil, le village Al-Koudou. Au moment difficile, en 2022, par rapport aux inondations en général de notre pays, la plateforme a assisté ces populations auprès de N'Djamena Farah, le village Anibek, les villages environnants, tout ça. Au niveau de la sous-préfecture de Mani, aussi nous avons fait partir assister à nos populations, de les amener au moins ce que nous avons, comme des sacs vides, des pelles, du riz. Et nous avons fait aussi NSO à l'État et au gouvernement et de bonne volonté qui sont venus en aide à nos populations. La plateforme a pu résoudre des problèmes internes dans les différentes communes. Prenons l'exemple au niveau de la commune de Massaguet. Nous avons eu un problème de football au niveau de la ligue départementale. Il y a eu un malentendu entre la ligue et les joueurs. La plateforme a fait une convocation et réunir tous les deux parties et avec un procès verbal a eu des solutions et le tournoi a continué jusqu'à la finale. Dans le domaine éducatif, nous avons aussi, après le bac 2022-23, nous avons dit pourquoi pas assister ou aider à nos petits frères qui ont eu le bac parce que vu leur situation familiale, entre-temps les parents vivaient sur la pêche et maintenant que les gens n'ont pas l'accès dans les mers pour aller se pêcher et ils ont des difficultés pour s'inscrire dans les universités, nous avons fait une réunion et nous avons décidé d'aller vers les instituts universitaires de N'Djamena, faire un plaidoyer à nos jeunes étudiants qui vont avoir l'accès dans les différents instituts. Et c'est comme ça, Dieu merci, les gens nous ont compris. Nous avons trouvé 75 bourses à 100% pour nos étudiants de Haras Albiar en général et nous avons eu 38 bourses à 50%, c'est-à-dire ces bourses C'est pour 3 ans, j'ai dit, jusqu'à avoir une licence. Et c'est comme ça, au total, nous avons eu 113 bacheliers de Haraz Albiar qui ont eu l'accès en 2022-23 au niveau des différents instituts universitaires de N'Djamena. Quand on était en ville, nous avons vu que l'année a été lancée et le gouvernement a fait l'école gratuite. Mais la réalité du terrain, c'est différent. Parce qu'entre-temps, quand l'école, les gens s'inscrivaient avec de l'argent, les présents, les parents d'AP, ils cotisent cet argent pour acheter des craies, des cahiers, pour que les enseignants commencent à donner des cours. Le gouvernement n'a pas pu venir rapidement pour résoudre le problème. Nous, on a dit en tant que jeunes, on ne peut pas attendre seulement que le gouvernement, nous-mêmes en tant que jeunes, il faut qu'on se bouge pour que le gouvernement vienne après nous, il n'y a pas de problème. Et c'est comme ça que nous sommes partis prendre un ordre de mission au niveau de la préfecture pour descendre dans les 3 sous-préfectures, Massaguette, Niamenafara et Mani pour voir les problèmes de l'éducation. Parce que c'est dans les différentes 3 sous-préfectures qu'il y a les inspections des sous-préfectures qui sont là. On est parti vers Niamenafara voir leurs problèmes. On a discuté ce que nous pouvons amener comme aide, on a amené. Et on est parti même voir au niveau des Mani, on a amené nos aides, on a promis de leur faire des WC, d'amener de l'eau au niveau de l'école pour que les enfants ne sortent pas de la cour pour aller chercher au quartier de l'eau. Tout ça, nous avons fait certaines choses et certaines curieuses à faire aussi. Et nous sommes venus au niveau de la sous-préfecture de Massaguette. On s'est rencontrés avec le responsable de l'éducation. Ils nous ont posé leurs doléances et ce qui les a empêchés de reprendre les cours le 1er octobre. Et nous avons dit, il n'y a pas de problème, nous allons trouver des solutions ensemble. Et c'est comme ça qu'ils doivent avoir 150 cahiers pour préparer les cours. Et avec des crayons, tout ça, ils vont commencer. Après une semaine de notre rencontre, nous avons mis à leur disposition des cahiers, 150 cahiers, plus les cartons de BIC pour commencer les cours d'entrée scolaire. La plateforme a plaidé au niveau de la raffinerie de Diaramaya. La plateforme a eu un centre multimédia digne de son nom maintenant en construction. Dans 9 mois, sera fini. C'est pas la grâce des relations entre la plateforme et la raffinerie. On a bougé, on est parti voir et on a discuté. Et après notre tournée aussi, on est parti vers le lycée arabe de Massaguette. C'était à 2 kilomètres en dehors de la ville. C'est l'école lycée arabe de Massaguette. Nous avons trouvé, le professeur nous a exposé le problème. Ils disent que les enfants ont des problèmes de l'eau à boire ici. Et c'est comme ça la plateforme a pu faire un château au niveau du lycée arabe. Et maintenant, ils n'ont pas de problème. Les enfants ne sortent pas de la cour pour aller chercher de l'eau. Et nous avons aussi promis de planter 200 plants. Après, nous les avons demandé de creuser seulement les trous et la plateforme doit amener de planter les arbres là, avec nos cadres ensemble. La plateforme a fait aussi un tour dans les différents centres de santé. Et au niveau des Mani, nous avons parti voir, les gens sont couchés sur le sol. Nous avons promis du lit. Et c'est déjà fait. Dans les jours à venir, on va leur remettre ce lit-là. C'est déjà même prêt déjà. C'est un acquis pour eux. Et nous sommes partis vers Niamenafara. On a exposé et nous avons trouvé un jeune étudiant. Il a fini avec des années et il est encore là-bas. Il n'a même pas un contrat. Et on l'a demandé pourquoi pas étudier. Il dit qu'il n'a pas de moyens. Et la plateforme, avec le cadre du département, nous avons mis des moyens pour qu'il continue ses études. Pour le centre district de Massaguette, nous avons donné des dons comme des glucoses, des parafères, de eau de javel, des lins, des savons pour assister aux malades. Nous avons fait beaucoup, on ne peut pas me faire citer tout. Si on va citer, on va passer tout le temps ici.
1: C'est ça, apparemment, vous avez fait beaucoup de réalisations moins de 4 années. Vous avez des réalisations faramineuses. Déjà, je voudrais revenir sur les moyens que vous avez utilisés pour toutes ces réalisations. Une association, on ne sait pas, doit avoir quand même une source de financement. Sinon, une association en elle-même réalise autant de projets. Ce n'est pas toujours chose facile. Voilà, monsieur le président, dites-nous d'où vous viennent ces financements pour réaliser autant de projets.
2: La plateforme, elle vit que seulement de ses cotisations, des cotisations des membres de la plateforme, des personnes de bonne volonté. C'est vrai, une association doit vivre avec les dons des ONG, des partenaires, tout ça, mais nous, on n'a pas eu depuis longtemps, on n'a pas eu de dons. Seulement qu'une ONG ADO qui nous a donné 5 bourses, la population, les jeunes, tout ça ont la volonté de contribuer et c'est par la grâce de Dieu que nous sommes arrivés à ce que nous avons réalisé. C'est la volonté avant tout d'abord. Nous avons mis avant tout la volonté pour réussir. Et Dieu merci, nous avons réussi avec notre volonté. On a mis nos mains dans la poche et c'est comme ça que nous avons venu à cette réalisation.
1: Vous avez déjà réalisé beaucoup de choses. Certainement, il doit avoir encore rester des choses que vous envisagez réaliser. Mais d'emblée, quels sont les défis qui vous attendent?
2: Nous avons plusieurs défis. Pour atteindre notre objectif, nous voudrons avoir 0 chômage dans notre département de Haraz Albiar. 0 chômage. Ce qui fait mal quand les étudiants finissent leurs études et se retrouvent encore dans les quartiers. Et notre souci primordial, nous faisons toujours appel au gouvernement pour le projet de riz là, de Niamenafara. Si ce projet a été réalisé, nous allons avoir au plus de 2000 jeunes qui seront embauchés dans ce projet de riz là. Si le gouvernement a pu finaliser l'abattoir de Diaramaya, il y aura des embauches là-bas pour les jeunes. Sincèrement, nous avons beaucoup de choses qui nous restent. Dans les villages environnants ici, les écoles sont fermées. Quand on demande tout près ici à Karimé, il y a beaucoup d'écoles qui sont fermées il y a plus de 5 ans. Prenons l'exemple ici tout près, à 3 kilomètres de Massaguette. Le village Djakine. Elle a fermé ses portes depuis 3 ans. Traîneur, le village Fadje, les écoles sont fermées depuis 5 ans. Cadre de ce département de Harazal-Béar, ça fera honte de dire ça aussi. Sincèrement dit, nous allons avoir pitié pour nos petits frères qui sont au village, les futurs cadres de ces pays-là. Nous, en tant que jeunes, notre conscience ne nous permet pas de voir des écoles à 2 km fermées pour 5 ans, 3 ans. Et ça, c'est notre lutte jusqu'à notre dernier jour. Nous n'allons pas accepter de telle manière que les écoles doivent être fermées. Appel aux personnes de bonne volonté, au gouvernement, aux ONG, de venir au moins que pour que les écoles reprennent. Et les enfants doivent avoir aussi leur droit d'aller à l'école. Nous avons beaucoup de choses à faire ici. Dans les petits villages, environnants, prenant Yamanafara, Mani, tout ça, les gens ont des problèmes d'eau potable. Les gens boivent seulement que l'eau dans les fleuves, dans les rivières, tout ça. Et c'est dangereux pour la santé. Nous faisons appel au gouvernement, aux personnes de bonne volonté, de venir en aide à la population pour avoir de l'eau potable. Au moins, l'eau potable. Les gens ont besoin seulement de l'eau. L'eau, c'est la vie. Sans l'eau, il n'y a pas de vie.
1: Là, si je résume un peu ce que vous avez dit, vous avez quand même d'énormes défis. Problème d'abord de chômage, qui est un problème général d'ailleurs. Vous avez des écoles, beaucoup d'écoles qui sont restées fermées, faute d'enseignants disponibles ou bien qui n'ont pas de moyens pour payer les enseignants. Vous avez le problème de consommation de l'eau non potable et puis bien d'autres. Vous avez cette ambition que tous ces problèmes puissent trouver solution. Effectivement, pour avoir solution, il faut des projections. Qu'est-ce que vous envisagez dans les court terme, dans les moyens termes, dans les longs termes comme projet pour faire face à vos défis?
2: Inch'Allah, cette année 2024, nous avons programmé de descendre voir les réalités du terrain dans toutes les 7 communes dans les jours à venir. Et par rapport à ça, nous allons décider ensemble pour trouver chaque problème sa solution. C'est ce que nous avons décider. Dans les jours à venir, nous allons faire un planning d'activité de 2024 pour relancer nos activités. Jusqu'à décembre 2024, nous allons voir qu'est-ce que nous avons fait et qu'est-ce qu'il nous reste à faire aussi. Et par rapport à ça, nous allons faire aussi appel à tous les ONG, les personnes de bonne volonté, présenter nos difficultés sur le terrain. Peut-être que nous allons avoir des personnes de bonne volonté, le gouvernement, les ONG peuvent venir en aide pour qu'on finalise nos réalités, que ce que nous avons projeté comme réalisation pour l'année 2024.
1: Voilà, pour l'année 2024, la sensibilisation et surtout les diagnostics, la mobilisation reste votre leitmotiv pour la réussite de tous vos projets. Je crois que c'est ça même le mot clé que j'aurais pu retenir de votre intervention. Monsieur le président de la plateforme, il n'y a pas une association, une plateforme, une ONG, même une institution sans problème. Certainement, vous éprouvez aussi les difficultés au niveau de votre plateforme associative des jeunes pour le développement de Harazal-Béar.
2: Les gens n'ont pas encore compris la plateforme. Les gens ont compris comme la plateforme est venue tirer leur pouvoir quelque part. Les gens s'imposent toujours à la plateforme. Je ne sais pas pour quelle raison. Nous ne sommes pas contre une personne. Nous sommes apolitiques. Et les gens n'ont pas compris.

Du président de la plateforme associative des jeunes pour le département de Aras Albiar, M. Moussa Koki Barkay. Vous l'avez constaté, une association qui est vraiment dévouée, qui a réalisé beaucoup de projets et qui continue toujours à le faire. Nous entendons toujours revenir pour la prochaine fois, couvrir les activités de cette association, bien sûr. Pour réaliser cette interview, vous avez Aboubakar Mahamat Oumar. Au microphone, je suis Marie-Athna Emmanuel. Je vous donne rendez-vous à la prochaine fois et avec le même plaisir. Au revoir.

Travailler pour réussir, il faut toujours travailler, ne jamais baisser les bras. Merci à notre cher ami Magistin Mans qui était là. Il est 13h32 minutes à présent. Retour ici au studio 3 de la Radio Tchad pour la suite de cette tranche d'animation en français baptisée Antenne Midi de ce 24 mai 2026. Avec votre permission, et bien, dames et messieurs, nous ouvrons la chemise de vos avisés communiqués. Avis des décès. La famille Almo de Ndjamena, Monsieur Obé Gayantou, Irmia Dedeo Alaina, Professeur Likius Andosa, Docteur Bakarnga Via Isaku, Iliap Ngonga Caleb Dedeo, Amram Otoro Yassa Tudi Andosa, Madame Bindil Marnjaï, Madame Hanatou Abalao, Barthélemy Mdegi, Élisée Gopino Anja, Mathias Tatene, Dodé Marakaka et Moïse Dondo ont la profonde douleur d'annoncer le décès de leur fils et frère du Madame Dondo Azor, survenu le vendredi 22 mai 2026, en Djamena, des suites de maladie. Cet avis de décès s'adresse à Ankoso Doudé, Jérémy Ankoso et la famille Halmo de Kim et Halmo, Abalis Sabardé à Halmo, Madame Badjan Doudé, Youssouf Seka, Docteur Alain Marnjaï, Acerto Gissil et Dossol Otoro à Bangor, au docteur Nangilmo Innocent Untento à Mao, docteur Ainso Joseph Bogol et ses frères au Sénégal, à Silas Abalao et Jean Liouna Assar, Kifas Akde, Tilon Bakaranga Obedum Angdosa, Tima Kerep à Mundu, Gisil Warsia à Kelo, à Monsieur Bituel Besso Galdou, Préfet Damdjaras à Maté Besso, Anja Samuel Mikal Gamjang, Ngassau Aounto, tous à Eré. L'enterrement est prévu le mardi 26 mai 2026 au cimetière de Toukra. Les recueillements se font au domicile familial à Walia Barrière, non loin de l'école associée. L'Éternel a donné, l'Éternel a repris, que le nom de l'Éternel soit glorifié. Le chef de la communauté Gor, la famille Getingar, la famille Moyombay, la famille Nadum Nandouangar, la famille Moutoudé Alphonse, la famille Ramda, la famille Bogel et la famille Maynamel ont le profond regret d'annoncer le décès de leur frère, fils, neveu et papa Dingamro Natoyum Armand, décès survenu le 22 mai 2026 des suites d'une courte maladie. Cet avis de décès s'adresse à Moutoudé Masngar et toute la famille de Doko, Ngarabé Moutoudé et toute la famille de Bodo, à la famille Gotio Ako, Mbaye Nang Mbaypour et toute la famille à Bessankoyon et à toute la grande famille de Mundu, Doba, Sar, Bangor, Kelo, Comra et toutes les connaissances et amis dans les grandes villes du Tchad. Le lieu de recueillement est à la maison familiale à Abénon, non loin de l'église catholique Sainte-Joséphine Bakita. La date de l'enterrement est prévue le mardi 26 mai 2026. L'Éternel a donné, l'Éternel a repris, que le nom de l'Éternel soit glorifié. Et puis la famille Dono, la famille Mantangar Dono, le chef de village de Bewaïdou et les oncles maternels ont la profonde douleur d'annoncer aux parents, d'annoncer aux membres de la communauté Goulé, aux parents, amis et connaissances, le décès brutal de monsieur, le décès brutal de Al Togbay Montangar Dono. Décès survenu le samedi 23 mai 2026 à Béché des suites de maladie. Cette triste nouvelle s'adresse particulièrement à Sa Majesté Tamita Didingar, chef de canton de Donomanga. L'enterrement aura lieu à Abéchi le 25 mai 2026. Le recueillement est au domicile de Mayanda Dono,
dès le retour de la délégation qui s'est rendue sur place, que son âme repose en paix. Et enfin, avis de remerciement. Les parents Mbaye Letar Tobangar, Laoukoura Nadjitogan Azor, tous deux à Bibaloum, Ngaoudande Daniel, Mbaye Oulam Ngaoudande Jason, Bako Karioum, Belelum Justin, les enfants de Derdjon Jack, les enfants de Ndjerang Julien, les enfants de Dom Ogunodi Norman, les enfants de Ria Goto Deborah, les enfants de Dion Didier Nasson, tous en Yamena, viennent par la présente vous adresser leurs sincères remerciements du fond de cœur pour vos soutiens sans relâche et votre amour incontournable, soit matériel, financier, physique, moraux et spirituel, lors du décès de leur regretté frère Bayam Dion Didier, décès survenu le 9 avril 2026, suivi de l'enterrement le 14 avril à Bibaloum. Leurs remerciements vont à l'endroit de l'été numéro 6, l'été numéro 12 et les autres églises sœurs de Bibaloum, aux oncles paternels et maternels de Madanan par Benoï, de Tatogo par Bédogo, aux amis et voisins de Bibaloum, à l'été numéro 13, aux femmes de charité de l'été numéro 12 de N'Djamena, aux amis et connaissances de N'Djamena, sans exception. La famille n'oublie pas également les beaux-parents. Que le Seigneur vous comble de ses riches bénédictions en Jésus-Christ. Lire avec la famille dans le livre des Romains, le chapitre 5, le verset 1 à 5. Mesdames et messieurs, c'est ici que se referme la chemise de vos avis et communiqués, alors qu'il est 13h passé de 39 minutes sur la pendule murale. Par ma voix, la radiodiffusion nationale tchadienne présente ses sincères condoléances à toutes les familles éplorées. Qu'Allah le Tout-Puissant accueille l'âme des illustres disparus dans sa félicité céleste. À vous tous qui êtes à la droite du Père, sachez que vous avez combattu le bon combat. Vous avez désormais achevé la course. Désormais, la couronne de justice vous est réservée. Mais surtout, intercédez pour nous qui sommes encore restés sur cette terre perverse et corrompue, que Dieu lui-même puisse nous apprendre à mieux compter nos jours. À vous tous qui êtes frappés par la disparition de vos membres respectifs, sachez simplement que la mort est un rendez-vous de tous les vivants, que Dieu lui-même puisse apaiser le cœur attristé en Jésus-Christ. Amen.

0: Dimanche 24 mai 2026, mesdames et messieurs, merci d'être de notre en compagnie des programmes de la radiodiffusion nationale tchadienne. En Djamena, nous émettons tout comme sur l'ensemble du territoire, il est 14h. 14h et dimanche, c'est l'heure à laquelle vous avez droit à votre magazine hebdomadaire Radio Weekend. Et c'est avec vous, Yann Mouibé, bonjour.
1: Bonjour Marius, bonjour à toutes et à tous. Radio Weekend reçoit ce 24 mai 2026 M. Dadjeng Gondlao Moïse, coordonnateur du programme CLAC et directeur du Centre National des Lectures Publiques et d'Animation Culturelle, abrégé CENALPAC. Bonjour Monsieur le directeur.
2: Bonjour Monsieur Yann.
1: Merci de répondre à notre invitation. Avec notre invité Phil Rouge, nous reviendrons sur la quatrième édition du FestiClac 4, festival itinérant des centres de lecture et d'animation culturelle, qui s'est tenu à Kélo dans la Tandjilé. Question de dresser un petit bilan, Monsieur le directeur. Une occasion également pour nous d'évoquer la situation et les défis que rencontrent les centres de lecture et d'animation culturelle. Et pour accompagner notre invité, vous aurez les rubriques habituelles qui sont là au rendez-vous. Mais avant, voici tout de suite les principales nouvelles du jour que présente Djindimte Dimassal. Bonjour.
3: Yann, bonjour. À l'occasion du deuxième anniversaire du quinquennat du président de la République, un dîner a été organisé hier à l'hôtel Radisson Blum. Dîner au cours duquel le bilan des deux années d'exercice du pouvoir du chef de l'État a été présenté. C'était en présence du premier ministre Alamaï Halina, des présidents des grandes institutions, les membres du gouvernement et de plusieurs autres personnalités. Hamad Maki nous fait le point.
4: Après les mots introductifs de la ministre secrétaire générale du gouvernement, Ramatou Mamad Outouin, l'assistance a eu droit à la projection d'un documentaire mettant en lumière les réalisations dans chaque département ministériel. Selon les bilans présentés, sur les 100 actions inscrites dans les programmes politiques du chef de l'État, 81 ont déjà été lancées. Plusieurs secteurs enregistrent des résultats jugés tangibles sur le terrain. Dans les domaines des infrastructures, par exemple, le gouvernement met en avant le bitumage de plusieurs routes ainsi que la construction des ponts. Dans le secteur de la santé, les autorités soulignent notamment l'inauguration d'un centre de dialyse et l'équipement de plusieurs hôpitaux. Sur les plans sociaux, des actions d'assistance ont été menées en faveur des couches vulnérables à travers le Fonds national des solidarités. En matière de diplomatie, le CAD affirme avoir diversifié ses partenariats au cours de deux dernières années en renforçant sa coopération avec plusieurs pays amis. Autre fait marquant de ces bilans, c'est l'organisation réussie du plan national de développement PND Tchad Connexion 2030, considéré par les autorités comme une étape majeure dans la mise en œuvre du programme national de développement. La ministre secrétaire générale du gouvernement, Ramatou Mamad Outouin, a assuré que l'ensemble des projets fait l'objet d'un suivi rigoureux afin de garantir leur exécution. Dans son intervention, le premier ministre ambassadeur Alamaï Halina a annoncé la tenue prochaine d'un atelier gouvernemental destiné à évaluer l'état d'avancement des actions engagées.
3: En officiant la cérémonie, le premier ministre ambassadeur Alamaï Halina a souligné que les deux ans du mandat présidentiel sont marqués par une volonté politique forte. Écoutez le chef du gouvernement au micro de Hamad Maki.
5: Deux années se sont écoulées depuis cette investiture historique. Deux années d'efforts continus. Deux années de réformes courageuses. Deux années d'actions déterminées pour remettre l'État en mouvement et restaurer la confiance nationale. Dans un contexte régional et international particulièrement instable, marqué par les crises sécuritaires, économiques et géopolitiques, le gouvernement est resté fidèle au cap fixé par le président de la République. Défendre l'unité nationale, préserver la stabilité du pays, renforcer l'autorité de l'État et engager résolument la transformation du Tchad. Les réformes structurelles ont été engagées. Des infrastructures ont vu le jour. De réponses concrètes ont été apportées aux préoccupations des populations. Mais au-delà des réalisations matérielles, ces deux années traduisent surtout une volonté politique forte, celle d'un État qui refuse l'immobilisme, qui assume les réformes et qui place l'intérêt supérieur de la nation au-dessus de toute autre considération.
3: L'ambassadeur de la Fédération pour la paix universelle, Emmanuel Nadingar, a fait un point de presse hier à son domicile au quartier Sabangali dans la commune du 3e arrondissement. Point de presse axé essentiellement sur la culture de la paix au Tchad. C'est dans un extrait sélectionné et proposé par Dinabou Adamou.
6: dans notre souci au quotidien, nous étions déjà passés pour faire un appel à tous les Tchadiens dans le sens d'un dialogue, dans le sens d'une médiation au sein des conflits qui s'imposent à nous dans notre pays, vu que quand on voit comment le monde est soumis à des conflits violents autour des questions des ressources, des conséquences que de pertes humaines. Beaucoup d'événements se sont passés et je crois qu'à ces événements, à rechercher la ligne qui doit nous conduire vers la paix de notre pays, des institutions qui font leur travail, plusieurs sensibilités. Qu'au-delà de tous les événements, parce que le Tchad ne vit pas des événements d'actualité, de tout son temps à cette démarche politique de l'ensemble des citoyens qui consiste, n'est-ce pas, à tous les niveaux, à développer le dialogue franc et le dialogue sincère. Nous devons continuer à développer l'écoute entre nous et nous devons bannir au sein de nos sociétés le communautarisme, le repli sur soi. Nous devons bannir tous les actes qui portent à la violence devant l'unité que nous devons constituer. L'unité des Tchadiens est très importante et c'est à cela que nous faisons l'appel à l'ensemble des Tchadiens. Dans notre rôle et dans ce cadre d'une nouvelle politique de la refondation de notre pays.
3: Autre volet de l'actualité nationale, le ministre de l'Enseignement supérieur, Dr Sitak Yombatna, poursuit sa tournée dans la partie sud du pays. Il est arrivé hier à Kiabé, d'où nous appelle Ronel Judith.
7: Aussitôt arrivé, le ministre Sitak Yombatna Beni, conduit par le préfet du lac Iro Mahamat Waziri, est allé visiter le centre de formation technique et professionnelle de la localité. Des salles de formation, passant par le bloc administratif jusqu'aux installations des matériels techniques, Sitak Yombatna Beni trouve que les filières de ce centre peuvent aider la jeunesse du lac Iro, car prometteuse. Constat fait est le même depuis le début de sa tournée, car les machines sophistiquées sont disponibles, mais le problème de formateurs et de maintenanciers se fait sentir, a-t-il dit. Abordant dans le même sens, le préfet Mahamat Waziri a énuméré quelques manquements quant à la dégradation de l'infrastructure, l'exiguïté de salles de formation et autres. Pour le responsable du dit centre Gali Harou Sylvain, les structures sont disponibles mais le manque de formateurs empêche le lancement des activités. En réponse, le ministre de l'Enseignement supérieur, de la recherche scientifique et de la formation professionnelle demande au responsable du centre et la jeunesse du lac Iro de s'approprier cet acquis afin de le rendre utile pour avoir une formation de qualité.
8: Toutes ces machines-là ont besoin de maintenance, ont besoin également d'être utilisé. Et donc pour ça, je pense que c'est le gros défi qui est devant nous, c'est de faire en sorte que nous puissions avoir un vivier, n'est-ce pas, de formateurs. Il faut très rapidement avoir une masse critique des gens qui vont former les autres sur l'utilisation de ces différentes machines.
7: Kiabé, Ronel Judith pour la Radio Tchad.
3: L'organisation des femmes du mouvement patriotique du salut OFMPES a organisé hier à son siège national une cérémonie de remise des attestations et des kits aux femmes arrivées en fin de formation en couture. La cérémonie a été présidée par la secrétaire générale le chargé de l'OFMPES Amira Idriss Déby, en présence de plusieurs invités. Omar Moussa, reportage.
9: Ce sont au total 100 femmes militantes du mouvement patriotique du Sali qui ont bénéficié de cette formation en informatique et en couture. Au terme de la formation, des kits ont été remis aux participantes, ce qui leur permettra de lancer leur projet et obtenir une indépendance financière. La présidente de l'OFMPS, Amira Idriss Déby, a souligné que son organisation, en plus de ses activités politiques, œuvre également pour l'émancipation de la femme. Selon elle, cette formation qui a duré plusieurs mois enregistre un succès éclatant.
10: Notre programme de formation en informatique et en couture, lancé il y a quelques mois, s'achève avec des résultats encourageants. Plus qu'une simple initiative, ce programme constitue une illustration concrète de notre volonté collective d'autonomiser nos militantes.
9: Avec cette formation et les matériels acquis, les femmes vont désormais lancer leur propre activité afin de se prendre en charge.
3: La Journée internationale du travail édition 2026 a été célébrée en différé hier au Tchad par l'UST et ses affiliés. Occasion pour le syndicat national des professionnels de la radiodiffusion et télévision Sinapor d'organiser une cérémonie marquant cette journée dans les locaux de l'ONAMA. Suivez plutôt le reportage de Na Urmadinna Toyala.
11: Sécuriser le milieu de travail, gage de paix et du travail décent pour le professionnel de l'ONAMA, c'est sur ces thèmes que le Sinapor a célébré en différé la fête du travail. Ce moment festif a permis au Sinapor de porter de vives voix les doléances des agents de l'Office national des médias audiovisuels qui sont entre autres la régularisation définitive de la convention d'établissement de l'ONAMA et le paiement effectif des passifs des agents de l'ex-ONR TV et de l'ex-DGR TV. Le secrétaire général du Sinapor, Komakoy Podering.
12: Le personnel travaille 24 heures sur 24 afin d'offrir à la maison un service de qualité. Mais il ne peut atteindre cet objectif que si les conditions minimum de travail lui sont garanties. D'où la prise en considération du travail de nuit et des heures supplémentaires doivent donc être actualisées.
11: De son côté, le directeur général de l'ONOMA, Boukar Sanda, rappelle que la culture syndicale reste à renforcer.
13: Il faut savoir défendre ses intérêts. Retrouvons-nous, désignons quelqu'un qui connaît nos problèmes, qui défend nos intérêts. Les textes sont clairs. La convention d'établissement est une obligation pour toute entreprise. En 2019, il y a eu la création de l'ONOMA. Dans les textes, il a été très bien dit que les passifs liés à la DGRTV et à l'ONRTV sont pris en charge par l'État.
11: D'après Komakoy Podering, le Sinapor a marqué de son empreinte cet événement de portée internationale à travers l'organisation de cette fête malgré les nombreux obstacles rencontrés.
3: Reportage Siena Ourmadine Natoyala, l'Organisation pour le développement de l'artisanat africain, section du Tchad ODEVA, a organisé hier sa première assemblée générale constitutive à la Sessiama. Assemblée générale au cours de laquelle Ousmane Daoud Ibrahim a été élu président de l'ODEVA. Le récit de Mamata Ifodi.
14: Le bureau exécutif de l'Organisation pour le développement de l'artisanat africain, ODEVA, section du Tchad, est composé de 23 membres et Ousmane Daoud Ibrahim en est le président. Saleh Moussa Mekesbi, représentant de l'administrateur provisoire de la CCMA, exhorte l'ODEVA Tchad à mettre l'accent sur la formation et la professionnalisation.
15: Vous êtes appelé à défendre les intérêts de nos artisans et de faire rayonner nos savoir-faire. C'est également la reconnaissance de votre engagement, de votre talent et de la confiance que vos pères ont placée en vous. Vous avez aujourd'hui une lourde mais exaltante responsabilité. Les actions de votre mandat devront s'articuler autour de trois axes majeurs, à savoir la formation et la modernisation. Nous devons accompagner les artisans de notre pays pour améliorer la qualité de nos produits et embrasser les opportunités numériques.
14: Installant les nouveaux membres de l'ODEVA Tchad, le directeur général de l'artisanat, Mama Saleh Ibn Omar, a réitéré le soutien de son département à l'ODEVA Tchad.
16: Nous réaffirmons notre disponibilité à accompagner donc cette nouvelle structure mise en place de Tchad dans les domaines de la formation professionnelle, du renforcement des capacités, de l'innovation et de la qualité même des produits qui sont confectionnés par nos artisans, mais également dans l'insertion des jeunes artisans sur les marchés nationaux.
14: Le président de l'ODEVA Tchad, Ousmane Daoud Ibrahim, appelle les membres à l'unité et au travail bien fait. Désormais, l'ODEVA Tchad n'aura plus besoin d'intermédiaires pour mener à bien ses actions au Tchad et partout en Afrique.
3: Mama Tahir Fodi, en religion, les chrétiens catholiques du monde, dont ceux du Tchad, célèbrent ce dimanche 24 mai 2026 la fête de la Pentecôte. Que signifie la Pentecôte et quel message véhicule cette fête? Réponse avec le père prudent Nadi Tog, curé de la paroisse Espérance de Walia. Il est joint au téléphone par la radio Tchad.
17: Pentecôte, c'est une fête chrétienne qui célèbre l'effusion de l'Esprit Saint sur les apôtres le 50e jour après Pâques, c'est-à-dire la résurrection de Jésus. Il y a cette célébration qui conclut la période pascale entièrement consacré à la célébration de Jésus ressuscité et vivant à jamais. L'Église reçoit une force, une énergie, l'Esprit Saint pour devenir une Église adulte, mûre, convaincue de sa foi et qui s'approprie bien sa mission. Pour ainsi dire, la descente de l'Esprit Saint réalise la mission de l'Église. La réception de l'Esprit Saint ragaillardit l'Église et fait de l'Église une Église mûre et adulte et de répandre l'Évangile dans le monde sans peur, sans contrainte et sans crainte. Hier, les apôtres étaient capables de se réunir, de communiquer et de s'approprier la mission reçue du Christ. Pentecôte signifie parler et avoir un même langage. Alors, le langage des chrétiens en ce moment doit être le langage du cœur, le langage de la fraternité, le langage de l'amour qui, en réalité, est le langage de Dieu lui-même. Pentecôte qui est tout le contraire des divisions, des litiges, des querelles inutiles et surtout des mésententes. Nous sommes appelés plutôt à entrer dans la recherche de la concorde, de la paix, du vivre ensemble pour être un peuple heureux.
3: Et puis en cette fête de Pentecôte, l'évêque du diocèse de Lai, Nicolas Nadibab, a installé le nouvel administrateur du vicariat Saint-Paul de Kélo, Père Sissina Barthélémy, dans ses fonctions. Monseigneur Nicolas Nadibab a exhorté le Père Sissina à accomplir sa mission pastorale dans l'esprit de service, de proximité et de renforcement de la foi au sein de la communauté chrétienne. Information fournie par Dirkne Gapili. En culture, une présentation du livre intitulé « Évolution de la vie parlementaire tchadienne de 1960 à 2020 » a eu lieu hier dans les locaux de l'ONAMA. C'est un ouvrage du docteur Issa Hassana Adoum, ancien député et ancien chercheur. Quant à Eric Dumadumbaï, rapporte.
18: À travers cet ouvrage, l'auteur y trace 6 décennies de vie parlementaire au Tchad. Il met en lumière les évolutions des défis, les acquis ainsi que les mutations institutionnelles qui ont marqué notre pays depuis son accession à la souveraineté nationale en 1960. C'est une contribution qui constitue une source pour les chercheurs et les étudiants, mais aussi un outil de référence pour les acteurs politiques et des générations futures. Ces rendez-vous scientifiques sur l'évolution de la vie politique au Tchad, selon le professeur et critique littéraire Mahamat Ben Bichara, l'auteur a utilisé 2 approches descriptives et déductives mêlées de la théorie de la démocratie représentative. Subdivisé en 5 chapitres, ses premiers essais écrits en arabe mettent également en lumière les faits précoloniaux d'indépendance jusqu'à nos jours. Il y traite des périodes troubles au décès du premier président de la République, Ngarta Tombalbaye, la succession des rébellions à la démocratie. Représentant le président de l'Assemblée nationale, la 3e vice-présidente de la dite institution, Jimé Ibet, dira que ses livres puissent connaître le succès qu'ils méritent et susciter un intérêt particulier auprès des lecteurs, des chercheurs et décideurs. Elle a par ailleurs appelé les représentants du peuple à s'acquitter de ces précieux documents d'un montant de 1 million de francs CFA et recommande-t-elle sa traduction en français et la version électronique.
3: Merci. Quant à Eric Dumadumbaï, ainsi prennent fin les principales nouvelles du jour. 14h17 en studio 3 de Radio Tchad, Yann Mouibé. À vous pour la suite de Radio Weekend.
1: Merci, Djindim Tchidimassal. Et pour ceux qui viennent juste de prendre le train en marche, sachez que notre invité fil rouge, c'est dimanche 24 mai, est M. Dadiengondlao Moïse, coordonnateur du programme CLAC et directeur du Centre national de lecture publique et d'animation culturelle. Sénal PAC. Monsieur le directeur, du 14 au 16 mai 2026, la 4e édition du festival itinérant des centres de lecture et d'animation culturelle FestiClac s'est tenue à Kélo. D'autres activités, je dirais, se sont poursuivies jusqu'au 20 mai 2026. Mais avant de parler du festival, monsieur le directeur, on va faire un peu la genèse des CLAC, si vous le voulez bien. Le CLAC, c'est le Centre de lecture et d'animation culturelle. Comment sont arrivés les CLAC au Tchad?
19: Merci pour cette opportunité. Je tiens à vous adresser toutes mes félicitations pour l'invitation auquel nous avons fait l'honneur. Je voudrais simplement rappeler aux auditeurs que les centres de lecture d'animation culturelle, les CLAC, sont une émanation des pays membres de l'Organisation internationale de la francophonie, un programme de lecture publique qui a été instauré en 1984. Et les CLAC ont été créés dans certains pays comme le Bénin, le Niger et le Mali. Et pour le Tchad, nous avons eu la chance d'avoir les premiers CLAC en 1997, des CLAC pilotes dans les villes de Bangor, de Lai et de Mau. Et au fil des temps, il s'est trouvé que les 3 CLAC pilotes permettent aux jeunes, aux adolescents et aux usagers de fréquenter et d'avoir le résultat pertinent. C'est ainsi qu'en 2001, les 7 autres localités se sont ajoutées pour en faire un réseau de 10 CLAC. C'est ainsi que les CLAC de Doba, de Gounougaya, Ati, Kélo, Koumra, Lai, Mongo, Amtiman se sont ajoutés aux 3 CLAC pilotes de Bangor, de Lai et de Mau. Donc voilà un peu ce que je pourrais dire par rapport à... Donc c'est une convention, une convention qui a été signée entre le ministère de la Culture, Jeunesse et Sport de l'époque et l'Organisation internationale de la francophonie. Et donc dans cette convention, il y a ce que nous appelons les partenaires principaux. Il y en a trois, ou les piliers qui font pour que les CLAC puissent avoir une assise. Et je voudrais préciser que de 1984 à nos jours, nous comptons 320 CLAC dans le monde. 320 CLAC dans le monde, répartis dans 22 pays, et qui fonctionnent sur les mêmes normes, les mêmes exigences et les mêmes grilles d'évaluation. C'est pour dire qu'un animateur d'un CLAC du Tchad, de Gounougaya ou de Bangor, qu'on peut affecter au CLAC de, j'allais dire, à Korogo, au Mali, ou bien dans une ville au Togo, je crois qu'ils vont faire le même travail. Donc pour nous, c'est une chance pour que nous puissions contribuer dans ce sens-là à ce que les CLAC qui ont été mis en place il y a, j'allais dire, 25 ans, qui continue, j'allais dire 30 ans, parce que si on regarde les premiers CLAC...
4: Les premiers, oui.
19: Voilà, donc nous tendons déjà vers notre 30e anniversaire des CLAC du Tchad. Et les trois partenaires que je viens de citer, l'Organisation internationale de la francophonie, qui est l'opératrice principale de ces structures, qui assure les équipements techniques, tout ce qui est fonds documentaires, tout ce qui est les équipements techniques comme... les kits de sonorisation, les jeux éducatifs, les jeux de société, des espaces d'animation, et le ministère de la Culture, ministère de tutelle, qui assure tout ce qui est politique culturelle du livre et de la promotion de la lecture, et qui nomme les animateurs dans ces CLAC, et qui nomme aussi le coordonnateur national que nous sommes, en collaboration avec le partenaire qui assure l'accompagnement technique. Et le troisième partenaire non négligeable est la collectivité locale. La collectivité locale est représentée par chaque commune qui s'engage à assurer dans la convention ce que nous appelons la sécurité, l'eau, l'électricité, l'hygiène, l'assainissement, tout l'environnement pour que le CLAC puisse fonctionner dans la norme en respectant effectivement tout ce qui a été. Donc deux documents principaux font objet de ce fonctionnement, la convention qui est signée entre le ministère de la Culture, Jeunesse et Sport à l'époque et l'OIF. Et le ministère maintenant à son tour signe un protocole d'accord avec chaque localité pour déterminer et détailler les tâches de chaque partenaire pour que le CLAC puisse être au service de la communauté. Voilà un peu ce que je pourrais dire de la création des CLAC, d'un aperçu en termes de l'historique de, je pourrais dire.
1: Donc en 2026, monsieur le directeur, le Tchad dispose actuellement des 10 CLAC, si je comprends bien.
19: Voilà, 10 CLAC qui représentent pour le fonctionnement, pour la norme, on appelle ça un réseau. Et il y a des pays qui ont déjà deux réseaux. Qui peuvent avoir, c'est-à-dire que 20 CLAC, ça vous fait deux réseaux. Voilà, nous sommes encore dans un premier réseau, c'est les CLAC de la première génération. Voilà, bon. Donc un CLAC, c'est une bibliothèque en miniature. Une bibliothèque en miniature pour nous, les CLAC de première génération, c'est, il s'agit de créer dans les milieux reculés, dans les tchats profonds, dans les lieux qui n'ont pas assez de structures de lecture. Donc, vous savez qu'à Bangor, c'était les 14 préfectures à l'époque.
1: Tout à fait.
19: Donc, les 14 préfectures, donc c'était la chance d'avoir quand même une bibliothèque pour avoir accès à la documentation. Ce que je voulais préciser, c'est que les bibliothèques des CLAC sont des bibliothèques de lecture publique. Les bibliothèques de lecture publique sont des bibliothèques qui disposent de toute la documentation, de tous les domaines de manière générale. Donc, ce n'est pas une bibliothèque spécialisée. Voilà, donc tous les usagers, mais...
1: Chacun
19: peut y aller et trouver son compte. Mais dans la configuration, il se trouve que 80% de nos usagers sont des élèves et étudiants. Ce qui nous oblige à renforcer ce que nous appelons les documentaires dans le domaine de livres au programme, inscrits au programme, parce que vous voyez que dans certaines localités, si je prends l'exemple de Laï, c'est vrai qu'il y a d'autres bibliothèques à côté, ou de Mao. Parfois, c'est la seule structure qui offre les opportunités aux étudiants et aux élèves
1: d'accéder, surtout, aux œuvres inscrites au programme, par exemple.
19: Voilà.
1: Mais, monsieur le directeur, concernant la 4e édition du Festiclac, avant les détails également, nous allons nous intéresser à la première édition du Festiclac. Quand a eu lieu la première édition du Festiclac et qu'est-ce qui est visé à, comme objectif à travers les Festiclacs qui se tiennent? Je ne sais pas quelle est la périodicité de leur tenue.
19: Alors, au bout de quelques années, à l'époque, le coordinateur, je voudrais saluer votre confrère à l'époque, Bayambe Gonya Ernest, qui assurait la coordination, et avec lui, nous avons réfléchi à trouver un moyen pour que les animateurs puissent se retrouver autour d'un événement pour que nous puissions faire la promotion du livre de la lecture. Parce que quand chacun reste dans son coin, c'est pas évident d'avoir... les problèmes ne sont pas les mêmes. Donc en 2010, à N'Djamena, tous les animateurs sont venus avec d'autres acteurs. Deuxième édition, c'est à Bangor, 2013. Nous avons organisé le Festiclac à Bangor pour mobiliser aussi les usagers autour de la valorisation du livre et du patrimoine, de la richesse immatérielle qui permet de continuer à accompagner les jeunes qui lisent. Et comme vous le savez, la lecture, c'est pas notre tasse de thé à l'époque, parce que nous sommes de tradition orale en Afrique. Et donc, le livre seul ne suffit pas. Il faut qu'à côté du livre, créer des conditions, des synergies, des animations pour que les gens puissent aller vers le livre. Donc, le Festiclac, c'est un prétexte pour parler du livre, pour créer de l'ambiance autour des claques et permettre aux acteurs du livre, de la chaîne du livre aussi, de contribuer et d'en parler. Donc, la 3e édition, c'est en 2014 à Mongo. Et donc, nous avons aussi mobilisé autour de cette activité de différents parties prenantes et que ça a été un succès. Malheureusement, nous devrons aller déjà à Kélo en 2015. Et compte tenu des difficultés, des contraintes, 2016 arrive, les 16 mesures
1: sont passées par là.
19: Et donc, nous avons dû sursoir à l'organisation de cet événement. Et 2026, nous nous sommes dit, voilà, tout n'est pas question d'argent, mais il est question de volonté et d'engagement. Donc, il fallait discuter avec les animateurs principaux. Les animateurs principaux sont les responsables des classes de chaque localité. Donc, il fallait réfléchir à reprendre le flambeau du Festiclac. C'est comme ça que nous avons eu la chance d'avoir l'appui des acteurs. Du ministère en particulier. Je voudrais saluer le ministre de la Culture, Abaka Rosi, qui nous a accompagnés tous les temps, qui nous a ouvert aussi des portes, et particulièrement les autres partenaires qui se sont associés à cette activité. Et donc, l'objectif, c'est de promouvoir le livre, faire parler la lecture et partager les expériences avec les acteurs. Et cette année, nous avons voulu effectivement donner le pouvoir aux acteurs locaux. Parce que généralement, on nous a reproché qu'à chaque fois qu'il y a eu une activité en province, nous faisons venir tous les gens, les acteurs de N'Djamena. Et nous avons tiré les leçons et nous avons bien voulu cette année faire une expérience. Et nous avons été surpris agréablement qu'il y a des ressources humaines en termes de compétences dans les localités. Et ça nous a permis effectivement de sortir, de créer de l'ambiance autour du CLAC de Kélo. Et je pense que la 4e édition a été pour nous un défi, parce que après 12 ans, il fallait reprendre. Et comment reprendre? Et donc pour nous, c'est un défi que nous venons de relever. Et nous allons tirer les leçons aussi des insuffisances de ce que nous avons constaté sur le terrain. Et ça nous permettra aussi d'améliorer la 5e édition que nous sommes en train de prévoir.
1: Alors, pour cette 4e édition qui se tient 12 ans plus après la 3e édition, monsieur le directeur, quelle était la thématique choisie?
19: Alors, la thématique choisie, c'est... Nous sommes inscrits dans l'actualité, dans le vécu quotidien, parce que nous travaillons dans les 10 localités. Au-delà de ça, nous vivons dans un milieu. Il se trouve que dans les écoles, dans les quartiers, il y a toujours des conflits intercommunautaires. Et pour nous, Le livre est un pilier qu'il faut utiliser pour faire parler aux gens. Donc nous avons fait proposer le thème principal, construire la cohésion sociale et la paix par le livre et la lecture. C'est-à-dire le livre peut aider le jeune que nous animons à avoir des valeurs. Parce qu'il y a des livres qui portent des valeurs, que ce soit des valeurs sociales, que ce soit des valeurs culturelles, que ce soit des valeurs humaines. Il y a des livres qui permettent de construire le vivre ensemble dans la réalité. Et dans la réalité également, la thématique a donné lieu à beaucoup d'animations en termes de mise en scène. Au niveau de slam, il y avait des jeunes. La curiosité, c'est qu'il y a des médecins qui sont franchement intégrés dans ce travail de slam et ça nous a permis, au-delà des jeunes, d'aller avec les adultes qui ont contribué. La leçon inaugurale que nous avons également faite, le jeu de l'ouverture sur le thème principal, a été animé par une dame qui a permis vraiment de toucher de doigt la réalité. Donc la thématique principale, construire la cohésion sociale et la paix par le livre et la lecture. Ce sont des réalités quotidiennes. Donc voilà un peu pourquoi nous avons choisi le thème principal.
4: À vous entendre, monsieur le directeur, on a comme l'impression que vous êtes tout à fait satisfait en matière de bilan, de réussite de cette 4e édition. Dans un instant, nous allons justement évoquer le bilan, mais ça va être après le coup de fil, une des rubriques des Radio Week-end. Coup de fil, c'est dimanche, nous sommes avec Ahmad Maki qui a joint à Abdoul Kéoul à Douba, le chef-lieu de la province du Logon oriental, qui accueille la foire des semences améliorées. C'est de l'agriculture qu'il s'agit, on les écoute. Abdoul Kéoul, bonjour.
20: Bonjour Ahmad Maki, bonjour chers auditeurs et auditrices de la RNT.
4: Douba, chef-lieu de la province du Logon oriental, accueille la foire des semences améliorées. Quelles sont les activités prévues dans le cadre de cette foire?
20: Cette activité est organisée par le projet Proficem 3 en partenariat avec la Fédération provinciale des producteurs de semences du Logon oriental. Elle est placée sous le thème accroître l'utilisation des semences certifiées et développer les marchés locaux pour renforcer la sécurité alimentaire et augmenter les revenus des producteurs. Plusieurs activités ont été organisées durant cette foire, l'exposition des semences améliorées, des panels d'experts sur l'importance des semences certifiées, la vente des semences ainsi que des échanges visant à créer des liens durables entre producteurs, semenciers et agriculteurs. Cette rencontre permet également de découvrir des variétés adaptées aux défis climatiques de la province et d'entrer en contact avec de nouveaux acheteurs.
4: Alors, selon les acteurs présents, quelles sont les cultures concernées par les semences certifiées?
20: Plusieurs variétés de cultures sont concernées par cette foire, principalement les cultures vivrières et des rentes. Il s'agit du mil pénicillaire, du sorgho, du riz, du maïs, de l'arachide, du sésame et du niébé.
4: Quel impact cette initiative peut-elle avoir sur la sécurité alimentaire dans la province du Logon oriental?
20: Avec les effets du changement climatique observé ces dernières années, les organisateurs conseillent aux agriculteurs d'utiliser des semences améliorées mieux adaptées aux aléas climatiques. Selon eux, près de 95% des semences cultivées au Tchad ne sont pas améliorer, ce qui freine les rendements agricoles et fragilise la sécurité alimentaire, non seulement dans le Logon oriental, mais aussi dans l'ensemble du pays. Donc, l'utilisation des semences certifiées pourrait contribuer à accroître les revenus des agriculteurs, améliorer les productions et participer à l'autosuffisance alimentaire.
4: Quels sont, selon les organisateurs, les défis qui freinent encore l'utilisation des semences améliorées dans cette province?
20: Oui, Ahmad Maki, les organisateurs ont relevé plusieurs difficultés lors des échanges. Il estime que les producteurs semenciers du Logon oriental ont la capacité de produire des semences certifiées et qualifiées, mais ils font face à un manque de marché structuré pour écouler leurs produits. À cela s'ajoute le manque d'information et de sensibilisation autour des semences améliorées, le coût parfois élevé des semences certifiées, l'accès limité aux points de distribution ainsi que l'insuffisance d'accompagnement technique.
4: Au-delà des expositions, quels sont les résultats concret attendu après cette rencontre?
20: Maki, les attentes des organisateurs sont nombreuses. Au-delà des expositions, ils souhaitent promouvoir durablement l'utilisation des semences certifiées dans les pratiques agricoles et contribuer à l'augmentation des revenus des producteurs. Il ambitionne également de structurer la filière sémencière de la province à travers le développement des marchés locaux. De son côté, la Fédération des producteurs de semences du Logone oriental entend défendre les intérêts des producteurs et contribuer à l'autosuffisance alimentaire du Tchad grâce à l'utilisation des semences certifiées. Cette foire de Doba vise aussi à valoriser les semences améliorées, à renforcer les relations entre producteurs, acheteurs et opérateurs économiques et à accompagner la modernisation de l'agriculture conformément à la volonté des autorités de promouvoir une agriculture résiliente portée par des hommes et des femmes déterminés à nourrir la province et pourquoi pas le pays d'une manière générale.
4: Abdoul Keyoul, merci d'avoir été en ligne avec nous depuis Doba. Passez un excellent week-end.
20: Merci infiniment, Ahmad Maki, et à très bientôt.
1: Messieurs, bon dimanche à vous. Nous allons prendre le portrait avant de revenir à notre invité fil rouge qui, je le rappelle, est ce dimanche Monsieur Dadiengon Lao Moïse, directeur du Centre national de lecture publique et d'animation culturelle. Nous sommes en train d'évoquer la 4e édition du festival itinérant des centres de lecture et d'animation culturelle qui vient de s'achever à Kélo. Dans le portrait de la semaine, Yassine Ibn Amat nous présente ce 24 mai Madame Deyou Julienne. Il s'agit d'une magistrate qui est toujours en activité. Voici la suite.
0: Deyo Julienne est une magistrate de formation, actuellement conseillère à la cour d'appel et présidente de chambre pour enfants ici en N'Djamena. Cette dame, d'une taille moyenne, très volubile et courtoise, elle est née à Kélo dans la Tangilé, mais ses géniteurs sont originaires de Douer dans le Logone occidental. Trop jeune, elle était éprise de justice. C'est ainsi qu'après l'obtention du bac A4 à Moundou, elle a décidé de mener ses études supérieures en droit à l'université du Tchad.
21: J'avais un oncle qui était magistrat déjà à Moundou. Je m'amusais à aller observer les jugements et je le suivais. Parfois ça m'amusait et puis ça a commencé par m'intéresser. Et c'est comme ça que quand je suis allée pour les études universitaires, j'ai opté pour le droit.
0: Après l'obtention de licence en droit en 1986, Deyo Julienne intègre la fonction publique. Et ce n'est quelques années plus tard qu'elle obtient la bourse pour devenir magistrat.
21: J'ai fait mon intégration en 1986 au ministère de la Justice. Il y avait une bourse pour l'École nationale de magistrature à Paris. Voilà. Donc nous étions trois à aller donc à cette école de formation judiciaire à Paris. Et c'est là où j'ai fait ma formation donc de des années. Donc une première année à Paris, donc la phase théorique, n'est-ce pas? Et la deuxième année, c'était vraiment en juridiction. Nous avons passé la deuxième année dans les juridictions, donc pour les stages de magistrat.
0: Après cette formation, Deyo Julienne a mené ses activités dans plusieurs juridictions. Elle se souvient encore d'un fait marquant.
21: Et donc en choisissant, je l'ai choisi par vocation. Et j'aimais vraiment ce métier-là. Et je le faisais vraiment avec tout mon cœur. Je me rappelle une fois, c'était en 91, en son temps, il n'y avait pas de salle d'audience et il fallait s'organiser et prendre les audiences là, à tour de rôle. J'avais pris mon audience à 18h, je crois. J'ai fini l'audience à 21h et c'est à 21h que je suis rentrée. Et là, quand j'y pense, en son temps, avec l'insécurité, toute seule sur ma mobilette, et je devrais aller à Moussa. Et je suis allée vraiment avec un sang-froid. Je n'avais même pas peur et je suis rentrée tranquillement. C'est arrivé à la maison, tu me dis, mais dis donc, comment tu as fait pour rentrer là à cette heure-ci? Vous voyez. Donc ça, c'est vraiment un moment qui m'a marqué.
0: Cependant, Deyo Julienne déplore les comportements de certains jeunes magistrats qui ternissent l'image de la magistrature, tout en espérant qu'ils prennent conscience un jour. Cette dame, âgée aujourd'hui de 57 ans, est une mère de trois enfants. Elle déteste l'hypocrisie et aime la vérité et la lecture. Deyo Julienne mange bien volontiers tout ce que mange le commun des mortels, sauf les criquets.
1: Merci Yassine Ibn Ahmad pour ce portrait des dames Julienne. Alors, monsieur le directeur, nous avons évoqué la thématique du Festiclac 4e édition en 2026. Alors, on va s'intéresser maintenant au contenu, si vous le voulez. Et on va évoquer ce qui était inscrit au menu. Il y avait quoi comme activité, monsieur le directeur?
19: Oui, avant de répondre à votre question, je voudrais insister, parce que j'avais pas relevé cet aspect avant. Mm-hmm. Les CLAC, c'est d'abord les objectifs assignés aux CLAC par les pays membres de l'OIF.
2: De l'OIF.
19: Dont le Tchad fait partie des pays fondateurs. Mm-hmm. Et donc, c'est de favoriser le désenclavement de la communauté rurale en y créant des structures d'accès aux livres et aux moyens modernes actuels de communication et d'information. Ensuite, de développer en milieu rural des foyers d'échange et de formation dans le domaine de l'éducation, l'alphabétisation, la santé, l'agriculture, la technologie et la littérature. Et ensuite, permettre l'épanouissement des cultures locales et des traditions populaires dans ces lieux de rencontres et d'échanges. C'est pour dire que les CLAC sont des structures transversales qui permettent aux autres services d'utiliser ce cadre pour faire des activités. Et en termes de fonctionnement, je voudrais insister sur un aspect. Je parlais de la commune, de chaque commune, mm-hmm. qui est la collectivité représentante de la localité. Et il lui est recommandé de mettre en place un comité de gestion émanant des différents de services techniques, mm-hmm. des jeunes et des femmes, pour que c'est une instance de décision qui permet de valider ou de donner quitus au plan d'action des animateurs. Parce que quand les animateurs font une planification, mmh. il faut soumettre à un exercice pour défendre devant ce petit conseil d'administration mmh. et pour valider. Et les différents services techniques que nous sollicitons, ce sont généralement le service de la santé, de l'éducation, de l'environnement et tout ça. C'est eux qui contribuent à la réalisation des activités pour organiser des conférences, débats, pour organiser des causeries autour des thématiques que nous retenons ensemble. Mmh. Et je voudrais insister sur cet aspect que les CLAC, notre rôle, nous sommes dans le faire-faire. Mmh. Dans le faire-faire, simplement pour dire que nous sommes simplement les intermédiaires. Intermédiaires des animateurs, nous facilitons simplement des rencontres pour que tous les aspects des sujets qui peuvent intéresser la population concernée puisse avoir la possibilité d'être discutée. Et s'il y a solution, ça permet également aux experts et aux spécialistes du domaine d'apporter leur contribution pour juguler le problème identifié. Donc vraiment, en parlant du festival des CLAC, les résultats obtenus, ce que nous avons pu faire comme activité, mm-hmm. Plusieurs activités ont été prévues. Malheureusement, compte tenu du nombre de jours, nous sommes amenés à faire l'essentiel. Alors, à l'essentiel qui a été fait, il s'agit d'organiser tout ce que nous appelons les débats littéraires. Mm-hmm. Les débats littéraires, c'est d'abord notre principale activité, c'est de faire des causeries. Et donc, nous avons fait trois débats littéraires. Le premier débat littéraire a porté sur la leçon inaugurale, mm-hmm. sur comment le livre et la lecture peuvent contribuer à construire la paix et la cohésion sociale. Ensuite, les deux autres ont été animés sur l'importance de la lecture pour les jeunes dans leur développement humain, pour construire leur personnalité. Et ensuite, il y a d'autres activités plus relatives à ce que nous appelons la dimension organisationnelle. Et donc là, nous avons fait un atelier d'écriture, mm-hmm. sur la poésie et la nouvelle, où 78 personnes ont pris part. Ensuite, il y a eu la cérémonie d'ouverture, que j'allais dire, qui a mobilisé plus de 800 personnes.
2: 800 personnes.
19: 800 personnes. Et là, c'était pour nous une très belle surprise, parce que le CLAC est bien implanté entre la radio, les lycées modernes, les collèges. Donc, je crois que ça a été un avantage pour nous d'avoir 800 personnes à l'ouverture. Ensuite, nous avons eu à faire la formation de 78 jeunes sur l'engagement communautaire et le leadership des jeunes, qui a été animé par les jeunes U-Reporters. Et il y a eu ce que nous appelons la formation aussi des jeunes filles, des super banates, qu'on appelle les filles modèles, qui ont aussi été formées par leurs homologues en ce qu'on appelle la fabrication des serviettes hygiéniques. Et les dispositions ont été prises pour que, au cours de, donc dans leur atelier, et il y a eu des stands. Il y a 10 stands pour les claques, il y a un stand pour les super banates, il y a un stand pour les U-reporters. Donc les 12 stands, chaque stand fait l'objet d'une exposition qui permet aux festivaliers et à la population de venir visiter les 10 claques à la fois. Donc il y a un stand pour le claque de d'Amtiman, de Tati, voilà. de Bongor, de Doba, de Gunungaya, de Kelo, de Kumbra, de Laï, de Mau et de Mungu. Donc ça fait c'est l'exposition fait partie de l'activité phare. Et ensuite il y a eu les jeux concours. Il y a eu 7 jeux concours, des jeux concours des dictées pour les élèves de primaire, de CM2. On a mis en concurrence les établissements scolaires pour mesurer aussi, ça a permis à chaque établissement de voir, de constater aussi la capacité des élèves. Et ça a été une frustration aussi pour les uns et les autres. Et il y a des gens qui ont eu des sourires. Et donc, voilà, il y a ce qu'on appelle le dicté, il y a la lecture, il y a le concours de lecture qui se fait en public. Et ça permet de voir toutes les capacités des jeunes pour faire la lecture. Il y a ce qu'on appelle le Scrabble, ça fait partie des jeux concours qui sont liés à la lecture. Il y a également le concours sur la culture générale, et il y a d'autres concours plus relatifs comme les pétanques, les jeux de pétanque, comme les courses à sac, les courses à cuillère. Donc ça fait partie de ces activités.
2: En un mot, on va souligner, monsieur le directeur, qu'il y a eu plusieurs activités inscrites pour cette quatrième édition.
19: Voilà, il y avait aussi une soirée conte, une soirée spécialement conte et devinette animée par Mask Mga, Jim Black, qui a vraiment animé cet aspect. Et on a fini le festival par une soirée culturelle qui est animée par Vox Tangile. Et nous avons voulu quand même, c'est un grand groupe musical, et on lui a fait cet honneur-là autour de l'orchestre. Il y a eu des jeunes rappeurs, il y a eu des slams, il y a tout ce qu'il y a eu, interprétation. Voilà, donc ça a été une fête pour nous.
2: D'accord, beaucoup de choses à la fois, monsieur le directeur, mais c'est plutôt positif. Oui, ça va vous permettre de mieux préparer la cinquième édition, je dirais, mais là on va progresser un peu avec cette fois-ci la revue des presses, et comme tous les dimanches nous retrouvons tout à maintenant Suena qui nous évoque dimanche que les journaux étaient toujours présents, n'est-ce pas, dans les kiosques douaniers. Bonjour
5: Yann Mouibé, bonjour, bonjour à tous. La semaine n'a pas été creuse. Les médias nationaux ont montré leur dynamisme. Le Premier ministre, l'ambassadeur Alamaï Alina, médaille du diplomate exceptionnel. Le Premier ministre tchadien a été honoré le lundi 18 mai 2026 par les autorités diplomatiques de la République populaire de Chine pour son engagement remarquable dans le renforcement des relations entre le Tchad et la Chine. La médaille a été remise pour le compte du Tchad à l'actuel ambassadeur du Tchad en Chine, Abakar Saleh Chaimi, et au cours d'une communication, le médaillé a dédié sa médaille au Tchad. Pour l'ambassadeur Alamaï Alina, ce n'est pas un homme ou un nom que la Chine a voulu honorer, c'est la République du Tchad qui est honorée, déclarait-il. Dans ses paritions, l'ATP a annoncé des informations variées. Le déguerpissement du marché des Dembe, à propos duquel le Sénat a exigé vérité et justice. La modernisation de l'administration avec un plan stratégique annoncé par la douane pour la période 2026-2030 et les préparatifs intenses du baccalauréat 2026 par les candidats. Le congrès du Parlement, l'état d'urgence au lac prolongé. Toujours dans les colonnes de l'ATPE. Au cours de la session ordinaire de ce congrès, les congressistes ont traité deux dossiers majeurs. La révision du règlement intérieur du congrès afin de le mettre en conformité adoptée avec la Constitution, ainsi que la demande de prorogation de l'état d'urgence dans la province du Lac. L'état d'urgence déjà déclaré expirera le 27 mai prochain et une prorogation pour une période de 45 jours a été demandée par le chef de l'État. Dans le cadre du fonctionnement du système éducatif tchadien, le journal Le Visionnaire parle du duo Sitak Alabo. Pour Le Visionnaire, le pôle de l'enseignement supérieur d'un côté et de l'éducation nationale de l'autre, tenu par Sitak et Alabo, porte à croire que l'on s'apprête pour un examen sous haute tension où l'État tchadien joue la carte de la thérapie de choc pour sauver le système éducatif, écrit Le Visionnaire. En rapport avec le système éducatif, justement, Le Regard signale que c'est le quatrième passage de Bakary Abo à la direction de l'ONEX, l'Office national des examens et concours du supérieur. En politique intérieure, Le Regard parle du pari de l'apaisement. Pour Le Regard, après plusieurs semaines de tensions autour du dossier GECAP, le groupe de concertation des acteurs politiques, la libération pour des raisons de santé de Niatou Bey et Bidi Valentin et de Kelow Bombay marque un tournant qui apaise une partie du climat politique national. C'est une décision du parquet général et pour Le Regard, dans un Tchad en quête de stabilité, cette mesure ouvre la voie à un climat plus serein et à des échanges politiques moins tendus. Le journal Le Pays rappelle de son côté un anniversaire, l'enlèvement et l'incarcération du président du parti Les Transformateurs, Dr Assiongar Massra Succé, un an déjà, écrit Le Pays à sa une. C'était le 16 mai 2025. Nous en venons à la politique extérieure. La nouvelle France-Afrique redéfinit l'affiche du journal N'Djamena Hebdo. N'Djamena Hebdo rappelle que les 11 et 12 mai 2026 à Nairobi au Kenya, 36 chefs d'État africains se sont réunis autour du président français Emmanuel Macron. C'est le sommet Afrique Forward, l'Afrique en marche, la nouvelle formule de l'ancien sommet France-Afrique, longtemps critiqué pour son caractère jugé paternaliste, estime N'Djamena Hebdo. La refonte était donc nécessaire et cette édition a occasionné l'exploration de plusieurs pistes de coopération. À l'issue des travaux, les autorités françaises ont annoncé accorder environ 23 milliards d'euros d'investissement en Afrique. Coopération militaire Tchad-France, le paradoxe de la rupture, écrit le journal La Voix. Le journal de préciser que lors d'un entretien exclusif, le président français Emmanuel Macron a affirmé à la surprise générale que l'initiative d'un futur rapprochement venait de N'Djamena. Coup de théâtre ou simple mise au point diplomatique, s'interroge La Voix. Yann, pour refermer cette revue de presse, l'article de la semaine s'est retenu dans le quotidien L'ATP Info qui parle de la grossesse précoce en milieu scolaire. Détail à suivre avec Marie Laguélé Barman et ses invités. À vous Yann.
6: Merci Doyen et sans attendre, voici l'entretien entre Marie Laguélé Barman et son invité qui est Sikmbay Inès.
8: C'est Kumbay. Inès, bonjour.
22: Bonjour.
8: Qu'est-ce qui explique le choix de ce sujet?
22: Déjà, les grossesses précoces en milieu scolaire sont une réalité qui touche de nombreuses filles. Il suffit juste de faire un tour dans certains établissements, surtout ces établissements-là qui ne renvoient pas les filles qui sont enceintes.
8: Selon vous, la responsabilité incombe les parents ou bien les élèves eux-mêmes?
22: Je peux dire que les responsabilités sont partagées. D'abord, l'élève, ses parents et également les enseignants. Une fille, l'éducation commence à la maison. On complète son éducation à l'école et sa propre conscience. Et donc, si elle n'écoute pas les conseils que la maman lui donne à la maison, eh bien, sûrement, elle va essayer
8: de finira déraper. Dans la rue.
22: Voilà.
8: Mais dans l'article, quelque part, vous avez évoqué le cas de ces filles. Une fois tombée enceinte, les parents forcent cette dernière à dénoncer l'auteur de la grossesse et ses filles finissent par ne pas avouer et elles finissent dans la rue.
22: Oui, j'en connais déjà deux qui ont vécu cette situation. Elles ont refusé de
8: dénoncer.
22: Ce que je ne sais pas, si c'est parce qu'elles ignorent qui les a réellement enceintées ou c'est parce qu'elles ne veulent pas simplement donner le nom de l'auteur, mais elles ont fini par se retrouver dans la rue. Le cas que j'ai eu à citer dans mon article, la victime en question, elle a confié avoir été tombée enceinte en classe de 3e. Elle a fini par abandonner jusqu'à ce que ses parents, qui étaient en colère, ont fini par se calmer et ont décidé de l'inscrire à l'école de nouveau. Et aujourd'hui, elle est en classe de 1ère et elle a 19 ans.
8: Vous vous êtes approché de ces filles pour...

0: et que ce n'est pas facile. Et avec surtout les réseaux sociaux où on voit les choses avec ces tentations et tout, il y en a qui s'étaient laissés aller. Et c'est quand les cas se sont présentés qu'elles ont compris que voilà, il fallait tenir bon peu importe les circonstances. Le parent sait quoi faire. Et il y en a qui essayent de demander de l'aide des tantes par-ci, des oncles pour essayer de voir s'ils peuvent réussir à la recadrer, mais ça finit toujours tragiquement.
1: Inès, nous vous remercions. Agréable journée dominicale à vous.
0: Merci.
2: Merci à vous, les dames. Bon dimanche. La semaine qui s'achève a été riche en culture, nous dit Neko Rémé-Rosine. Bonjour, Rosine. Voici Info Culture.
3: Yann, bonjour, amis de la culture, bonjour. Nous ouvrons Info Culture de ce dimanche par la première édition du Festival des Arts et de la Culture NAR qui s'est ouvert le 20 mai dernier et se poursuit actuellement à l'espace Talino Manou. Cet événement culturel qui s'achève ce dimanche même propose plusieurs activités à savoir prestations artistiques, expositions culinaires, danse traditionnelle, expositions artisanales, élections Miss NAR et ateliers d'art plastique. Ces retrouvailles constituent un moment de brassage et de communion entre les filles et fils NAR. Présente à l'ouverture du dit festival, Madame le maire de la commune du 6e arrondissement, Edith Rira, a souligné que le Festival des Arts et de la Culture NAR vient contribuer au rayonnement de la culture tchadienne. Yann, ami de la culture, l'Institut français du Tchad, en collaboration avec le Musée national, a organisé le 18 mai dernier la nuit du musée. Cette nuit est une immersion culturelle entre patrimoine, création et découverte entre les amoureux de la culture et le public. Selon les organisateurs, l'initiative vise à promouvoir les œuvres culturelles tchadiennes. Restons toujours à l'Institut français du Tchad, amis de la culture, mais cette fois-ci pour parler du grand concert organisé par le collectif Rap Djamena. Ce concert est un moment de partage et de valorisation des talents des artistes tchadiens. Pour finir, Yann, amis de la culture, Dr Issa Hassana Adoum, ancien député et enseignant-chercheur, a présenté hier son livre intitulé « L'évolution de la vie parlementaire tchadienne de 1960 à 2026 ». Cet ouvrage retrace les défis, les acquis et les mutations institutionnelles qui ont marqué le pays depuis son accession à la souveraineté internationale en 1960. L'ouvrage est un outil de référence pour les acteurs politiques et des générations futures. C'est tout pour aujourd'hui, amis de la culture. Au revoir et à dimanche prochain.
2: Merci Rosine. En sport, qu'est-ce qui a fait l'actualité? Le résumé des faits sportifs de la semaine avec Harmonie Bialoum. Bonjour.
4: Yann, bonjour. Amis sportifs, bonjour. Les taekwondistes médaillés lors du championnat d'Afrique Zone 4 étaient à l'honneur. C'était au cours d'une cérémonie présidée par le ministre de la Jeunesse et des Sports, Nahir Abakar. Tout en saluant l'engagement et la discipline des athlètes, le ministre les a encouragés à poursuivre leur préparation pour hisser le Tchad au plus haut niveau lors du prochain championnat d'Afrique 2026 prévu à Bamako au Mali. En rappel, lors du championnat de la Zone 4 qui s'est déroulé en 2025, ici même en Djamena, le Tchad a occupé la première place avec 67 médailles, dont 23 en or, 21 en argent et 23 en bronze. Ligue nationale de football, les résultats de la 20e journée, phase retour, se présentent comme suit. Éléphants d'Amtiman ont battu à Santé d'Abéché par 1-0. Aiglon FC s'est imposé 3-0 face à Espoir FC de Bangor. Victoire 2-1 de l'Université de Mundu sur Elan Derby de Pala. Match nul 1-1 entre Foulay Édifice de Moussoro et Aiglon FC de Hadjer Lamiss. Match interrompu avant la pause entre ASPSI et Scorpion FC de Faya, 1-0. La Fédération tchadienne de football association a organisé cette semaine une série de formations des entraîneurs pour l'obtention de la licence D fédérale. Les provinces du Bata, Guéra, Mayokubi Ouest, Tangilé étaient concernées par cette formation qui vise à outiller les entraîneurs, améliorer leur encadrement technique et managérial et surtout s'arrimer aux nouvelles règles et innovations en la matière. Puis en basketball, les choses se précisent du côté des U18 en vue de leur participation aux éliminatoires FIBA Zone 4 2026 pour les qualificatifs à l'Afrobasket prévus à Malabo en Guinée équatoriale. Entre pression, discipline, stratégie, chaque détail compte pour mieux faire face à l'adversaire et arriver au sommet. Voilà Yann, amis sportifs, c'est tout pour InfoSport de cette semaine. À dimanche prochain.
2: Merci Harmonie Bialoum. Alors, monsieur le directeur, parlant des claques et de leur fonctionnement, c'est la dernière ligne droite de notre entretien. Quels

0: sont les défis auxquels ils font face? Comment inverser la tendance et quels sont vos plaidoyers?
1: Alors, je pense que le fonctionnement des CLAC, comme je l'ai dit, s'appuie sur les trois partenaires. Maintenant, entre les dispositions et la mise en œuvre, c'est deux choses différentes. Et là, au niveau de la collectivité locale, il se trouve que les communes, les ministères leur ont transmis des compétences, mais les moyens ne suivent pas. Donc ça fait que entre la convention ou le protocole d'accord signé, la mise en œuvre pose problème. Donc les ressources manquent et c'est pas évident que les collectivités vraiment s'engagent. Et donc là, peut-être il faut trouver d'autres palliatifs pour arriver à répondre à cet aspect. Au niveau de l'OIF, les renouvellements des biens culturels se font selon un sigle donné. Et donc, on ne peut pas s'attendre à... Et là aussi, même si vous voulez faire un plaidoyer, ça dépend de vos indicateurs. Les classes sont mises en concurrence. Donc, si on voit que vos fréquentations, les gens ne viennent pas lire dans vos structures, on préfère envoyer les choses dans les pays ou dans les classes où les indicateurs sont vraiment...
0: Satisfaisants.
1: Voilà. Donc, nous sommes en permanence dans la concurrence et dans la motivation, de telle sorte que l'espoir est qu'en 2026, nous avons eu la promesse ferme que nous aurons une mission d'ici quelques jours, et cette mission de l'OIF va aboutir au renouvellement total des biens culturels, et nous pensons que ça sera un ouvre de soulagement.
0: Merci beaucoup, directeur Moïse, pour être tout à fait complet. Dadié Ngonlaou Moïse, directeur du Centre national des lectures publiques et d'animation culturelle. Ce fut un plaisir pour nous de vous accueillir dans Radio Weekend. En tout cas, les occasions prochaines nous permettront davantage de parler de vos activités, un engagement important dans l'accompagnement de la jeunesse en matière de lecture, du brassage et de tout ce qui va avec. Le rappel de l'équipe de Radio Weekend qui vous a servi ces 24 mai 2026. Réalisation à la Yamal Masra Myriam, la technique d'Obsadi Krakta Fidel a cédé son fauteuil à Yerna Yves. Coordination technique Mahamad Mahdi Abdoulaye. Dans un instant, vous aurez tribune des artistes en langue Sara, Noubalum Telum Gaïs et ses invités seront là. Bonne écoute.

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0: Allô.
1: Oui.
0: Ah, Maman Barsine.
1: Ndoudou.
0: Ah, bon bruit, les yawara, voilà, du l'endrang, va.
1: Moi, je suis Gunga.
0: Ah, Madi.
1: Oui, Banoa.
0: 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Barsira, Bane.
1: 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Madi, défi, Gassi.
0: Ah, Gassi.
1: Madi. Tout en finit à l'engouement, moi, c'est un kilo de canculalida.
0: Ah.
1: Tout ma vida, 99. Bamunda radio tada. Non, j'ai défendu de Majorombe.
0: Janet.
1: Na. Ah, oui, je suis dans le gosse de
0: vous.
1: Moi, je suis dans le bord. Da, c'est Mirne, là, ça n'a pas été le cas. Je suis dans le chat, là, BMG.
0: Ah, BMG.
1: 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Da, le gonon, da, ça n'a pas été le cas. La police, elle a été le cas. Da. 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Ah, ah, le cas, on est stade de réussir à 200%. Et ça, de la voix de Bémé, j'ai la police qui est à l'arrêt. Ça, c'est le cas, on est là. Ça, c'est le cas, on est là. Jusqu'à bon moment, on est là. On est là, on est là. Je tiens à dire, chaque dimanche, on est là jusqu'à tard, pour le mois de juin. À ce stade, on est là, on est là.
0: Ah, vas-y.
1: Ministère de jeunesse et culture. Je dis donc,
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0: Mesdames et messieurs, bienvenue à l'écoute de votre tranche d'antenne consacrée à l'utilité et le rôle d'un médecin de famille. Avoir un médecin de famille est-il une nécessité absolue? Sinon, pourquoi avoir un médecin de famille? Les Tchadiens ont-ils l'habitude d'avoir un médecin de famille? Ce sont entre autres questions qui sont abordées dans cette émission. À la présentation, je suis Diora Hassandeye, prise de son Tuki Waku Alfred et Omar Ahmad, réalisation Jamal Moussati. Avoir un médecin de famille facilite l'accessibilité aux soins et services dans un délai raisonnable. Son rôle consiste à aider chaque membre de famille à maintenir et améliorer sa santé, à prévenir l'apparition des maladies, à évaluer et à traiter les malaises et les maladies occasionnelles, à effectuer le suivi de chaque maladie. Le médecin de famille a une approche centrée sur les patients, sa famille et sa communauté. Nous recevons Dr Abdelmouti Moussa, médecin généraliste et directeur de la clinique Achifa, nous dire davantage sur ce sujet.
1: Une famille doit avoir un médecin. Un médecin de famille, c'est quelque chose qui est très, très important. C'est-à-dire pour savoir toutes leurs maladies de A à Z, c'est-à-dire de la naissance, voire même avant la naissance, c'est-à-dire à la visite prénatale, jusqu'à l'accouchement, jusqu'à la suivi, jusqu'à ce que l'enfant devient adulte. Il connaît tout. Il organise des bilans chaque 6 mois ou bien chaque année, une fois par an. Ça dépend de leur situation. Et il connaît le dossier de la famille. Et c'est à lui maintenant d'orienter les cas un peu graves vers d'autres spécialistes.
0: Quel rôle joue ce médecin de famille?
1: Le rôle du médecin de famille, de connaître aussitôt la maladie de la famille. C'est-à-dire en commençant par les maladies héréditaires. Par exemple, nous aussi au Tchad, on a la drépanocytose. Savoir cette famille, est-ce qu'ils ont la maladie de drépanocytose? Quel type de drépanocytose? Le mari et la femme et les enfants aussi, de savoir leur groupe sanguin, de mari et de père, et les enfants aussi. Et en plus, savoir les maladies comme le diabète, l'hypertension artérielle et d'autres maladies. Dès le départ, il connaît les antécédents des maladies de la famille.
0: Est-ce que même à la maison, cette famille peut faire recours à ce médecin? Et est-ce qu'il peut même aller chez eux et le consulter? Est-ce que c'est possible?
1: Oui, bien sûr. Le médecin de famille, c'est celui qui s'occupe de la famille. C'est-à-dire, en cas d'urgence, ils peuvent aller directement dans son cabinet, le voir, tout ça là. Et voir même s'il y a une urgence, le médecin même peut se déplacer directement à la maison même pour voir s'il y a des choses qui ne nécessitent pas une hospitalisation. Il peut même passer à la maison pour donner des orientations ou bien des médicaments. Mais au cas où un membre de la famille ne se sent pas à l'aise, il va directement dans son cabinet pour le voir, pour faire des analyses ou bien prendre un traitement avant d'aller ailleurs. Donc maintenant, quand il se présente chez le médecin de famille, s'il voit que c'est des maladies simples, courantes, il peut les traiter sans problème. Mais s'il voit qu'il y a d'autres complications, c'est à lui maintenant d'orienter chez les jeunes spécialistes. Il va aller voir les spécialistes et puis il revient encore chez son médecin de famille pour noter ce qu'il a fait avec les spécialistes et il va suivre avec lui le protocole que les spécialistes lui a donné.
0: Docteur, depuis que vous exercez ces médecins, est-ce qu'il vous est arrivé une fois d'avoir une famille auquel vous vous occupez?
1: Famille, il n'y en a pas, parce que jusqu'à présent, la population ne connaît pas l'utilité du médecin de famille. Alors que c'est quelque chose très, très important. Dans tous les pays développés, même à certains pays du tiers-monde, ils ont leur médecin de famille. Et ça, c'est très important. Donc c'est pour cela que nous, on parle de ce problème-là, pour sensibiliser les familles d'avoir leur médecin de famille. Qu'il soit ici en Djamena ou bien en province, partout, il doit avoir le contact avec un médecin qui s'en charge de la santé de leur famille.
0: Alors je profite de ces propos pour vous demander quelle est l'importance du médecin de famille.
1: Il ne faut pas attendre à ce qu'on tombe malade d'abord, on cherche un médecin de famille. Non, non, non. Dès le départ, on doit contacter un médecin et s'abonner avec lui. Et comme quoi, il est votre médecin de famille. Donc, il va ouvrir un dossier pour la famille. Le mari et la femme et leurs enfants. Il leur fait un bilan. Il connaît maintenant leur maladie. Et à chaque fois, tous les 6 mois, chaque année, il passe le voir pour faire un bilan de santé. En cas de maladie, à tout moment, il peut aller directement le voir. C'est ça qui est très très important. Il ne faut pas attendre à ce que la personne tombe. D'abord, on amène à l'hôpital. Quand on amène à l'hôpital, le médecin qui est là, il ne connaît pas sa maladie. Il ne connaît pas l'historique de sa maladie. Donc, il va recommencer à zéro. C'est-à-dire, il va demander un bilan de santé. Ce bilan-là, parfois, ça prend du temps. Imaginez-vous à l'hôpital, quand on prélève aujourd'hui, si la personne n'a pas à jeun, on demande de revenir demain, ou bien il y a trop de monde, le temps que le résultat sort, si c'est une maladie grave, vraiment, c'est pas bon. Alors que s'il avait un médecin de famille qui le connaît depuis bien avant, par exemple, si la personne est diabétique, le médecin connaît directement qu'elle est diabétique. Dès qu'il arrive, il fait le test rapide,

0: pour savoir sa maladie. Le médecin ne peut pas savoir sans faire un bilan. Donc ce bilan-là prend du temps et ça traîne le traitement, ça traîne la prise en charge. C'est pour cela qu'on a dit que s'il y a le médecin de famille qui est là, dès qu'il voit, il va prendre directement en charge la personne.
1: Alors pourquoi certaines personnes ne veulent pas avoir un médecin de famille pour faire leur suivi normalement?
0: Bon, c'est la mentalité. Les gens pensent que pour avoir un médecin de famille, il faut être très riche pour le faire. Non, c'est pas ça. S'il y a beaucoup de familles qui s'abonnent chez un médecin, parfois ils demandent une seule fois par an un bilan. Une fois par an, c'est pas beaucoup. Donc tu vas faire le bilan, tu ouvres un dossier chez votre médecin, il a le dossier de la famille telle, telle, telle. Donc à tout moment, même si vous avez un médecin de famille, même la nuit, si quelque chose vous arrive, vous pouvez même l'appeler au téléphone, ah, docteur, il y a quelque chose qui est arrivé comme ça. Il va vous donner des conseils. Mais si vous n'avez pas un médecin et quelque chose vous arrive la nuit, vous êtes obligé d'aller à l'hôpital chercher un médecin et faire un bilan, tout ça.
1: La nuit, ce n'est pas
0: facile. Voilà, ça traîne beaucoup. Il ne faut pas penser du côté de l'argent seulement. Quand tu fais le bilan aussitôt, ce n'est pas quelque chose qui est coûté. Il y a des médecins qui n'existent pas beaucoup. C'est juste la consultation et puis il va te donner le bulletin. Tu vas faire tes analyses et tu liras le résultat. Et il va te dire tu as quelle maladie ou bien tu n'as pas de maladie. Il prend ta tension, il ausculte le cœur, il voit est-ce que tu n'as pas un problème cardiaque, est-ce que tu n'as pas des maladies héréditaires, tout ça là. Donc il faut absolument avoir le médecin et faire le bilan.
1: Est-ce que cette mentalité de faire ne les conduit pas à la perte, le fait de ne pas avoir un médecin de famille?
0: Le fait de ne pas avoir un médecin de famille, il y a beaucoup de côtés négatifs. Donc comme je viens de le dire, ça retarde beaucoup la prise en charge. Comme vous le savez, il y a beaucoup de gens qui tombent, qui partent à l'hôpital. La personne est diabétique, le médecin ne peut pas le savoir. Donc il faut faire le test de diabète. S'il y a l'appareil qu'on fait le test rapide, on le fait. Dans le cas contraire, il est obligé de l'envoyer au laboratoire pour un prélèvement. Parfois, il demande à ce que la personne soit à jeun le matin. Tout ça là, ça retarde. Alors que si le médecin de famille connaît déjà que la personne est diabétique, il connaît déjà, il est sous quel médicament, il connaît déjà, est-ce qu'il a pris son médicament et il n'a pas mangé, ou bien il a mangé sans prendre ce médicament. Il y a tout cet abcès là à savoir. Donc le médecin de famille peut vraiment rendre beaucoup service à la famille.
1: Des fois, faute des moyens financiers, certains Tchadiens n'arrivent pas à avoir un médecin de famille. Que faut-il faire dans ce cas?
0: Oui, donc il faut absolument, ils cherchent un médecin, ils s'abonnent avec lui, ils vont trouver un terrain d'entente. Donc si tu n'as pas de moyens, tu peux voir le médecin aussi peut t'aider et réduire ses frais de consultation. Le reste là, c'est les analyses seulement que vous allez faire et puis tu ouvres maintenant un dossier chez lui et il te donne son numéro de téléphone, son contact. À tout moment, tu peux l'appeler.
1: Quel conseil ou bien quel est votre dernier mot à l'égard de la population pour savoir l'utilité des médecins de famille?
0: Je demande à la presse de vraiment sensibiliser la population, de ne pas rester comme ça sans savoir leur maladie. Parce qu'il y a beaucoup de gens, ils disent que non, moi je ne pars pas à l'hôpital. Si je pars, ils vont me dire que tu as cette maladie, tu as cette maladie, tu n'as pas à manger ça, il faut laisser ça, c'est tout cela. Donc je ne veux pas aller. Alors que ça ne va pas te résoudre le problème. Si vraiment tu as une maladie, tu ne veux pas à ce qu'on détecte ta maladie, la maladie va s'aggraver. Et le jour où tu vas tomber, ça sera très difficile au médecin de vous prendre en charge. Et ça sera vraiment trop tard.
1: Difficile de diagnostiquer.
0: Voilà. Voilà. Il y a des conséquences. Quand tu retardes le diagnostic, il y a des conséquences. Okay. Comme je viens de le dire, la tension, par exemple. Si la personne a la tension, s'il voit le médecin, il peut détecter qu'il a la tension. Il lui dit de ne pas s'énerver, il faut dormir un peu tôt, il faut prendre du café, des aliments trop salés, les repas très gras, tout ça là, il va te donner des conseils. Et si tu suis ça, la tension peut baisser. En même temps, il peut te prescrire des médicaments. Maintenant, les médicaments d'hypertension, on prend un seul comprimé par jour. Donc, ce n'est pas quelque chose de fatigant. Un seul comprimé par jour et tu vas chaque mois, chaque deux, trois mois, voir le médecin pour mesurer votre tension. Mais, quand tu as l'attention et tu ne veux pas aller voir le médecin, l'attention va augmenter jusqu'à arriver à un certain moment, par exemple 20. Tu vas tomber, tu vas faire ce qu'on appelle AVC, c'est-à-dire paralysie. Paralysie d'un côté, on t'amène à l'hôpital. Maintenant, c'est pour se traiter même, c'est un problème. Et parfois, la personne décède comme ça. Parce que l'AVC, si c'est grave, la personne ne peut pas résister. Ou bien tu vas entrer dans le coma, tu ne parles pas. On va te mettre sur oxygène.

0: sur la salle de réanimation, ça là même, on ne sait pas est-ce que tu vas te réveiller ou non. Tout ça, c'est les conséquences des retards. Mais si la personne connaît aussitôt qu'il est hypertendu, il prend son médicament, il voit son médecin qui va l'orienter chez le cardiologue, qui va le suivre aussi, qui va lui donner des médicaments. Et il voit ses médicaments, est-ce que ça marche bien avec lui ou non. Et si ça ne marche pas, il peut lui changer ses médicaments. Et le régime alimentaire, il va lui expliquer. Et tout ça là. Mais si tu ne fais pas tout ça là, il y a des conséquences. Parfois c'est grave. Comme je viens de le dire, si tu caches les maladies, il y a des conséquences. Parce que la maladie, ça va s'aggraver. Si tu as l'attention, tu n'évites pas, tu parles trop, tu t'énerves chaque fois, tu manges trop de sel, trop de café, de gesticants, tu ne dors pas trop, ça va augmenter la tension. Quand la tension augmente, comme je viens de le dire, tu vas faire un AVC. AVC, c'est-à-dire une paralysie. Là, maintenant, tu vas dépenser plus et tu n'auras pas la santé aussi. Vaut mieux dépenser aussitôt et prendre seulement des comprimés qu'aller à l'hôpital avec une paralysie ou bien un état de coma. On la met dans la salle de réanimation, on met l'oxygène. Tout ça, là, c'est par jour, c'est combien? C'est beaucoup.
1: Alors, quel conseil pourriez-vous donner aux enfants pour qu'ils préservent leur maman et leur papa en bonne santé? Quel conseil?
0: Voilà, c'est les personnes âgées. Maintenant, c'est leurs enfants qui doivent faire le nécessaire. C'est-à-dire, il faut conseiller à leur maman, leur papa, d'aller voir le médecin, d'expliquer au médecin et leur faire un bilan, le minimum, un bilan une fois par an, le minimum. Et s'il y a une maladie, s'il y a l'hypertension, voir le cardiologue, il va leur donner des...
1: Je pense que dans ce cas, le médecin de famille est sollicité.
0: C'est très, très important. C'est lui qui découvre la maladie et qu'il commence le traitement. C'est très important. Les jeunes doivent sensibiliser aussi leurs parents pour qu'ils voient les médecins de ne pas rester à la maison, de ne pas aussi prendre les médicaments de la rue. C'est-à-dire quelqu'un qui dit que bon, j'ai le mot de tête, je vais prendre des comprimés au magasin, sans savoir ce mot de tête-là, c'est pourquoi. Est-ce que c'est le palis? Le palis aussi peut provoquer un mot de tête. C'est la tension ou bien d'autres maladies, constipation, un problème abdominal peut provoquer un mot de tête. Donc maintenant, c'est le médecin de famille qu'il va détecter la cause de cette maux de tête. Maintenant, il va vous traiter ou bien va faire des analyses et vous donner un traitement. Mais si vous partez au magasin prendre le comprimé, et ce comprimé là calme seulement la maladie, mais après, ça va se déclencher. Quand ça va se déclencher, ça sera trop grave et puis trop tard.
2: Ce qu'il faut retenir, le fait d'avoir un médecin de famille vous permet d'être plus efficace et de diminuer le temps que vous perdez dans les urgences. De plus, le fait d'être vu périodiquement par un médecin de famille qui prend le temps de vous écouter peut faire en sorte que vous soyez situé avant qu'une situation ne se dégrade. Ce qui vous permet de mettre toutes les chances de votre côté en assurant votre santé à long terme. Mieux vaut prévenir que guérir. Mesdames, messieurs, vous venez de suivre Dr Abdelmouti Moussa, médecin généraliste et directeur de la clinique à Shiva. À la présentation, je suis Djora Hassandeye, prise de son, Tuki Waku, Alfred et Omar Ahmad, réalisation Jamal Moussa Atim. Au revoir.

0: Il y a 2 ans, presque jour pour jour, le maréchal Mahamat Idriss Déby Itno prenait officiellement les rênes du pays après avoir remporté l'élection présidentielle au premier tour. Depuis, le rythme n'a jamais faibli, chantier sur chantier, réforme sur réforme. Le Tchad s'est mis en mouvement. Aujourd'hui, Écho du Palais Toumaï célèbre cet anniversaire. On marque une pause, on regarde dans le rétroviseur, on mesure le chemin. Et on tend aussi l'oreille à tous ceux et celles qui, au Palais Toumaï ou en dehors, font vivre cette ambition. Bienvenue dans cette édition spéciale. Exceptionnellement, pas d'actualité hebdomadaire ce soir. La place est au recul. Au regard porté sur 2 ans d'exercice du pouvoir, Nassour Noudjiti nous propose une réflexion sur les actions du président de la République depuis son investiture.
1: Le compteur du septennat du président de la République, chef de l'État, maréchal Mahamat Idriss Déby Itno, affiche très exactement 760 jours aujourd'hui. En 2 ans d'exercice du pouvoir, les poses des premières pierres, les coups de pioche et le coupe de ruban ont métamorphosé le Tchad. Les actions concrètes sont visibles et lisibles sur toute l'étendue du territoire national. Le programme politique du chef de l'État, décliné en 12 chantiers et 100 actions, est en branle. Sachez pour commencer que 2 ans après le lancement de ce programme politique, le bilan dans les secteurs de la santé, de l'eau, de l'énergie, de l'élevage, de l'agriculture, de la réconciliation nationale, de la sécurité, la refondation de l'État, l'éducation, l'enseignement supérieur, la formation professionnelle, la justice, la lutte contre la corruption, l'autonomisation de la femme, la solidarité nationale, la modernisation et la montée en puissance des forces de défense et de sécurité étaient logieux. S'agissant du volet solidarité nationale, l'on peut énumérer entre autres l'effectivité de la gratuité des accouchements et des premiers soins après la naissance sur les 1 284 000 km². La revalorisation des pensions de retraite ainsi que la gratuité de l'enseignement pour les personnes en situation de handicap n'est pas du reste. L'autonomisation des femmes est une priorité absolue. Parmi les avancées majeures figure la révision du Code du travail, du statut général de la fonction publique ainsi que la convention collective. L'adoption de la stratégie nationale de l'entrepreneuriat féminin est une boussole pour les femmes entrepreneurs. Dans ce secteur, le président de la République, maréchal Mahamat Idriss Déby Itno, veut poser les bases d'un développement durable où les femmes, les jeunes et les populations vulnérables occupent une place centrale dans la transformation économique et sociale du pays. La modernisation du système de santé avec le renforcement des infrastructures sanitaires, l'amélioration de la santé maternelle et néonatale et l'élargissement de l'accès aux soins est un autre point des actions réalisées. 126 nouvelles infrastructures ont été construites en 2 ans. Il s'agit de 86 centres de santé, 3 hôpitaux de district, 3 hôpitaux provinciaux et 20 centres médicaux. Il convient de noter également que 39 structures sanitaires ont été réhabilitées, dont 31 centres de santé, un hôpital de district, 4 hôpitaux provinciaux et un centre hospitalier universitaire. L'ouverture des unités spécialisées en néonatologie à Béché, Sar et Moundou figure également parmi les réalisations. Le déploiement des cliniques mobiles dans plusieurs provinces, notamment le Wadaï, le Wadi Fira, l'Enedi Est, le Salamat, le Mandoul et le Bata n'est pas du reste. Ces équipes assurent des consultations prénatales, assistent aux accouchements, planification familiale ainsi que des activités de sensibilisation sanitaire. Rien que pour l'année 2025, 1,6 million de moustiquaires imprégnés sont prépositionnés pour être distribués gratuitement aux femmes enceintes et enfants de moins d'un an dans le cadre de la lutte contre le paludisme. Sur un autre registre, Précisons que la lutte contre la corruption s'est intensifiée avec le renforcement des capacités de l'autorité indépendante de lutte contre la corruption. Enfin, pour s'assurer de la bonne exécution de son programme politique, le président de la République effectue régulièrement des descentes inopinées sur le terrain dans l'optique de suivre personnellement l'évolution et l'avancement des différents chantiers engagés dans le cadre de son septennat.
0: Des chiffres, des réalisations, une méthode et derrière ce bilan, une institution, la présidence de la République, premier rouage de l'État, cheville ouvrière du programme politique du chef de l'État. Pour en parler, nous recevons le ministre d'État, secrétaire général de la présidence, Mustapha Mahamat Massri, et c'est dans la rubrique Regard d'expert.
2: Nous pensons, en tant qu'acteur principal au niveau de la présidence, que le bilan est positif. Il faudrait prendre élément par élément par rapport aux deux chantiers. Le chantier 1, par exemple, en matière de paix et réconciliation, nous sommes pratiquement un îlot de paix, hein, entouré de zones de turbulence. En matière de sécurité intérieure, nos services de sécurité font un très très bon travail. En matière de réconciliation, nous continuons jusqu'à aujourd'hui, à l'heure où je vous parle, de recevoir des Tchadiens qui ont quitté leur terre natale et qui continuent à revenir via la main tendue du maréchal. Quant au point 5 du chantier, par rapport à la promotion des femmes, elle est visible. Nos femmes tchadiennes, aujourd'hui, elles sont des leaders admirés, pas seulement dans la sous-région, mais de par le monde. Vous savez, l'un des éléments principaux, c'est le désencadrement de notre pays. Et aujourd'hui, beaucoup de chantiers et des routes sont lancés, elles sont avancées, certains sont réceptionnés. Par rapport au système de santé, il y a également d'énormes progrès. Quand on parle instruction, par la suite, il doit y avoir action. Et dans ce sens, à chaque fois, le maréchal descend sur le terrain. Et je peux vous assurer qu'il le fera encore dans l'avenir. Ces descentes sont également un élément de prendre l'eau pour la population. Cette 5e République est une République au service du peuple. Dans ce sens, ce contact direct est l'élément fondamental pour pouvoir avancer, mais pour pouvoir dire oui, on avance dans la bonne direction. Une République humaine, une République proche du peuple. Un message d'amour à la nation, un message de rassemblement autour de ses leaders, un message de rassemblement autour du maréchal, président de la République, chef de l'État, premier président évidemment de la 5e République. Nous ne pourrons pas avancer, nous ne pourrons pas atteindre les objectifs tant qu'on ne pourra pas voir dans la même direction. Tant qu'on ne sera pas solidaire, tant qu'on ne sera pas uni, évidemment, le 100% n'a existé nulle part. Mais 50, 60, 70% de compatriotes regardant dans la même direction que le chef de l'État, regardant dans la même direction que le gouvernement, nous pourrons atteindre des objectifs, nous pourrons même avancer encore plus mieux, plus fort, plus rapidement aussi.
0: 12 chantiers sans action, 2 ans pour poser les bases d'un Tchad en transformation, des routes, de l'électricité, de l'eau, de l'agriculture, de l'éducation. Angal Toklok a suivi pour nous cette mécanique présidentielle en mouvement et c'est la rubrique puis des 12 chantiers.
3: Nous, Mahamat Idriss Déby Itno, président de la République, élu selon les lois du pays, gérant solennellement.
4: Le 23 mai 2024, le président de la République, chef de l'État, maréchal Mahamat Idriss Déby Itno, accédait officiellement à la magistrature suprême avec une ambition affichée. Transformer durablement le Tchad à travers 12 grands chantiers prioritaires et sans action.
3: Je mettrai tout en œuvre pour réaliser mon projet de société réparti en 12 chantiers est décliné en 100 actions concrètes avec l'aide de Dieu et le concours de toutes les forces vives de notre pays.
4: 2 ans après l'investiture du président de la République, plusieurs secteurs stratégiques connaissent progressivement une nouvelle dynamique. Des infrastructures à l'énergie, de l'eau potable au développement rural, les réformes engagées traduisent la volonté du chef de l'État de moderniser le pays et rapprocher davantage l'action publique des populations. Désenclaver les provinces, améliorer la mobilité et renforcer l'intégration territoriale, les infrastructures routières demeurent l'un des principaux piliers de l'action gouvernementale. Le ministère des Infrastructures annonce plus de 2000 km de routes bitumées réalisées, plus de 1600 km de routes en terre aménagée, ainsi que plusieurs ponts déjà achevés et mis en circulation. Sur plusieurs axes stratégiques, les travaux se poursuivent avec l'ambition affichée d'atteindre 7000 km de routes à l'horizon 2029. À Abéché, Mao ou encore sur plusieurs corridors interprovinciaux, les chantiers en cours redessinent progressivement le paysage routier national.
5: Le programme est clairement établi et les efforts sont en train d'être faits et certaines routes doivent s'achever justement suivant les efforts que nous continuerons à faire. Donc, il faut s'inscrire tout simplement dans la continuité et nombre de projets ne sont pas entamés. Et donc il fallait les finaliser dans le temps.
4: Au-delà des routes, les autorités entendent accélérer les échanges économiques, faciliter la circulation des personnes et renforcer l'accès des populations aux services essentiels. La fourniture en électricité demeure l'une des attentes majeures des populations. Depuis 2 ans, plusieurs projets énergétiques connaissent une nouvelle impulsion avec le renforcement des réseaux, la modernisation des installations et le lancement de nouvelles infrastructures. Dans plusieurs villes, les autorités misent également sur l'extension progressive des capacités de production et de distribution électrique. Le conseiller du chef de l'État à l'énergie déclare qu'à travers ces investissements, les autorités ambitionnent d'améliorer durablement l'accès des populations à l'électricité et soutenir le développement économique.
6: Le chef de l'État, le maréchal Mohamed Zedebi Itno, a une vision très claire du développement d'un pays. Pour lui, les développements socio-économiques à moyen d'un pays passent nécessairement par l'énergie. C'est la raison pour laquelle, sous ces orientations claires, le gouvernement a lancé une vaste campagne d'électrification massive du pays. Plusieurs projets ont été implantés en Yémen et en province. Donc le bilan en 2 ans, je dirais, est très positif et ça va en ligne droite avec les engagements du chef de l'État. Donc les défis aujourd'hui pour le gouvernement, c'est de rendre la société qui s'occupe de la production et de la distribution d'énergie une société rentable, fiable et qui se prend en charge.
4: L'accès à l'eau potable et à l'amélioration des conditions d'assainissement figure également parmi les priorités publiques. Dans plusieurs localités, les projets hydrauliques progressent avec la réalisation de nouvelles infrastructures, le renforcement des réseaux et la modernisation progressive des équipements. À en croire le conseiller du chef de l'État à l'eau et à l'assainissement, les initiatives engagées visent notamment à améliorer durablement l'accès des populations à l'eau potable et à réduire les difficultés d'approvisionnement dans certaines zones.
7: Le président prend ça en compte, toutes les activités de l'eau. Et je pense que la population est consciente. Tous les cadres qui opèrent dans le domaine de l'eau, ils sont conscients pour que les choses avancent. Et Inch'Allah, avec le projet structurant qui sont là, le projet Parimia et d'autres projets, et la deuxième passe, troisième passe, on va atteindre les objectifs. Et surtout qu'au Tchad, maintenant, on a un centre de documentation, information géographique. On ne navigue pas dans les vides. Toutes les versions existent. On peut partir et prendre et vraiment chercher là où on peut trouver de l'eau.
4: Agriculture, élevage, irrigation et mécanisation, le développement rural reste l'un des leviers majeurs de transformation économique et sociale. Face aux défis alimentaires et climatiques, plusieurs initiatives visent à renforcer la sécurité alimentaire, soutenir les producteurs et améliorer les capacités de production. Dans les zones agricoles et pastorales, les projets de modernisation cherchent progressivement à valoriser les ressources locales et à améliorer les conditions de travail des producteurs.
8: Le chantier neuf, effectivement, prescrit très clairement l'industrialisation du secteur de l'élevage et de l'agriculture. Et donc, en termes de projet déjà phare, c'est ça. On va continuer à travailler pour la modernisation vraiment de ce secteur-là. Et pour la modernisation, il faut nécessairement insister sur les initiatives en termes donc, de développement de chaînes de valeur. C'est ici que ça va nous créer plus de la valeur ajoutée, mais surtout de la création d'emplois.
4: L'enseignement supérieur s'impose désormais comme un enjeu stratégique. Réhabilitation et création des universités, amélioration des infrastructures pédagogiques, diversification des filières et modernisation des conditions d'apprentissage, plusieurs réformes sont engagées pour répondre aux nouveaux défis académiques. Selon la conseillère du chef de l'État à l'enseignement supérieur et à la formation professionnelle, dans les universités et instituts supérieurs, les transformations engagées vise à préparer une nouvelle génération de compétences au service du développement national.
9: Les années académiques sont devenues normales. Les étudiants savent du moins quand ils doivent commencer les cours et quand ils doivent aller en vacances. Et ça permet aussi de remarquer que les flux, le grand flux des étudiants, des jeunes bacheliers qui partaient à l'extérieur, a été aussi atténué. Il y a aussi la création des universités. D'autres sont en cours de création également. Beaucoup d'enseignants également ont eu accès au grade supérieur. Et du côté aussi du genre, on a vu que beaucoup de femmes ont eu accès aussi à des postes de responsabilité. Et un élément aussi assez important, c'est la gratuité de scolarité des étudiantes dans les universités. Cela a permis d'augmenter aussi l'effectif des étudiantes qui étaient à l'époque à moins de 20%. Je vous assure qu'en 2026, l'effectif des étudiants est monté à 38%.
4: Réorganiser l'État, renforcer la gouvernance locale et rapprocher l'administration des citoyens, la décentralisation constitue aujourd'hui l'un des axes majeurs des réformes institutionnelles. Avec les récentes élections locales et la montée en puissance progressive des collectivités territoriales, le Tchad poursuit la territorialisation de l'action publique. La création du poste de vice-premier ministre chargé de l'administration du territoire et de la décentralisation illustre cette volonté de renforcer la gouvernance de proximité. Tomal Bay Mokhtar Ngarbay est le conseiller du chef de l'État à l'administration du territoire.
10: Aujourd'hui, les provinces sont elles-mêmes responsables, par exemple, du développement économique, social, culturel de leur province. Ils ont certaines marges d'action, ils ont certaines prérogatives qui leur permettent d'impulser, de permettre aux citoyens qui est vraiment dans la ruralité de sentir que l'État est là, que l'État est à côté de lui et que l'État est préoccupé par son bon vivre. C'est un processus. Il faut que tout le monde s'implique et pour le moment, les retours que nous avons, par exemple, nous font comprendre que ça se passe quand même assez bien.
4: Deux ans après l'investiture du président de la République, les 12 chantiers continuent ainsi de structurer l'action publique. Entre réformes institutionnelles, projets d'infrastructures, investissement sectoriel et modernisation progressive des services essentiels, les transformations engagées traduisent l'ambition du chef de l'État de bâtir un Tchad plus moderne et davantage tourné vers le développement.

0: 2024-2026, ce sont 2 ans d'action, 2 ans de réforme, 2 ans pour poser les bases d'un Tchad en transformation.
1: Des réalisations, oui, mais les premiers juges, ce sont les citoyens. Ils ont la parole dans la rubrique Élan.
2: Il faut se dire que le pouvoir, c'est Dieu qui le donne. Et s'il est sur le trône actuellement, c'est que Dieu l'a fait grâce. Et nous faisons partie, n'est-ce pas, de ce pays et nous sommes derrière lui. Je voudrais d'abord l'encourager parce que diriger, voire même être un chef de famille, vous voyez, c'est pas facile. Diriger par exemple un groupe jusqu'à diriger un pays, c'est une lourde responsabilité, il faut le reconnaître. Nous devons forcément nous donner la main. Moi qui parle, j'ai aussi ma part de responsabilité pour qu'ensemble nous puissions vraiment construire ce beau pays.
3: Les ministres qui se succèdent, ils sont venus avec un objectif bien déterminé et chacun tentait de faire son travail. Sur le plan de l'enseignement, sinon éducatif, beaucoup de choses sont en train de se passer et vont certainement se réaliser. Là où ça n'a pas marché, c'est sur le plan social. L'eau et l'électricité, par exemple.
4: La jeunesse, pendant longtemps, s'est sentie délaissée. Et comme c'est un président jeune qui est arrivé, tout de suite, ça a redonné un peu l'espoir à la jeunesse. Mais après tout, la jeunesse se trouve à nouveau un peu délaissée. On parle des projets d'intégration et on ne voit absolument rien, vraiment.
5: Il y a eu quand même des nettes améliorations significatives. Donc, je l'encourage à aller de l'avant dans ce sens, parce que le peuple est derrière lui. La jeunesse aussi est derrière son président, parce qu'étant un président jeune, il connaît les besoins de la jeunesse.
1: Derrière chaque décision des hommes et des femmes, derrière chaque chantier, un travail de fourmi, Naïm Ahmad Baba nous plonge dans les coulisses du secrétariat général et du cabinet civil du chef de l'État.
6: Ici, c'est le palais Toumaï, siège de la présidence de la République du Tchad. Première grande institution du pays, elle est le lieu où se décident et se conçoivent toutes les politiques des différents secteurs qui rythme la vie du pays. Chaque jour, des hommes et des femmes dévoués à la tâche franchissent la grande entrée principale pour se rendre à leur bureau respectif. Certains au secrétariat général, d'autres au cabinet civil. Ces deux entités, le secrétariat général et le cabinet civil, concourent à un même et unique objectif, celui de permettre au président de la République, chef de l'État, d'exercer ses prérogatives constitutionnelles, de diriger l'exécutif et d'assurer le suivi des politiques publiques. Le secrétariat général, véritable machine administrative, est orchestré par le ministre d'État, secrétaire général, qui assure la fluidité des dossiers. Son rôle est d'autant plus important car il permet de transformer les orientations politiques du chef de l'État en actes juridiques et administratifs.
7: La coordination, l'anticipation, la réalisation factuelle, le suivi de l'administration au niveau de la présidence est sous la bannière du secrétariat général. Aujourd'hui, le secrétariat général est composé de pratiquement 30 conseillers. Ces conseillers sont des conseillers techniques. Le secrétariat général est ce dernier élément, ce filtre par rapport à tout ce qui entre au niveau de la présidence et qui doit être amené à l'appréciation du maréchal. Par rapport à toute l'action gouvernementale, le secrétariat joue ce rôle de coordination, permettant de coordonner l'action gouvernementale, de coordonner l'action des grandes institutions, en matière également du projet politique, tout ce qui est infrastructure et autres, mais aussi en matière de texte. Donc tout cela, le secrétariat a un regard par rapport à cela. Pour dire en un mot, le secrétariat est cet élément qui vient en accompagnement à la primature au Premier ministre, chef du gouvernement.
6: Une deuxième entité, tout aussi importante, dont le personnel abat un travail de fourmi et avec toute la minutie que cela requiert, est le cabinet civil. Organe politique et stratégique le plus proche du

0: 3. Il coordonne l'ensemble des activités du cabinet, gère l'agenda politique et arbitre les dossiers sensibles.
1: La direction de cabinet, elle a principalement vocation à gérer l'agenda du chef de l'État à travers un certain nombre d'actions relativement à des réunions de travail, à des conseils des ministres, à des visites, à des voyages d'État qu'il faille anticiper, organiser. Et la direction de cabinet a aussi un rôle dans le cadre du suivi des instructions, de telle sorte que les orientations et instructions du chef de l'État puissent être mises en œuvre, que ce soit au sein du gouvernement, au sein des institutions, également de la République. Et pour, dans le cadre de ces actions, il y a l'aspect communication, l'image du chef de l'État, qui a un rôle important à travers la communication et la direction générale du protocole, qui quotidiennement suit l'agenda du chef de l'État, mais aussi anticipe à travers un agenda annuel de programmatique sur les actions phares que le chef de l'État devra faire. Donc c'est un accompagnement stratégique, la direction de cabinet. C'est l'antichambre de l'action du président. Et donc c'est une action qui va pour essayer de faciliter le travail du chef de l'État.
0: La séparation entre le cabinet, qui est en partie politique, et le secrétariat général, qui est dévolu à un rôle administratif, est fondamentale. Cependant, la synchronisation des tâches entre ces deux entités permet de garantir à la fois la réactivité politique du président de la République et la conformité juridique et technique des actes émis par ses soins. Des missions qui sont exécutées au quotidien, chaque matin et souvent jusqu'à tard dans la nuit, avec dévouement par le personnel de ces deux administrations, afin de mieux structurer et suivre la traduction dans les faits du programme politique du chef de l'État, décliné en 12 chantiers et sans action.
2: 2 ans, 730 jours, des milliers d'heures de travail, des décisions, des chantiers et surtout une vision qui se met en place, celle d'un Tchad qui ose, qui construit, qui avance. Le cap est fixé, la route tracée, le travail continue. Nous allons continuer de le raconter ici même dans Écho du Palais Toumaï. Merci d'avoir été de nos côtés pour ce rendez-vous anniversaire. À très bientôt.

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Mesdames et messieurs, bonsoir, bon dimanche, très belle fin de la semaine et surtout bienvenue dans cette tranche titre service de nuit. Dimanche 24 mai 2026, 20h passées de 2 minutes dans nos studios et sachez qu'au menu, vous aurez tout à l'heure à partir de 20h10 la livraison de vos annonces. 20h30, le grand rendez-vous de l'actu, suivi de l'invité du journal. À 21h, vous écouterez un magazine sur la transition.

France et le conflit agriculteur et beurre. 21h30, vous écouterez notre magazine sur les fausses informations et leur impact. 22h, vous suivrez une table ronde sur le PND, Plan National de Développement. 23h, Tchad Actu, dernière. 23h30, le journal en arabe littéraire. Et nous mettrons la clé sous le paillasson à partir de 24h. Service de nuit de ce dimanche 24 mai 2026. Pour vous servir à la console numérique, c'est Yarna Yves de Bamsi Junior. La mise en œuvre est assurée par les techniciens du centre émetteur de Gridia. Nous saluons au passage la très très bonne collaboration de nos amis de la maintenance, du service informatique et de l'enregistrement. Le transport, c'est l'affaire de Abou. Et dans vos oreilles, je suis Benan Selayo. À 20h passé de 4 minutes, sachez que dans la vie, un homme coûte cher, je dirais même très cher, car la vie humaine est sacrée.

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20h passées de 10 minutes dans le studio à présent, la livraison de vos annonces décès. Adiam Gominta, Djorbaï Koum, Daïta, Aimé Titiam et la grande famille Nguissmoy ont la profonde douleur d'annoncer aux parents en mise de connaissance de N'Djamen, Sar, Mundu, Doba et ceux des villages Kaba, Kibi, Maïgoro, Modélé, Gabien, Maïbo et Danmadi, le décès de leur neveu, petit frère et cousin, Kadadoum Paul Titiam, décès survenu ce dimanche 24 mai 2026 à l'hôpital général des références nationales de N'Djamena, déçu de maladie. Cet avis s'adresse au côté maternel du défunt, à savoir la famille Ngarmanda, la famille Rari Kingar et la famille Ngedjibaï, tout à Balimba, Manda et Ngonanga par Sar. Le lieu de recueillement est chez Djorbaï Koumdaïta au quartier Paris-Congo. L'enterrement aura lieu le mercredi 27 mai 2026 au cimetière de Tokora. Que l'âme du défunt repose en paix. L'entente des fils de Mia Daouré, la famille Mankamla Galna, le colonel Oidandi Mankamla ont la profonde douleur d'annoncer le décès de Mai Hausa Ninga, épouse de feu Mankamla, survenue le dimanche 24 mai 2026. L'hôpital Le Bon Samaritain de Walia, le corps sera acheminé à Fianga le lundi. Demain lundi 25 mai 2026 pour l'inhumation. Cet avis s'adresse à tous les ressortissants de Mindaouré, les parents de la défunte, la famille Bargagré, les beaux-parents et toutes les connaissances, que l'âme de la défunte repose en paix. La famille de feu Samadingar Gabriel annonce avec amertume le décès de leur mère, grand-mère et tante Nélénang Begui Madeleine. Nélénang Begui Madeleine survenue le 22 mai 2026 à N'Djamena, déçu d'une courte maladie. Cet avis s'adresse aux ressortissants de la sous-préfecture de Guidari, résidant à N'Djamena et ses environs, en particulier aux majestés chefs de canton de Guidari, Gama, Darbé et Koro, à la famille Ngarlindi Moula N'Djamena et Guidari, Ngar Ibi Alphonse et Bedumgar François Guidari. Les obsèques auront lieu le mercredi 27 mai 2026 en la paroisse Saint-Paul de Kabalaï, suivi du transfert de la dépouille à Guidari pour l'inhumation. Les parents du village sont priés de rester sur place. Le lieu de recueillement est à la maison familiale à Ardeb Doumal, en face du marché Dombolo. Que l'âme de la regrettée repose en paix. La famille Almo de N'Djamena, Obed Gayamto, Irmia Deodeo, Alaina, professeur Likus Andosa, docteur Bakarnga via Isaku, Iliap Ngwanga, Caleb Deodeo, Amram Otoro, Yassa Toudi Andosa, Madame Bendil Marjai, Madame Anatou Abalao, Barthélémy MDG, Élisée Gopine Anja, Mathias Tatene, Doudé Marakaba et Moïse Ndondo ont la profonde douleur d'annoncer le décès de leur fils et frère Djimadoum Ndondo Azor, survenu le vendredi 22 mai 2026 à N'Djamena, déçu de maladie. Cet avis s'adresse à Akonso Doudé, Jérémy Akonso et la famille Almo de Kim et Almo, Abalis Sabardé à Almo, Madame Banjam Doudé, Youssouf Seka, Docteur Alain Marjai, Acerto Gissil et Dossol Otoro à Bongor,
au docteur Nan Goulmo Innocent Outento Amao, au docteur Anso Joseph Bogol et ses frères au Sénégal, à Silas Abalao et Jean Liouna Sar, Kefas Agde, Tilon Bakarnga, Obedum Andosa, Tima Kerepa Mundu, Gisil Warsia Kelo, Betuel Besso Ngaldu, Préfet Damdjaras, Amate Besso, Anja Samuel, Mikal Ngamdjan, Gassao Awuto, tous à Iré. L'enterrement est prévu pour le mardi 26 mai 2026 au cimetière de Toukra. Les recueillements se font au domicile familial à Walia Barrière, non loin de l'école associée. L'Éternel a donné. L'Éternel a repris, que son nom soit glorifié. La famille Dono, la famille Moutangar Dono, le chef de village de Bewaïdou et les oncles maternels ont la profonde douleur d'annoncer aux membres de la communauté Goulé, aux parents amis et connaissances, le décès brusque de Al Togbay Moutangar Dono, c'est survenu le samedi 23 mai 2026 à Béché, déçu de maladie. Cet avis s'adresse particulièrement à Sa Majesté Tamita Djidingar, chef de canton de Don Manga. L'enterrement aura lieu à Béché demain, lundi 25 mai 2026. Le recueillement sera au domicile de Mayanda Dono, dès le retour de la délégation qui s'est rendue sur place, que son âme repose en paix. Et enfin, ce dernier avis de décès. Le chef de la communauté Gour, la famille Getingar, la famille Moyombay, la famille Nandouangar, la famille Moutoudé Alphonse, la famille Ramda, la famille Boguel et la famille Maïnamel ont le profond regret d'annoncer le décès de leur frère, fils, neveu, papa, Dingamro Natoyum Armand, décédé le 22 mai 2026, suite d'une courte maladie. Cet avis de décès s'adresse à Moutoudé, Massingar et toute la famille de Doko, Ngarabé, Moutoudé et toute la famille de Bodo, à la famille Goutua, Kombainang, Mbaïport et toute la famille de Bessa Kogno et toute la grande famille de Mundu, Doba, Sar, Bangor, Kelo, Kumra et toutes les connaissances, Yami, toutes les connaissances, ainsi que les amis qui sont un peu partout dans le pays. Le lieu de recueillement est à la maison familiale à Bénin, non loin de l'église catholique Sainte-Joséphine Bakita. La date de l'enterrement est prévue pour le mardi 26 mai 2026. L'Éternel a donné. L'Éternel a repris, que son nom soit glorifié. Madi Goto Jean Hubert Djaret Ferdinand, Dila Edmond et Aounang Paul ont la profonde douleur d'annoncer aux parents de Bedok, Dodang 1, Dodang 2, de Bekouraï, de Bitanga, de Djuro, Bessao, Mbaye, Bokoum et de Yaoundé au Cameroun, le décès de leur fils et neveu, Maire Domaregue Désiré, décès survenu le 23 mai 2026, suite d'un accident de circulation. Le lieu de recueillement est domicile de feu Albo Madigoto à Chagoua, à côté de l'Université La Francophonie. L'enterrement aura lieu le mercredi 27 mai 2026 au cimetière de Toukra. Que l'âme du défunt repose en paix. Enfin, c'est avis de remerciement. Les enfants Mbaye Lintar Toubangar, Laukura Nadjitogan Azor,
tout ça Bibalem Ngaoundandi Daniel Mbaye Olam Ngaoundandi Jason Bako Karium Bélemel Justin, les enfants de Derdion Jacques, les enfants de Djerang Julien, les enfants de Dom Ognodi Normand, les enfants de Ria Goto Deborah, les enfants de Dion Didier Nasson Toussaint Diamena viennent par la présente vous adresser leurs sincères remerciements du fond du cœur pour vos soutiens sans relâche et votre amour incontournable, soit matériel, financier, physique, moral et spirituel, lors du décès de leur regretté frère Mbayam Dion DJ, décès survenu le 9 avril 2026, suivi de l'enterrement le 14 avril 2026 à Bébalem. Ces remerciements vont à l'endroit de l'étude numéro 6, étude numéro 12 et les autres églises sœurs de Bébalem, aux oncles paternels et maternels de Madana par Benoît, de Tatogo par Bedogo, aux amis et voisins de Bébalem, à l'étude numéro 13, aux femmes de charité de l'étude numéro 12 de N'Djamena, aux amis et connaissances de N'Djamena, sans exception, sans oublier les beaux-parents. Que le Seigneur vous comble de ses riches bénédictions. Jésus-Christ, lisez avec nous. Romains 5, 1 à 5. 20 heures, passées de 21 minutes dans notre studio. Toutes nos compassions, familles attristées.

Les mamans africaines, que vous êtes angéliques, que vous êtes magnifiques et que vous êtes dynamiques. Laurent Saturne et Lelbo vous dédient ce morceau. Dansez dans la joie.

0: Mesdames et messieurs, nous sommes le dimanche 24 mai 2026 et merci de faire confiance à Radio Tchad. À N'Djamena, comme sur l'ensemble du réseau national, il est 20h30. Toutes les infos nationales, Saïd Maktouandié Hollande, bonsoir.
1: Bonsoir Benan, bonsoir à tous et bienvenue dans ce journal. Des félicitations et encouragements à l'endroit du personnel et agents de l'ONAMA pour la qualité du travail qu'effectuent les professionnels de l'Office national des médias audiovisuels. L'ONAMA a reçu ce soir la visite du Premier ministre ambassadeur à la Mayalina. C'était pour s'imprégner du fonctionnement de l'ONAMA. L'an 2 du quinquennat du président de la République, commémoré hier, 23 mai 2026, deux années d'action et de détermination, et un dîner a été organisé pour l'occasion. Et puis ce dimanche, 24 mai 2026, célébration de la Pentecôte, 50 jours après la Pâque. À suivre le père Prudent Nadjitok qui nous dira davantage ce que cela signifie. Mesdames, Messieurs, je vous le disais, le Premier ministre, chef du gouvernement, ambassadeur à la Mayalina, a effectué une visite ce soir à l'ONAMA. Une visite pour s'imprégner du fonctionnement de l'Office national des médias audiovisuels. Le chef du gouvernement a écouté le à l'issue de cette visite.
2: C'est la première des visites depuis les deux années que je suis à la tête du gouvernement. J'ai été impressionné par la qualité du travail que le professionnel de l'ONAMA est en train de faire. J'ai été aussi impressionné par le matériel que nous avons dans ce joyau. Je me suis dit au passage que nous n'avons rien à envier à d'autres pays. J'ai été plus que heureux de voir des jeunes Tchadiens travailler sans apport extérieur. Et c'est le lieu pour moi de féliciter tout le personnel pour ce travail qu'ils abattent. Un travail qui consiste à relayer les informations au fin fond du Tchad. Je voudrais aussi, à travers vous, remercier tous les journalistes. Je suis très satisfait de cette visite. J'encourage le personnel de l'ONAMA à continuer de l'avant. C'est vrai, il y a toujours quelques difficultés qui sont là. Nous avons recueilli ces difficultés et le moment venu, on pourra peut-être répondre à certaines difficultés.
1: À l'instant, le Premier ministre, chef du gouvernement à la Mayalina, à l'issue de sa visite ce soir à l'ONAMA, l'Office national des médias audiovisuels. À l'occasion du deuxième anniversaire du quinquennat du président de la République, un dîner a été organisé hier à l'hôtel Radisson Blu, dîner au cours duquel le bilan de deux années d'exercice du pouvoir du chef de l'État a été présenté. C'était en présence du Premier ministre à la Mayalina, des présidents de grandes institutions, des membres du gouvernement et de plusieurs autres personnalités à Matmaki.
3: Après les mots introductifs de la ministre secrétaire générale du gouvernement, Ramatou Mamad Outouin, l'assistance a eu droit à la projection d'un documentaire mettant en lumière les réalisations dans chaque département ministériel. Selon les bilans présentés, sur les 100 actions inscrites dans les programmes politiques du chef de l'État, 81 ont déjà été lancées. Plusieurs secteurs enregistrent des résultats jugés tangibles sur le terrain. Dans les domaines des infrastructures, par exemple, le gouvernement met en avant le bitumage de plusieurs routes ainsi que la construction des ponts. Dans le secteur de la santé, les autorités soulignent notamment l'inauguration d'un centre de dialyse et l'équipement de plusieurs hôpitaux. Sur les plans sociaux, des actions d'assistance ont été menées en faveur des couches vulnérables à travers le Fonds national des solidarités. En matière de diplomatie, ainsi, le Tchad affirme avoir diversifié ses partenariats au cours de deux dernières années en renforçant sa coopération avec plusieurs pays amis. Autre fait marquant de ces bilans, c'est l'organisation réussie du plan national de développement PND Tchad Connexion 2030, considéré par les autorités comme une étape majeure dans la mise en œuvre du programme national de développement. La ministre secrétaire générale du gouvernement, Ramatou Mamad Outouin, a assuré que l'ensemble des projets fait l'objet d'un suivi rigoureux afin de garantir leur exécution. Dans son intervention, le Premier ministre ambassadeur à la Mayalina a annoncé la tenue prochaine d'un atelier gouvernemental destiné à évaluer l'état d'avancement des actions engagées.
1: Le Premier ministre ambassadeur à la Mayalina a souligné que les deux ans de mandat du président de la République sont marqués par une volonté politique forte. Je vous propose de l'écouter.
4: Deux années se sont écoulées depuis cette investiture historique. Deux années d'efforts continus. Deux années de réformes courageuses. Deux années d'action déterminée pour remettre l'État en mouvement et restaurer la confiance nationale. Dans un contexte régional et international particulièrement instable, marqué par les crises sécuritaires, économiques et géopolitiques, le gouvernement est resté fidèle au cap fixé par le président de la République. Défendre l'unité nationale, préserver la stabilité du pays, renforcer l'autorité de l'État et engager résolument la transformation du Tchad. Les réformes structurelles ont été engagées. Des infrastructures ont vu le jour. De réponses concrètes ont été apportées aux préoccupations des populations. Mais au-delà des réalisations matérielles, ces deux années traduisent surtout une volonté politique forte, celle d'un État qui refuse l'immobilisme, qui assume les réformes et qui place l'intérêt supérieur de la nation au-dessus de toute autre considération.
1: L'ambassadeur de la Fédération pour la paix universelle, Emmanuel Nadingar, a fait un point de presse hier à son domicile au quartier Sabangali, dans la commune du 3e arrondissement. Point de presse axé essentiellement sur la culture de la paix au Tchad. On l'écoute.
5: Dans notre souci au quotidien, nous étions déjà passés pour faire un appel à tous les Tchadiens dans le sens d'un dialogue, dans le sens d'une médiation au sein des conflits qui s'imposent à nous dans notre pays, vu que quand on voit comment le monde est soumis à des conflits violents autour des questions des ressources, les conséquences que de pertes humaines. Beaucoup d'événements se sont passés et je crois qu'à ces événements, à rechercher la ligne qui doit nous conduire vers la paix de notre pays, des institutions qui font leur travail, plusieurs sensibilités. Qu'au-delà de tous les événements, parce que le Tchad ne vit pas des événements d'actualité, de tout son temps à cette démarche politique de l'ensemble des citoyens qui consiste, n'est-ce pas, à tous les niveaux, à développer le dialogue franc et le dialogue sincère. Nous devons continuer à développer l'écoute entre nous et nous devons bannir au sein de nos sociétés le communautarisme, le repli sur soi. Nous devons bannir tous les actes qui portent à la violence devant l'unité que nous devons constituer. L'unité des Tchadiens est très importante et c'est à cela que nous faisons l'appel à l'ensemble des Tchadiens. Dans notre rôle et dans ce cadre d'une nouvelle politique de la refondation de notre pays.
1: Emmanuel Nadingar, l'ambassadeur de la Fédération pour la paix universelle. Les propos de Emmanuel ont été recueillis par Dinabou Adamou. L'Organisation des femmes du mouvement patriotique du salut, OFMPS, a organisé hier à son siège national une cérémonie de remise des attestations et des kits aux femmes arrivées en fin de formation en couture. La cérémonie a été présidée par la secrétaire générale chargée de l'OFMPS, Amina Idriss Déby, en présence de plusieurs invités. Oumar Moussa.
6: Ce sont au total 100 femmes militantes du mouvement patriotique du Sali qui ont bénéficié de cette formation en informatique et en couture. Au terme de la formation, des kits ont été remis aux participantes, ce qui leur permettra de lancer leur projet et obtenir une indépendance financière. La présidente de l'OFMPS, Amira Idriss Déby, a souligné que son organisation, en plus de ses activités politiques, œuvre également pour l'émancipation de la femme. Selon elle, cette formation, qui a duré plusieurs mois, enregistre un succès éclatant.
7: Notre programme de formation en informatique et en couture, lancé il y a quelques mois, s'achève avec des résultats encourageants. Plus qu'une simple initiative, ce programme constitue une illustration concrète de notre volonté collective d'autonomiser nos militantes.
6: Avec cette formation et les matériels acquis, les femmes vont désormais lancer leur propre activité afin de se prendre en charge.
1: 20h passées de 39 minutes, autre volet de l'actualité, le ministre de l'Enseignement supérieur, Dr Sitak Yombatna Beni, poursuit sa tournée dans la partie sud du pays. Il est arrivé hier à Kiabé. Le point avec René Judith.
8: Aussitôt arrivé, le ministre Sitak Yombatna Beni, conduit par le préfet du Lac-Kiro Mahmat Waziri, est allé visiter le centre de formation technique et professionnelle de la localité. Des salles de formation, passant par le bloc administratif jusqu'aux installations des matériels techniques, Sitak Yombatna Beni trouve que les filières de ce centre peuvent aider la jeunesse du Lac-Kiro, car prometteuses. Constat fait est le même depuis le début de sa tournée, car les machines sophistiquées sont disponibles, mais le problème de formateurs et de maintenanciers se fait sentir, a-t-il dit. Abordant dans le même sens, le préfet Mahmat Mahamat Waziri a énuméré quelques manquements quant à la dégradation de l'infrastructure, l'exiguïté de salles de formation et autres. Pour le responsable du dit centre Gali Harou Sylvain, les structures sont disponibles mais le manque de formateurs empêche le lancement des activités. En réponse, le ministre de l'Enseignement supérieur, de la Recherche scientifique et de la Formation professionnelle demande au responsable du centre et la jeunesse du Lakiro de s'approprier cet acquis afin de le rendre utile pour avoir une formation de qualité.
9: Toutes ces machines-là ont besoin de maintenance, ont besoin également d'être utilisées. Et donc pour ça, je pense que c'est le gros défi qui est devant nous, c'est de faire en sorte que nous puissions avoir un vivier, n'est-ce pas, de formateurs. Il faut très rapidement avoir une masse critique des gens qui vont former les autres sur l'utilisation de ces différentes machines.
8: Kiabé, Ronel Judith pour la Radio Tchad.
1: Radio Tchad et Tourici N'Djamena, la journée internationale du travail édition 2026 a été célébrée en différé hier au Tchad par l'UST et ses affiliés. Occasion pour le syndicat national des professionnels de la radiodiffusion et télévision, Sinapor, d'organiser une cérémonie marquant cette journée dans les locaux de l'ONAMA. Suivez plutôt le reportage de Nan Urmad Natual.
10: Sécuriser le milieu de travail, gage de paix et du travail décent pour le professionnel de l'ONAMA, c'est sur ces thèmes que le Sinapor a célébré en différé la fête du travail. Ce moment festif a permis au Sinapor de porter de vives voix les doléances des agents de l'Office national des médias audiovisuels qui sont entre autres la régularisation définitive de la convention d'établissement de l'ONAMA et le paiement effectif des passifs des agents de l'ex-ONR-TV et de l'ex-DGR-TV. Le secrétaire général du Sinapor, Komakoy Podering.
11: Le personnel travaille 24 heures sur 24 afin d'offrir à la maison un service de qualité. Mais il ne peut atteindre cet objectif que si les conditions minimum de travail lui sont garanties. D'où la prise en considération du travail de nuit et des heures supplémentaires doivent donc être actualisées.
10: De son côté, le directeur général de l'ONAMA, Boukar Sanda, rappelle que la culture syndicale reste à renforcer.
12: Il faut savoir défendre ses intérêts. Retrouvons-nous, désignons quelqu'un qui connaît nos problèmes, qui défend nos intérêts. Les textes sont clairs. La convention d'établissement est une obligation pour toute entreprise. En 2019, il y a eu la création de l'ONAMA. Dans les textes, il a été très bien dit que les passifs liés à la DGRTV et à l'ONRTV sont pris en charge par l'État.
10: D'après Komakoy Podering, le Sinapor a marqué de son empreinte cet événement de portée internationale à travers l'organisation de cette fête malgré les nombreux obstacles rencontrés.
1: La suite de l'actualité, l'Organisation pour le développement de l'artisanat africain, section du Tchad, a organisé hier sa première assemblée générale constitutive à la Sessiama, assemblée générale au cours de laquelle Ousmane Daoud Brahim a été élu président de cette organisation au niveau du Tchad. Le récit de Mamata Ifodi.
13: Le bureau exécutif de l'Organisation pour le développement de l'artisanat africain, ODEVA, section du Tchad, est composé de 23 membres et Ousmane Daoud Brahim en est le président. Saleh Moussa Mekesbi, représentant de l'administrateur provisoire de la CCMA, exhorte l'ODEVA Tchad à mettre l'accent sur la formation et la professionnalisation.
14: Vous êtes appelé à défendre les intérêts de nos artisans et de faire rayonner nos savoir-faire. C'est également la reconnaissance de votre engagement, de votre talent et de la confiance que vos pères ont placée en vous. Vous avez aujourd'hui une lourde mais exaltante responsabilité. Les actions de votre mandat devront s'articuler autour de trois axes majeurs, à savoir la formation et la modernisation. Nous devons accompagner les artisans de notre pays pour améliorer la qualité de nos produits et embrasser les opportunités numériques.
13: Installant les nouveaux membres de l'ODEVA Tchad, le directeur général de l'artisanat, Mama Saleh Ibn Omar, a réitéré le soutien de son département à l'ODEVA Tchad.
15: Nous réaffirmons notre disponibilité à accompagner donc cette nouvelle structure mise en place de Tchad dans les domaines de la formation professionnelle, du renforcement des capacités, de l'innovation et de la qualité même des produits qui sont confectionnés par nos artisans, mais également dans l'insertion des jeunes artisans sur les marchés nationaux.
13: Le président de l'ODEVA Tchad, Ousmane Daoud Brahim, appelle les membres à l'unité et au travail bien fait. Désormais, l'ODEVA Tchad n'aura plus besoin d'intermédiaires pour mener à bien ses actions au Tchad et partout en Afrique.
1: Mama Tahir Fodi, l'actualité en religion à présent. Les chrétiens catholiques du monde, dont ceux du Tchad, célèbrent ce dimanche 24 mai 2026 la fête de la Pentecôte. Que signifie la Pentecôte et quel message véhicule cette fête? Réponse avec le père Prudent Nadjitog. Il est le curé de la paroisse Espérance de Walia. On l'écoute.
16: Pentecôte, c'est une fête chrétienne qui célèbre l'effusion de l'Esprit Saint sur les apôtres le 50e jour après Pâques, c'est-à-dire la résurrection de Jésus. Il y a cette célébration qui conclut la période pascale entièrement consacrée à la célébration de Jésus ressuscité et vivant à jamais. L'Église reçoit une force, une énergie, l'Esprit Saint pour devenir une Église adulte, mûre, convaincue de sa foi et qui s'approprie bien sa mission. Pour ainsi dire, la descente de l'Esprit Saint réalise la mission de l'Église. La réception de l'Esprit Saint ragaillardit l'Église et fait de l'Église une Église mûre et adulte et de répandre l'Évangile dans le monde sans peur, sans contrainte et sans crainte. Hier, les apôtres étaient capables de se réunir, de communiquer et de s'approprier la mission reçue du Christ. Pentecôte signifie parler et avoir un même langage. Alors, le langage des Tchadiens en ce moment doit être le langage du cœur, le langage de la fraternité, le langage de l'amour qui, en réalité, est le langage de Dieu lui-même. Pentecôte qui est tout le contraire des divisions, des litiges, des querelles inutiles et surtout des mésententes. Nous sommes appelés plutôt à entrer dans la recherche de la concorde, de la paix, du vivre ensemble pour être un peuple heureux.
1: Le père Prudent Nadjitog, joint au téléphone par Diendimto Dimassal. La Pentecôte a été aussi célébrée ce dimanche à Doba, chef-lieu de la province du Logone oriental. Le point sur place avec Boussouki Guéfernand.
17: La fête de la Pentecôte a été célébrée dans l'allégresse par les fidèles chrétiens catholiques de Doba. La cérémonie a débuté par une messe solennelle animée par le père curé Magita Anniversaire Joseph, en présence de fidèles sortis en grand nombre. Cette célébration, symbole de l'effusion du Saint-Esprit, a été marquée cette année par un moment particulier, le baptême de plusieurs candidats qui n'avaient pas pu être baptisés en avril dernier. Après avoir suivi une période de catéchèse renforcée, ces derniers ont été accueillis dans la communauté chrétienne par le sacrement du baptême. Un moment de joie et d'émotion pour eux ainsi que pour leurs proches. Les chants, les prières et les bénédictions ont rythmé cette journée, renforçant le sentiment de fraternité et de renouveau spirituel au sein de la paroisse. Des Doba pour la radio Tchad, Boussoukige Ferna.
1: Et puis en cette fête de Pentecôte, l'évêque du diocèse de Laï, Nicolas Nadibab, a installé le nouvel administrateur du vicariat Saint-Paul de Kélo, père Sissana Barthélémy, dans ses fonctions. Monseigneur Nicolas Nadibab a exhorté le père Cécina à accomplir sa mission pastorale dans l'esprit de service, de proximité et de renforcement de la foi au sein de la communauté chrétienne. Information fournie par Delkine Gapili. Et puis en culture, une présentation du livre intitulé « L'évolution de la vie parlementaire tchadienne » de 1960 à 2020 a eu lieu hier dans les locaux de l'ONAMA. C'est un ouvrage du docteur Issa Hassan Adoum, ancien député et ancien chercheur Kantelik Dimadoumbaye.
18: À travers cet ouvrage, l'auteur retrace 6 décennies de vie parlementaire au Tchad. Il met en lumière les évolutions des défis, les acquis ainsi que les mutations institutionnelles qui ont marqué notre pays depuis son accession à la souveraineté nationale en 1960. C'est une contribution qui constitue une source pour les chercheurs et les étudiants, mais aussi un outil de référence pour les acteurs politiques et des générations futures. Ces rendez-vous scientifiques sur l'évolution de la vie politique au Tchad, selon le professeur et critique littéraire Mahamat Ben Bichara, l'auteur a utilisé 2 approches descriptives et déductives mêlées de la théorie de la démocratie représentative. Subdivisé en 5 chapitres, ses premiers essais écrits en arabe mettent également en lumière les faits précoloniaux d'indépendance jusqu'à nos jours. Il y traite des périodes troubles au décès du premier président de la République, Ngartha Tombalbaye, la succession des rébellions à la démocratie. Représentant le président de l'Assemblée nationale, la 3e vice-présidente de la dite institution, Djimé Ibet, dira que ses livres pu puisse connaître le succès qu'il mérite et susciter un intérêt particulier auprès des lecteurs, des chercheurs et décideurs. Elle a par ailleurs appelé les représentants du peuple à s'acquitter de ces précieux documents d'un montant de 1 million de francs CFA et recommande-t-elle sa traduction en français et la version électronique.
1: Il est 20h passé de 50 minutes, mesdames, messieurs, le rappel de l'essentiel de l'actualité. Ce sont des félicitations et encouragements à l'endroit du personnel et agents de l'ONAMA pour la qualité du travail qu'effectuent les professionnels de l'Office national des médias audiovisuels. L'ONAMA a reçu en début de soirée la visite du Premier ministre, ambassadeur Alain Halina, le chef du gouvernement, était dans les locaux de l'ONAMA pour s'imprégner du fonctionnement de l'Office. L'endieu du quinquennat du président de la République commémoré hier, 23 mai 2024, ici en N'Djamena. Ce sont 2 années d'action et de détermination et pour l'occasion, un dîner a été organisé. Et puis ce dimanche 24 mai 2026, célébration de la Pentecôte 50 jours après la Pâque. Vous avez suivi dans ce journal le père Prudent Nadjitok, curé de la paroisse Sainte-Espérance de Waliam, qui appelle toute la communauté à la fraternité. Il est 20h, passé les 51 minutes, c'est la fin de ce journal. Merci à toute l'équipe de Tchad Actualité Soir. Ce journal a été réalisé par Nicolas Mérosine, à la technique Yarna Yves, au micro Aseïda Maktouani Roland. Merci de nous avoir suivis. Mesdames, messieurs, faisons de chaque instant une vie. Au revoir, les adieux, le lundi prochain, 20h30.

0: Bonsoir à toutes, bonsoir à tous. Bienvenue à cet autre numéro de Sur le Rail. Ce soir, nous avons l'honneur de recevoir un invité exceptionnel, le Premier ministre ambassadeur Alamaï Halina.
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0: Et qui mieux Oumar Dahab que le chef du gouvernement pour répondre à ces questions, faire le point sur les réalisations enregistrées, les difficultés rencontrées et les perspectives envisagées pour la suite du mandat du chef de l'État.
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0: Monsieur le Premier ministre, merci d'avoir accepté notre invitation. Bonsoir et bienvenue sur le rail.
2: Bonsoir, merci beaucoup de m'avoir accueilli avec toute cette chaleur.
0: Je m'en vais tout de suite, Monsieur le Premier ministre, vous poser la première question. Il y a de cela 2 ans, Monsieur le Premier ministre, que le peuple dans son ensemble a porté son choix sur le président de la République, Maréchal Mohamed Idriss Déby Itno. Un choix basé sur son projet qui s'articule autour des 12 chantiers et qui se décline en 100 actions. En tant que chef du gouvernement, s'il faut dresser un bilan en lien avec ce projet, quel sera le vôtre?
2: Merci de m'avoir donné la parole pour parler de... Bilan de 2 années du chef de l'État. Il faut se rappeler que le peuple tchadien, dans sa majorité écrasante, a porté son choix sur le maréchal Mohamed Idriss Déby Itno, président de la République, chef de l'État, sur le projet de société qu'il a présenté donc à ce peuple. Et comme vous l'avez si bien dit, ce projet de société s'articule en 12 chantiers. Et sans action. Le chef de l'État a porté son choix sur ma modeste personne pour diriger le gouvernement de la Ve République, mettre en œuvre donc ce projet de société très ambitieux pour le Tchad et pour le peuple tchadien. Depuis 2 années, nous nous sommes attelés à la mise en œuvre de ce programme politique. Dès notre prise de fonction, nous avons organisé un séminaire pour mettre en place un mécanisme de suivi et évaluation. Il vous souviendra que chaque 3 mois, les membres du gouvernement individuellement passent devant moi pour évaluer et pour dire à la population tchadienne ce qu'ils ont pu mettre en œuvre, ce qu'ils n'ont pas pu mettre en œuvre. Les réalisations qui ont été faites, les obstacles constatés dans les réalisations et les perspectives pour les prochains mois. Chaque 3 mois, c'est cet exercice que nous faisons. Nous sommes à 2 années et avec toute la lucidité, nous disons que nous avons fait des avancées significatives. Chaque membre du gouvernement va certainement passer ici pour vous donner les chiffres. Mais de manière générale, nous avons fait des avancées significatives sans toutefois oublier les difficultés que nous avons rencontrées dans la mise en œuvre donc de certaines actions, difficultés dues certainement à la situation politique régionale et internationale qui ont fait de telle sorte que à quelques moments donnés, nous sommes attirés pour résoudre un problème par-ci et un problème par-là. Mais cela ne nous a pas empêchés de nous focaliser sur l'essentiel.
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0: harmonie bealoum pour la suite de cette émission.
4: Monsieur le Premier ministre, malgré les réformes annoncées depuis plusieurs années, les universités tchadiennes restent confrontées à des défis structurels, notamment l'insuffisance des infrastructures, le manque d'enseignants-chercheurs qualifiés, la faiblesse des bibliothèques et des laboratoires. Alors, quelles stratégies concrètes et financières votre gouvernement compte-t-il mettre en œuvre pour faire de l'enseignement supérieur du Tchad un véritable moteur de développement national et non un simple système de délivrance des diplômes?
2: Madame, vous savez qu'un pays ne peut pas se développer sans le talent. Il faut d'abord la formation. Vous pouvez avoir toutes les ressources possibles. Mais si vous avez une population qui n'est pas éduquée, une population qui n'est pas instruite, une population qui n'a pas le savoir-faire, votre pays ne pourra jamais avancer. Et c'est pourquoi le chef de l'État, Mohamed Idriss Déby Itno, a mis un point d'honneur sur l'enseignement supérieur, comme vous venez de l'évoquer. Il y a eu beaucoup de réformes. Vous en verrez, peut-être gardez votre mal en patience, le ministre lui-même va passer sur votre plateau. Nous avons créé beaucoup de nouvelles universités. En sus des universités, nous avons aussi créé, comme l'université a aussi la formation professionnelle, beaucoup de centres de formation dans l'enseignement supérieur. Et avant, au Tchad, les professeurs d'université se comptaient au bout des doigts. Aujourd'hui, chaque année, nos professeurs reçoivent une sorte de concours de CAMES. La dernière cérémonie internationale du CAMES a été organisée ici à Djamena aux affaires étrangères, que nous avons eu l'honneur même de présider. Donc, l'enseignement supérieur est au cœur de notre action gouvernementale, puisque nous sommes convaincus qu'il faut des talents pour faire développer ce pays. Et nous orientons en ce moment l'enseignement vers l'enseignement scientifique. Il faut beaucoup plus orienter les jeunes à continuer leurs études, et surtout les femmes, dans le domaine scientifique. Nous avons beaucoup de ressources qui sont là, et nous accueillons des investisseurs, nous avons des investisseurs qui viennent créer des industries, mais ils amènent en même temps le personnel, d'ailleurs. Après, donc, il faut que ce soit les Tchadiens qui prennent la relève. Et ça, nous sommes en train de préparer cette relève. Le ministre, en ce moment, nous le parlons, ce n'est pas revenu. Hier, il est en tournée. C'est pour nous recueillir les manquements qu'il y a dans les universités. Aujourd'hui, pratiquement dans les 23 provinces, vous avez une université quelque part. C'est pour un peu, madame, répondre à votre question, dire que l'enseignement supérieur préoccupe le gouvernement et nous avons des grands projets pour l'enseignement supérieur. Les restructurations, les réformes sont en train d'être faites, que ce soit dans les œuvres universitaires ou bien que ce soit dans d'autres domaines de l'enseignement supérieur. Les réformes sont en train d'être faites.
0: Merci, Monsieur le Premier ministre. Après la diplomatie et l'enseignement supérieur, Amataya Abbas a aussi une question en lien avec les 12 chantiers et 100 actions du projet du chef de l'État.
5: Merci, Adoum. Merci, Monsieur le Premier ministre. D'abord, la toute première question. Vous venez donc de visiter les installations techniques de l'UNAMA en passant par la télé et la radio nationale, y compris d'autres services de l'UNAMA. Alors, quelles sont vos impressions par rapport à cette visite? Et la dernière question, monsieur le Premier ministre, malgré les efforts du gouvernement en matière de lutte contre le terrorisme, la secte Boko Haram ne cesse de surprendre souvent nos soldats dans la province du lac. Alors, monsieur le Premier ministre, quelles sont les mesures concrètes envisagées par votre gouvernement pour renforcer la sécurité dans la province du lac? Merci.
2: Merci pour votre question qui a deux faces. La visite que je viens d'effectuer, c'est la première des visites depuis les 2 années que je suis à la tête du gouvernement. J'ai été impressionné par la qualité du travail que le professionnel de l'UNAMA est en train de faire. J'ai été aussi impressionné par le matériel que nous avons ici dans ce joyau. Je me suis dit au passage que nous n'avons rien à envier à d'autres pays. J'ai été plus que heureux de voir des jeunes Tchadiens, des jeunes Tchadiennes travailler sans apport extérieur. C'est le lieu pour moi de féliciter tout le personnel de l'UNAMA pour ce travail qu'ils abattent, un travail qui consiste à relayer les informations au fin fond du Tchad. Et partant, je voudrais aussi, à travers vous, remercier tous les journalistes, sans oublier aucun organe, que ce soit les organes écrits ou parlés. Nous avons l'ATP, qui, depuis quelques années, était presque mourante, excusez-moi le terme, entre guillemets. Mais aujourd'hui, l'ATP paraît journalièrement, quotidiennement. Excusez-moi, j'ai eu en off, parler avec quelques membres de mon cabinet pour dire que toutes les annonces qu'ils informent, les membres du gouvernement, toutes les annonces d'appel d'offres, tout doit se faire à partir de l'ATP. Donc, c'est pour vous dire que ma visite a été une visite qui m'a beaucoup plu et je suis très satisfait de cette visite. J'encourage le personnel de l'UNAMA à continuer de l'avant. C'est vrai, il y a toujours quelques difficultés qui sont là. Nous avons recueilli ces difficultés. Et le moment venu, on pourra peut-être répondre à certaines difficultés. Maintenant, quant à le deuxième volet de votre question, en ce qui concerne la sécurité dans le lac Tchad, je voudrais d'abord parler de la sécurité d'une manière générale, avant de finir sur la sécurité au lac Tchad. Cher ami, la sécurité est le point d'honneur pour tout développement d'un pays. Sans la sécurité, rien ne peut se faire. Et c'est pourquoi le chef de l'État a mis la sécurité au point numéro 1 de son chantier. Depuis 2 années, nous nous sommes attelés à maintenir et à travailler de telle sorte qu'il y ait la stabilité, il y ait la paix, il y ait la sécurité dans ce pays. Alors nous parlons, même pas 1 mètre carré du territoire tchadien est occupé par un étranger quelque part. Depuis que le maréchal Mahamat Idriss Déby Itno a pris le pouvoir et depuis que nous sommes arrivés à la tête du gouvernement, le Tchad contrôle ses 1 284 000 km². La sécurité intérieure comme la sécurité aux frontières. Sur le plan intérieur, à un moment donné, il vous souviendra qu'il était difficile quelquefois de sortir, aller au marché, revenir à la maison sans être inquiété. Mais depuis que nous avons pris les rênes du gouvernement, nous avons fait de la sécurité notre point numéro 1, comme prescrit dans le programme politique du chef de l'État. J'ai pu vous dire que nous avons envoyé devant les juridictions compétentes plus de 4000 malfrats. 1400 envoyés à Korotoro. Sans oublier le nombre important d'armes saisies sur des personnes qui, normalement, ne doivent pas les détenir. Que ce soit ici, à N'Djamena, ou bien dans les provinces. Plus de 17 000 munitions saisies sur les citoyens. Le ministre de la Sécurité ou celui de la Défense va passer ici pour vous donner davantage de chiffres que peut-être je suis en train de sous-estimer. Nous avons incinéré une quantité énorme de drogues qui valent à peu près 73 milliards. Et les faux billets, 530 millions de faux billets saisis, 630 de faux billets en dollars. Tout ça pour faire en sorte que notre pays ne soit pas classé parmi les pays indésirables. Pour la sécurité, nous sommes debout. Et ça, je vous le dis, vous avez fait lier à ça le problème au lac. Laissez-moi vous dire que si le Boko Haram attaque à chaque fois nos positions, c'est parce qu'ils savent que s'ils arrivaient à affaiblir l'armée tchadienne, le reste du lac Tchad là sera entre leurs mains. C'est ça leur stratégie. Aujourd'hui, nous sommes le seul pays à occuper toutes nos îles au niveau du lac Tchad. Les autres pays qui sont avec nous dans le cadre de la force mixte multinationale, les autres pays se sont retirés sur les terres fermes. Ils ne sont plus presque sur les îles. Et c'est nous qui continuons à traquer les Boko Haram dans nos îles. Donc, c'est vrai que nous avons eu cette malheureuse surprise. Mais sachez que le Tchad, le peuple tchadien et l'armée tchadienne est debout et à l'heure où nous parlons, aucune île n'est occupée par les Boko Haram. On les a mis en déroute, ils se sont retirés, mais nous sommes très vigilants que la population tchadienne sache que son armée est là et l'armée est très vigilante. Chaque jour que Dieu fait, nous essayons de contrôler nos îles pour ne pas avoir une surprise. Comme je l'ai dit, d'autres détails si vous le voulez bien, mais sachez aussi que en parlant de sécurité et défense, peut-être que certains membres du gouvernement qui gèrent ces portefeuilles ne s'étaleront pas pour vous dire les détails près. Merci.
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2: Shukran madame. Bien, si j'ai bien compris votre question, vous avez parlé de la gratuité des soins dans certaines maladies, dans certaines prises en charge. On a fait des efforts, comme vous l'avez dit, mais malgré tout ça, il y a une persistance de certaines maladies, si j'ai très bien compris. En ce qui concerne la santé, madame, il faut se dire que beaucoup d'efforts ont été faits. C'est le chantier numéro 10, moderniser le système de santé au Tchad. Vous savez que le numéro 10, c'est un joueur, c'est un grand attaquant en matière de football. Et tout est lié, en fait. Les 12 chantiers du chef de l'État sont interconnectés, si je peux dire ainsi, interchangeants, parce que la santé, comme je l'ai dit pour certains d'autres chantiers, la santé est aussi primordiale. Vous pouvez tout avoir, mais si vous n'avez pas une population en bonne santé, jamais vous ne pourriez vous développer. Et c'est pourquoi le chef de l'État a mis aussi un point d'honneur sur la santé et lui a attribué le numéro 10. Comme vous l'avez si bien dit aujourd'hui, madame, si vous partez aujourd'hui accoucher à l'hôpital mère et enfant, si quelqu'un vous demande de payer un franc, prenez note et dites-nous. L'accouchement est gratuit. Le soin aux enfants, c'est gratuit. Le soin aux palus, il y a une confusion que les enfants font. Si le soin au palu est gratuit, peut-être que vous avez d'autres maladies annexées au paludisme. C'est sur ces maladies qui ne font pas partie du protocole là, qu'on vous fasse payer. Mais le palu, le soin du palu en tant que tel, et le soin à la mère et à l'enfant au niveau de la CSU, hôpital mère et enfant, sont véritablement gratuits. Il y a aussi d'autres maladies qui ne sont pas de moindre. Et là, pendant les 2 années qui viennent de s'écouler, des efforts ont été faits aussi dans ce sens. Nous avons par exemple la dialyse qui est devenue une maladie, c'est une maladie chronique, mais qui aujourd'hui s'attaque à tous les âges. Avant, on pensait que il n'y a que les plus âgés qui peuvent avoir des problèmes de reins. Mais aujourd'hui, madame, excusez-moi, j'ai visité l'hôpital de référence, j'ai trouvé des enfants de 12, de 25 ans sous dialyse. Alors, le chef de l'État nous a instruit tout de suite pour que les 4 CHU aient les centres de dialyse. Je ne suis pas médecin, mais j'ai pu quand même vous dire, sous le contrôle du médecin, que les soins de dialyse sont des soins seulement alternatifs. C'est une maladie chronique. C'est-à-dire, c'est accompagner le malade pour qu'il retrouve la santé. Le soin, selon le médecin, c'est faire les transplantations de reins. Mais ici, chez nous, on n'est pas encore arrivé à ça, mais nous continuons quand même à soigner nos malades et puis les envoyer ailleurs et pour des plateaux que nous n'en disposons pas ici. Madame, ce n'est pas seulement ces quelques maladies, mais des efforts considérables sont en train d'être faits pour également d'autres maladies qui, aujourd'hui, font beaucoup de dégâts dans nos populations. Nous avons fait une pose de pierre pour la cardiologie, par exemple, pour la cancérologie, par exemple. Ces maladies font en sorte que l'État dépense énormément de l'argent pour les évacuations sanitaires. Et sous la vision éclairée du président de la République, nous sommes en train de construire des hôpitaux ou des centres qui vont désormais faire en sorte que tout Tchadien atteint d'une de ces maladies se soigne au Tchad. Là aussi, puisque c'est des constructions, mais des édifices qui nous demandent quand même le temps, pas seulement 1 mois, pas 2 mois, peut-être 1 an, 2 ans, je demande simplement à notre population de patienter. Sinon, le gouvernement est très conscient de ce qui se passe. Je me répète en disant que pour les maladies qui sont déclarées gratuites, si un médecin vous demande de payer 1 franc, prenez son nom et informez-nous. Sinon, pour certaines maladies, c'est vraiment gratuit. Et je puis vous le confirmer parce que j'ai fait passer une visite aussi à l'hôpital mère et enfant pour ce qui concerne la petite enfance et la mère.
0: Oui, vous avez peut-être un mot de fin.
2: Je voulais dire un mot de fin. D'abord, en encourageant tous les hommes de médias, tous les hommes et les femmes de médias, de leur demander de s'approprier le bilan de 2 années de quinquennat du chef de l'État pour le relayer dans les provinces au fin fond du pays. Nous avons l'obligation de résultats et de redevabilité à notre population. Donc, nous voulons être transparents dans ce que nous faisons. Nous voulons être transparents dans nos réalisations et être également transparents dans les difficultés que nous rencontrons dans la mise en œuvre du projet de société du chef de l'État. À cet effet-là, je demande aux hommes et aux femmes des médias, que ce soit des médias publics ou privés, de relayer de manière juste, de manière claire, les actions du gouvernement en province. Et aussi, je profite pour encourager les journalistes qui travaillent de manière professionnelle. C'est vrai que il y a d'autres personnes qui se disent journalisme que en réalité, quelquefois, ne travaillent pas de manière professionnelle comme les autres. Le commun des mortels les qualifie aux activistes. Et c'est pourquoi, quelquefois, quand il y a une sorte de de diffamation quelque part, la personne diffamée intente une action en justice contre les journalistes. Ça, ce n'est pas vraiment de notre volonté, nous, en tant que chef de gouvernement. Nous voulons une presse libre, une presse professionnelle, qui respecte l'éthique et la déontologie du journalisme. Les restes qui portent simplement l'habit du journaliste et qui, en réalité, ne le sont pas, et qui, quelquefois, se retrouvent entre les mains des policiers ou autres, nous disons que ça nous fait mal aussi que de ternir l'image de ce métier qui est le journalisme, de ce métier qui est le quatrième pouvoir. Et je voulais donc, pour terminer, vous encourager à vraiment faire le travail de manière professionnelle. Soyez le relais de ceux qui sont éloignés et nos soutiens ne vous manqueront pas. Nous allons continuer à vous soutenir et à faire en sorte que la promotion de la presse, la liberté de la presse soit une réalité palpable. Si je ne me trompe pas, monsieur le ministre est là, je pense qu'il n'y a aucun journaliste en prison jusque-là. Pour ces activités professionnelles. Donc, notre engagement n'est pas un simple engagement de façade. C'est un engagement total du chef de l'État. Nous voulons la promotion de la démocratie, aider le gouvernement à faire la promotion de la démocratie au Tchad. Je vous remercie pour votre bien aimable invitation. Inch'Allah, Dieu voulant, nous allons nous retrouver.
0: Merci.
2: Et je vous le promets.
0: Monsieur le Premier ministre, votre message est plus que passé et vous avez également notre soutien pour vous accompagner.
2: Merci.
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0: Excellent soirée.

0: Mesdames, Messieurs, bonsoir et bienvenue à l'écoute de votre magazine. L'élevage est un secteur de l'économie des plus importants pour le Tchad. À l'entame de ce magazine, nous allons évoquer la question du pastoralisme dans la province de Gonâve-Occidental. Cette entité connaît d'énormes problèmes tels l'épineuse question des pouvoirs de transhumance, l'instabilité et la précarité du pâturage dans la dite province. À cet effet, nous recevons ce soir Dr Gougou Bereau, ancien délégué provincial de l'élevage et de la production animale du Gonâve-Occidental. Bonsoir Dr Bereau. Le Gonâve-Occidental est l'une des plus petites provinces qui connaît de nos jours ce récurrent problème éleveur-cultivateur et aussi le non-respect des couloirs de transhumance par les agro-pasteurs. Alors, docteur, est-ce que vous pouvez nous définir les stratégies tendant à résorber cette situation?
1: Il faut maîtriser l'élevage, il faut maîtriser l'agriculture, il faut maîtriser tout ça pour en trouver un coin et dire que ça, c'est les pâturages, ça va être dédié aux animaux. Il n'y en a pas. Que ce soit pendant la saison de pluie, pendant n'importe quelle période, c'est ça. Mais on ne maîtrise pas. Nous n'avons pas de pâturage dédié aux animaux. Il n'y en a pas. C'est les champs. Le Gonâve-Occidental, quelle est la partie qu'on va dire que c'est dédié au pâturage? Il n'y en a pas. À un certain moment, les gens parlaient de code pastoral, patati, patata. Et puis après, ça n'a pas pu marcher parce que on n'a pas maîtrisé cette situation. Celui qui a laissé une partie de son champ en jachère, les gens utilisent ça. Celui qui n'a pas pu finir, les gens utilisent. Et ce qui a fait aussi, il y a tellement de champs pièges qui créent des problèmes aussi aux éleveurs et même à ces agriculteurs-là. Tu construis, tu fais ton champ après que deux ou trois personnes devant toi ont laissé leur champ en jachère. Mais les animaux vont venir pour rester là. Et après, là, ils vont aller dans ton champ. Un animal, c'est un animal, après tout. Donc, voilà ce problème. Aussi, il faut comprendre que, malgré les équités du Gonâve-Occidental, on a aussi un nombre, même si ce n'est pas beaucoup, 1%, on a autour de 1 300 000 têtes des animaux, toutes espèces confondues, qui vivent sur cette terre-là.
0: Justement, vous parlez de la transhumance. Est-ce qu'il y a ce mouvement permanent des éleveurs de transhumance ici?
1: Effectivement, il y en a. Ceux qui viennent, en certains moments, peut-être qu'en cette période, ils sont tous partis. Une grande partie, au moins, c'est la moitié n'est plus là, mais les autres sont là. Ils font des petites transhumances, on peut le dire, des petites amplitudes. Ils quittent peut-être quelque part ici, là. Ils vont vers le Douyé. Ils restent quelque part vers Balcabra, ou disons où les gens n'ont pas cultivé. Ça, là, on peut pas appeler ça transhumance. L'ancien couloir de transhumance, paraît-il que ça passe par ici pour aller dans le Logone Oriental. Mais ça va aller où? Si ça traverse le fleuve, ici devant, c'est un village. Ça peut aller nulle part dans ça. Ce n'est pas réel d'appeler un couloir. Quand il y a un couloir de transhumance, il faut que ça aboutisse là où l'éleveur ou bien les anneaux doivent être à l'aise. Mais si il fait 2-3 km, il se trouve dans un village. Et ce village-là, c'est là qui va être le point final? Non. Donc, le Logone Occidental, on ne peut pas parler de couloir de transhumance. Il faut toujours parler des passages négociés. Donc, les éleveurs, les agriculteurs doivent être ensemble pour trouver cette année-là. On laisse cette partie. Les agriculteurs aussi, ils ont des animaux, non? Ce n'est pas que les éleveurs seuls. Donc, on va dire que nous, cette année, on passe par ici. Mais l'année prochaine, si on laboure ici, on s'entend, on trouve maintenant d'autres passages. Le ministère, avec la direction qui est dédiée à ça, doit étudier minutieusement avant de se lancer. On ne peut pas se lancer comme ça. On prend les militaires par-ci, on prend les gendarmes par-là, les préfets par-ci. Non, l'éleveur, là, c'est pas ça. Tout le monde est éleveur. Hein. Ici, là, en ce moment-là, qui n'est pas éleveur? Tu vas aller dans des villages là. Il y a des gens qui sont des femelles, qui mettent bas. Il a 4, 5, 3 femelles. Il est devenu éleveur, non? Il cultive aussi. Et même ces éleveurs qui ont 200, 300 têtes, ils cultivent. Ils sont quoi? Même si en ce moment, leurs animaux vont aller même jusqu'à, je sais pas, c'est un RCA, mais ils vont revenir, non? Mais eux, ils sont ici. Ils cultivent. Donc, le Logone Occidental dégrasse. Il faut qu'on évite beaucoup de choses qui doivent faire qu'on est tous éleveurs. On est tous agriculteurs et on doit négocier comment faire sortir nos animaux et comment labourer aisément, récolter, faire revenir les animaux, profiter des résidus. Quoi.
0: Justement, dans le cadre de la négociation dont vous parlez, est-ce qu'il y a des dates précises pour le passage de ces éleveurs transhumants là, d'un point à un autre?
1: Voilà, si vous parlez des éleveurs transhumants, quand ils font des déplacements de grande amplitude, ils peuvent venir. Par exemple, du Chari-Baguirmi, traverser la Tangulée, rentrer dans le Logone Occidental, continuer à rentrer dans le Logone Oriental, rentrer dans le Mandoul et voire même aller à Nersa. Ça, c'est les transhumants auxquels il faut maintenant que leur passage là, les gens doivent voir Comment on va le faire donc? Chari Bagirmi, peut-être le Moye Kebi, peut-être le Logone Oriental, le Logone Occidental, le Mandoul, tout ça là, il faut jusqu'à même le moins chari, des élèves transhumants. Des longues amplitudes, c'est cela. Si il y a obstruction quelque part, ce n'est plus une transhumance de longue amplitude. Les transhumants de petite amplitude, on peut le faire ici dans le Logone Occidental, par exemple, on peut quitter Nadoje, on amène ces animaux quelque part vers Gourgousso ou bien vers Lakoué et il les garde pour un temps et il revient. Il quitte ici aussi, il peut valer. Ça, c'est des petites amplitudes qui vont et qui reviennent, ils sont dans les mêmes. Mais allez, de grandes amplitudes là, c'est une négociation de grande envergure et c'est d'abord une étude qui doit se faire par le ministère de l'élevage, ensemble avec le ministère de l'agriculture et ensemble avec le ministère même de l'environnement et aussi le ministère de l'administration. C'est cela qui doit faire une commission mixte pour essayer de rencontrer et les éleveurs et les propriétaires, les gens là pour dire qu'en quelle période vous allez laisser ça. Et la culture que vous allez faire ici, c'est des cultures, pas de longue durée, mais des petites durées de 1 mois, 2 mois, vous récoltez, après, les gens peuvent passer là. Ça peut aller. Mais se lever seul, élevage seul, tracer une couleur, mais ça va aboutir où?
0: Justement, le non-respect, par exemple, de couleurs transhumance, n'engendre-t-il pas ce sempiternel conflit éleveur-cultivateur-là?
1: Effectivement, le non-respect et le couleur, et le non-respect de soi-même, que l'agriculture se respecte, il va respecter l'éleveur. Que l'éleveur se respecte, il va respecter le champ. Mais quand tu te respectes, il y a un adage qui dit « qui t'aime aimera ton chien ». Alors, mais si tu aimes l'agriculteur, tu vas aimer son chien, tu vas aimer son champ. Et si tu aimes l'éleveur, tu vas aimer ses animaux. Mais si tu ne l'aimes pas, est-ce qu'on va forcer? On dit cohabitation. On ne force pas la cohabitation là, les amis. On ne force pas. C'est des choses qui sont dans le sang et on cultive. Mais si on ne le cultive pas, c'est impossible, quel que soit ce qu'on va faire. Et cet éternel problème de agriculteur-éleveur là, c'est entretenu. C'est entretenu parce que l'autre se voit toujours supérieur, l'autre se voit toujours inférieur, l'autre se voit, il est. Qu'est-ce que voulez-vous? Il y en a toujours et ça va toujours continuer.
0: Est-ce que vous avez mis en place un mécanisme pouvant réglementer ou bien juguler ou du moins régler ce problème-là? Est-ce qu'il y a un mécanisme?
1: Je vois l'administration, le gouverneur est en train de faire un grand travail de sensibilisation. Je crois que les gens doivent adhérer au travail qui est en train de se passer. Les gens doivent adhérer à ça et essayer de faire à ce que...

0: on adhère, on accepte et on va aller de l'avant. Mais si on n'adhère pas, le gouverneur, il a parlé, il est venu, il a parlé, il va tracer, il est là, les militaires par-ci, par-là. Mais d'accord, mais le champ, le moment viendra, les gens vont venir labourer. Le moment viendra, les animaux, tu vas venir, pour passer, ils vont dévaster. Mais si les gens adhéraient, acceptaient, agriculteurs, éleveurs, acceptaient ça au moment de la culture ou bien des semences, là, les gens vont venir écouter. En telle période-là, on est en train de s'aimer. Si on prend Gourkousso, on prend là où on cultive plus de riz et puis cette zone rizicole que les animaux ont tendance à aller plus là. On dit qu'ici, en telle période, ils vont cultiver. Ça a été comme ça avant. Moi, je me rappelle, je suis né là où avait des éleveurs, où il était avec mon papa. Mais à partir de mai, déjà là, tous les éleveurs, là, ils partent. Ils reviennent que peut-être qu'en janvier, on n'avait jamais de problème. Jamais. Et les choses ont changé. Wariki, le chef des éleveurs à Bibalon, bien sûr, je n'ai jamais assisté à un problème de dévastation de terrain, de champs, de gens, jusqu'à ce que je sois grand. Et c'est maintenant là que les choses ont commencé, parce que les éleveurs aussi ont changé. Les nouveaux éleveurs là. Et aussi, il faut qu'on sache que la terre ne donne plus comme avant, malheureusement. Et il faut aussi réfléchir au niveau de l'agriculture. Quelles sont les semences appropriées à cette zone qui est déjà approuvé là. Donc il y a un travail de fond à faire.
1: Est-ce que, avec par exemple la disponibilité du code de pastoral, est-ce que cela ne peut-il pas régler certains problèmes là?
0: Non. Il faut rappeler que ce code a été rejeté pas seulement que par la zone méridionale ni le Logno occidental. Non, même en Louadaï, les gens n'ont pas accepté certains termes du code qui a été rejeté par le feu président Idriss Déby Itno. Il y a des termes dans ce code qui n'est pas normal. Et on a eu l'habitude de copier les gens. Ce terme est plus copié dans les zones mauritaniques. Non, on ne vit pas les mêmes réalités. Donc, par exemple, prenons Amtiman. Ça, c'est une zone par excellence de culture de berbérés et de maïs. Quand tu vas leur dire, il faut clôturer ton champ, mais est-ce qu'il va accepter? Et eux aussi, ils ont des animaux. Hein. Ce sont des vrais éleveurs aussi. Mais je crois qu'ils n'ont pas accepté ce code-là. Donc, il faut revoir. Il faut revoir la réalité. Donc, tant mieux si ça marche. Moi, à l'élevage, je veux avoir un nombre toujours élevé des animaux en bonne santé et qui doivent rendre service à l'État tchadien et à ceux qui le cultivent. C'est ça ma mission avant d'aller étudier. C'est pour venir voir le nombre des animaux en bonne santé et le recul des maladies dans nos troupeaux. Mais les restes là, il faut que chacun va dans son sens aussi.
1: Ici dans le Logone occidental, quel est le système d'élevage pratiqué? Est-ce un élevage intensif ou bien extensif?
0: L'élevage au Tchad, elle est extensive. Tout à l'heure, on a parlé de la transhumance. Il y a déjà cette transhumance des grandes ou de petites amplitudes. Donc, l'élevage est déjà extensif. Mais la vision cadre de l'élevage, du ministère de l'élevage, nous voulons amener la population tchadienne, éleveur ou bien qui aime les animaux, à rentrer dans ce système intensif. Mais c'est qui est très difficile. Parce que vous savez, le système, c'est dans le sang. Si on prend la transhumance, c'est dans le sang et dans le sang même des animaux. Le moment arrivé, l'animal lui-même, là, il va quitter pour partir. Même si son propriétaire veut qu'il reste là, l'animal va partir. Parce qu'en ce moment-là, il veut déjà être dans tel lieu. Son père, sa mère, sa génération, ses grands-parents, là, on fait ça. Lui aussi, il va faire ça. Et l'éleveur est obligé de suivre le rythme là. Maintenant, ce qu'il faut faire, il faut aller avec des nouveaux animaux aussi. Quand ils ont été dans un lieu, dans une ferme, les parents partent, mais eux, ils restent. Après 5 ans, 10 ans, ces gens-là, ils ne peuvent pas connaître la route de transhumance. Là. Ils ne connaîtront pas. Ils ne vont pas aller. Et dans ce sens que l'élevage peut profiter et aider et les éleveurs et le pays. Mais si on continue à bouger, malgré les infrastructures, malgré les dépenses qu'on est en train de faire, et si on oriente toujours vers le déplacement, c'est que ça sert très difficile. Le Logono ça ne peut pas être épargné. Nous n'avons pas autre système d'élevage. Hein. Est-ce que vous êtes venu, vous avez vu un jour parler d'une ferme d'élevage d'embauche ici à Moundou? Il n'y en a pas. Donc c'est dire que nos animaux aussi sont là. Et on les déplace main en main, même là on les amène, quand ils bouffent, ils reviennent bouffer. Donc c'est le même système qu'on est en train d'appliquer.
1: Quelle est, monsieur, la taille de la population animale ici dans le Logono occidental et peut-on savoir les différentes espèces animales qui existent ici?
0: Selon le recensement 2015, on n'a plus que le taux de croix. Ça a été dur comme ça. Depuis le premier recensement de 70 ans comme ça, là, on ne fait qu'affecter les taux de croix. Et en 2015, on a fait le recensement. Notre cheptel ici à Mundu, nous sommes autour de 1 180 000 ou 200 têtes, toutes espèces confondues. Mais quand on a

0: avec le taux de croix, en 2021, on est autour de 1 458 000, toutes espèces confondues. Mais je ne sais pas, l'espèce confondue, on est en train de faire allusion, 3717 têtes de dromadaires et ça là. Moi-même, je ne suis pas d'accord avec les recenseurs. Parce que je ne peux pas me retrouver ici dans le Logono Occidental avec 3000 têtes de dromadaires, je ne suis pas sûr. Alors, si on évacue ça, on va se retrouver toujours avec 1 million, quelques 1 million 200-300 têtes, toutes espèces confondues. Et les espèces ici, vous le connaissez, bovin, ovin, caprin, camélin, comme ils sont là, on peut le compter avec hein, les chevaux, la volée aussi, on est à 1 million, quelques...
1: Est-ce que le signe de terre apporte de la population, par exemple, sur le marché?
0: C'est relatif à la situation de culture. Donc, il y en a. Les chefs de poste, ils vont régulièrement faire cette mercurie-là dans le marché. Donc, on voit combien on le vend, combien... Tu vas trouver qui l'a vendu. Et on va vous dire que maximum, un taureau peut coûter 200 à 280 000. Mais tu vas sur le marché, c'est pas ça. Hein? Il peut te vendre facilement. 300, 300 quelques mille, il peut aussi... Et le marché est libre, là. Donc, le signe bétail-là, c'est des orientations seulement. On oriente que ça peut être ça, mais notre marché n'est pas réglementé. L'éleveur, il vient avec son animal, il discute sur le prix et il prend ce qui l'intéresse. Si ça ne l'intéresse pas, il repart avec son animal. Donc la mercurie, là, on se base plus sur des petits ruminants. Si quelqu'un vend un petit ruminant à 10 000, est-ce qu'il peut avoir un sac de 1000? Si c'est non, on dit que vraiment la situation est telle ou telle. Donc les analyses là peuvent amener le CISAP à trouver des choses pour proposer à l'État comment faire pour juguler telle ou telle crise alimentaire ou qui est en train de se vivre dans telle ou telle région. Tous, on œuvre pour le développement de l'être humain et le développement du pays et de tout. Donc, j'espère que vous n'ignorez pas que l'éleveur est debout sur trois pieds. L'éleveur n'a jamais deux pieds, ni quatre pieds pour être solide, mais que trois pieds. Si l'autre pied est parti, il va tomber, obligatoirement. Donc, voilà l'élevage fondé sur les animaux. Son deuxième pied, c'est l'homme. Son troisième pied, c'est la nature. Et s'il n'y a pas la nature, la pâture et l'eau, et qu'il y a l'homme et les animaux, est-ce que les deux vont subsister? C'est impossible. Et s'il y a les animaux, il y a la nature, et que les éleveurs ne sont plus en bonne santé, tout le monde est malade, couché ou mort, est-ce que ça va aller? Non plus. Et s'il y a l'éleveur, il y a la nature, et qu'il n'y a pas les animaux, est-ce qu'on peut l'appeler éleveur? Il n'est pas une chèvre, il n'est pas un éleveur. Donc voilà le fondement de l'élevage. Donc avec toutes ces sciences-là, on est en parfaite collaboration et en adéquate action sur le terrain.
1: Vous avez des souhaits à émettre dans le cadre de l'élevage?
0: Oui, le souhait ou bien les perspectives. Souhait d'abord, j'ai été un peu déçu. Même si vous n'avez pas demandé, je vais vous le dire parce qu'il faut que les gens le sachent. Le ministère de l'élevage, les cadres du ministère de l'élevage se sont battus pour sortir des projets dans le cadre de la diversification de l'économie du pays pour chercher à implanter les infrastructures un peu dans le pays, même si c'est pas fini. Les abattoirs, les laits, les consorts, c'est pour aider notre élevage et aider aussi la population. J'ai été déçu, pourquoi? Parce qu'on a émis beaucoup de sur notre abattoir là, Sial. Il y avait un partenariat qui a créé l'AMTIAD et que l'AMTIAD est en train de travailler là. Mais les stratégies n'est pas les stratégies du ministère de l'Élevage. Il faut le dire, s'il faut changer, il faut qu'il le change. Ça ne peut pas aller. Ce n'est pas ça notre stratégie à nous. Que le ministre ou les autres cadres me disent le contraire. Ok, mais à ma connaissance, notre stratégie, c'est aider et faire que nos animaux ne vont plus sur pied à l'étranger. Qu'on achète et on fait tout ici. Les éleveurs, le commerçant préfère mieux aller plus là-bas, à l'étranger, parce qu'il n'y a pas une stratégie nationale de vente ou bien d'achat pour pourvoir à cet abattoir-là. Ça, c'est une grosse erreur. Les gens doivent réfléchir sur ça. Mais je trouve qu'il n'est pas tard. Il faut qu'ils revoient ça. Il faut que les éleveurs, les commerçants de bétail, on ne refuse pas. Ils peuvent venir ici acheter, vendre, même individuellement. Mais il faut que ça soit correct. Je peux aller au Cameroun, aller trouver même animal. Je fais un mois pour aller au Nigeria, je le vends à 500 000 et que j'amène ici à Moundou, sur place, je le vends à 300 000. Mais il va accepter, même s'il perd 200 000. Le un mois qu'il va faire là, il va bénéficier. Toutes les tracasseries, les dépenses, tout ça, il va bénéficier. Mais si il trouve que, arrivé, je le vends ici à Moundou à 150 000, même si j'arrive au Nigeria ou bien au Cameroun, je le vends à 500 000. Qui va accepter? Ça, c'est un appel que je lance aux autorités de revoir cette politique-là, de s'asseoir sur la table et proposer. Les responsables même de l'AMTIAD avec les responsables du ministère de l'Élevage, ils s'assiedent, ils discutent, ils voient et ils proposent. Ils proposent un truc qui est normal pour que les éleveurs aussi trouvent leur compte et l'AMTIAD aussi trouve son compte. Je m'adresse aussi directement à tous les commerçants touchés du Tchad. Hein? Le mieux là, il faut que leur activité là va devant, puis la politique va derrière. Quand ils vont commencer à basculer, ils ne vont même pas vous regarder. Parce que vous n'êtes que des commerçants de bétail. Hein? Vous croyez que la politique va influencer et que vous allez amener n'importe qui obligé à acheter vos animaux. Mais non, et c'est leur intérêt à eux. Quand ils vendent, que l'État aussi prend ses droits-là. Aucun ministre, aucun gouverneur, aucun préfet va aller dans un ferrique au nom de l'État, je prends tel animal. Il n'y en a pas. Donc l'animal là, ça appartient à toi l'éleveur, c'est pour toi. Mais l'État t'accompagne. Il y a des choses que l'État fait gratuitement. Mais ce n'est pas pour l'État en premier lieu. Le bénéficiaire là, c'est toi qu'ils le sachent comme ça. Et ils vont gagner, ils vont vendre, ils vont avoir, ils vont éduquer leurs enfants, ils vont se soigner avec ça, ils peuvent être à l'aise avec ça.
1: Nous venons de recevoir Dr Gougoube Réou, ancien délégué provincial de l'élevage et de la protection animale de l'Ouest occidental. Avec lui, nous avons fait l'état des lieux de l'épineuse question des couloirs de transhumance, de l'instabilité et de la précarité du pâturage dans la dite province. Réalisation Abdoulaye Toche. À la présentation, je suis Benan Selayou. Merci de votre attention et bonne suite des programmes sur la lutte. Thank you.

0: Mesdames, Messieurs, bienvenue à table ronde sur le PND Tchad de Connexion 2030. Aujourd'hui, nous nous penchons sur la thématique essentielle. Quelle infrastructure fondatrice d'ici 2030? Et pour enrichir notre discussion, nous avons le plaisir d'accueillir un panel composé d'experts. J'ai à ma droite Monsieur Dikolum Gissibay-Aimé. Il est CEO de Guest Consulting and Investment Capital, expert bancaire et judiciaire près la Cour d'appel de N'Djamena, conseiller en investissement et finance. Agréé Kozimaf. Bonjour et bienvenue.
1: Bonjour mon cher Alex.
0: D'accord. En seconde position, nous avons M. Souleymane Abdoulaye, directeur général de l'Agence d'administration des zones économiques spéciales AZS. Bienvenue.
2: Merci, directeur général adjoint.
0: D'accord. Et enfin, nous avons M. Mustapha Ali, chef de mission chargé du développement commercial au niveau de Commercial Bank Tchad. Bonjour et bienvenue.
3: Bonjour.
0: Et quand on parle des infrastructures fondatrices d'ici 2030, à quoi fait-on allusion exactement ?
1: Bien, alors, merci pour cette invitation. Lorsqu'on parle des infrastructures, il faudrait dire qu'aujourd'hui, il s'agit, le PND, c'est une traduction de la vision du chef de l'État, n'est-ce pas, en des termes d'un plan, n'est-ce pas, qui doit se mettre en place pour le développement économique et social, n'est-ce pas, du pays. Et lorsqu'on parle des infrastructures, il s'agit des éléments de dépenses que l'État va effectivement être obligé d'engager dans le cadre du développement de la nation. Et donc, cela va se traduire à travers des grands travaux, effectivement, sur l'ensemble du territoire. Ça va toucher normalement le budget national, mais vu que le volume aujourd'hui estimé par le PND est un volume qui est assez important, il a fallu mettre ce cadre-là qui va permettre de lever des fonds, n'est-ce pas, qui vont venir financer ces infrastructures-là.
0: D'accord. Mais pour l'instant, quelles sont les infrastructures urgentes qu'il faut entreprendre afin d'atteindre les objectifs du PND à l'horizon 2030?
1: Alors, je pense que le document, il est assez bien élaboré avec les experts qui se sont penchés sur la question véritablement. Les infrastructures vont de la construction des routes ferroviaires aux constructions des hôpitaux, à la construction des écoles et de tout ce qui va contribuer, n'est-ce pas, effectivement, à la stimulation de l'économie nationale et à l'épanouissement. Il faut dire que l'ensemble de ces éléments, compte tenu, n'est-ce pas, des objectifs du PND, devrait améliorer la vie de 2,5 millions de Tchadiens, n'est-ce pas, à l'horizon 2030.
0: D'accord. Avant de faire le tour de table, vous, en tant que conseiller financier, comment êtes-vous impliqué dans l'organisation de ce PND ?
1: Le conseil en investissement financier, c'est un intermédiaire, c'est un travail d'intermédiaire sur le marché financier. Et aujourd'hui, l'appel du PND, c'est un appel à financement, c'est un appel à bailleurs, à investisseurs. Ça veut dire que qui dit investisseur dit levée de fonds, et qui dit levée de fonds dit accompagnement, structuration. Notre rôle, nous, en tant que conseiller en investissement financier, c'est effectivement d'accompagner les acteurs économiques locaux dans la structuration des dossiers, dans le conseil, de telle sorte que lorsqu'il y aura effectivement des investisseurs qui vont se positionner sur des dossiers, qui vont dire nous sommes prêts à accompagner l'État tchadien sur tel volume, n'est-ce pas, de transactions, sur tel volume d'opérations, que derrière, que effectivement ces dossiers-là soient des dossiers qui soient bancables. Parce qu'au-delà de l'annonce, il y a un travail de fond qui sera fait, de structuration qui doit être fait pour l'ensemble des dossiers qui sont présentés ou annoncés, n'est-ce pas, pour le PND. Nous parlons d'un volume de projet globalement de 30 milliards de dollars, donc de 18 000 milliards de francs CFA. Voilà notre rôle aux côtés, n'est-ce pas, de tous les acteurs et, n'est-ce pas, des autorités publiques aujourd'hui.
0: Monsieur Souleymane, vous qui êtes le directeur général de l'AZS, que faites-vous au sein de l'AZS pour pouvoir accompagner le gouvernement dans le PND 2030?
2: D'abord, merci Monsieur Alex pour l'occasion que vous nous offrez toujours à vouloir expliquer, parce que je comprends toujours, avant de commencer, qu'il y a une malcompréhension toujours, ou il y a une compréhension qui est erronée de l'AZS. L'AZS, c'est une institution qui est au cœur du PND. Vous savez que le Tchad a essayé de développer le pays toujours à travers les aides publiques au développement. Nous avons, depuis les indépendances, essayé ces mécanismes pour développer l'économie de ce pays-là. Maintenant, au fil des années, au début de la transition, les plus autorités, à l'intérieur des chefs de l'État, ils ont compris que ça ne marchait pas. Et d'ailleurs, avant nous, d'autres pays avaient compris et ils ont essayé d'utiliser ces concepts. Raison pour laquelle les plus autorités ont voulu d'abord créer les ZES, d'abord. Les ZES, ce sont des superficies, ce sont des terres géographiquement délimitées dans lesquelles il y a plus de facilité qu'on met à la disposition des investisseurs pour venir investir. Investir, c'est industrialiser d'abord le pays, créer de l'emploi dans ces zones que l'État a créées. Après, l'État a créé une agence qui doit administrer ces zones qu'il a créées. C'est pourquoi la ZES a été créée, je pense, par une ordonnance 004/PCMT/2022, le 28 juillet 2022. Maintenant, au fil des années, pour essayer de structurer ou de ramener aux défis ou aux objectifs industriels du pays, raison pour laquelle les plus autorités ont rattaché maintenant l'institution qui est la ZES au ministère concerné, tel que le ministère du Commerce et de l'Industrie, par aussi une ordonnance 05/PR/2024. Si j'ai dit que la ZES est au cœur du PND, ce n'est pas juste un mot. Parce que le PND, c'est quoi? Comme l'a dit mon confrère ici, le PND, c'est un document qui a été préparé après la vision, ou bien sur la vision du chef de l'État pour un plan quinquennal 2025-2030. Mmh. On va pour vendre ces documents. L'objectif, c'est ça, pour vendre ces documents, essayer de convaincre les investisseurs. D'ailleurs, c'est l'occasion ici, parce que je me réjouis d'être entouré par un banquier et aussi un cabinet de conseil sur les finances, parce que nous, en tant qu'AZES, dans le cœur du PND, nous irons aussi à la table ronde, parce que nous serons déjà toujours en avance, pour aussi mobiliser les fonds. Parce que comparé aux autres pays, par rapport aux ZES des autres pays, là-bas, l'État a mis des moyens. Parce que quand on parle des ZES, toute une panoplie de choses à faire. Il y a des infrastructures nécessaires qui doivent être faites par l'État, par rapport à de l'eau, les routes, l'électricité, et ainsi de suite. Ça, c'est des infrastructures vitales que dans d'autres pays, l'État a fait. Mais par rapport au Tchad, nous avons hérité des terres vierges et que l'État a voulu que la ZES soit une institution autonome que d'attendre l'État pour viabiliser ces zones. Donc, nous faisons appel aux investisseurs qui vont venir investir pour viabiliser, certainement. Mais nous aussi, nous avons la possibilité de viabiliser les zones et attirer les investisseurs qui viendront s'installer. C'est dans cette optique, ou dans cet objectif que nous irons au PND pour essayer de convaincre les investisseurs de venir investir dans nos zones, afin de les viabiliser ou de venir s'installer dans les zones-là. Donc, je pense que je me réjouis et j'espère que je vais continuer à travailler avec le conseiller et les banquiers. C'est pour vous dire que notre institution est mal comprise ou bien est comprise par beaucoup de gens. Uh-huh. L'institution en elle-même, bien, les gens comprennent mal déjà l'appellation. C'est le constat que j'ai fait. Uh-huh. Raison pour laquelle nous, aujourd'hui, nous faisons de la communication, c'est pour faire comprendre déjà que l'AZES qui est là, c'est aujourd'hui un nouveau concept, c'est une nouvelle donne que les plus autorités ont voulu mettre en avant pour développer l'économie de ces pays-là. Ouais. Parce que tout ce qu'on avait entrepris en avance, mm-hmm. ça n'a pas marché. Je pense que c'est dans cette optique que nous irons. Et nous sommes au cœur du PND. Vous allez voir que dans 268 projets que le PND a programmés, plusieurs projets entrent dans les ZES. Raison pour laquelle nous sommes au cœur. Nous avons assisté à plusieurs réunions avec les comités. Et ils ont compris, je pense que la ZES est au cœur. Ils pensent que nous serons là-bas et aussi à la hauteur, en compagnie avec les banquiers et l'autre, pour pouvoir mobiliser les fonds.
0: D'accord. Monsieur Moustapha.
3: Bonjour. Merci pour cette occasion. Mm-hmm. Donc nous, la CBT, la Commercial Bank Tchad, a été la première banque à répondre à l'appel du ministère des Finances. On a été le premier à manifester l'intérêt d'accompagner l'État sur ce programme national de développement. La CBT a toujours été aux côtés de l'État. Nous précisons que la CBT est une banque 100% tchadienne. Nous avons, ça fait un bon moment qu'elle est 100% tchadienne. Elle est sortie des actions de la CBC, du groupe FOTSO. Donc aujourd'hui, la CBT a joué un rôle très très important dans le développement du Tchad déjà, avant le PND. Lorsqu'il y avait des problèmes de cesse mesure, lorsqu'il y avait des problèmes avec les pétroliers, la CBT a toujours soutenu l'État en fermant les yeux en accompagnant l'État. Donc on ne peut pas rater l'occasion parce que le PND, c'est vraiment l'affaire de tous et surtout la CBT au cœur de ces projets.
0: D'accord. Mais comment ces infrastructures dont on parle peuvent-elles contribuer au développement économique de notre pays?
3: Les infrastructures contribuent beaucoup au développement économique d'un pays. Parce qu'un investisseur, quand il vient s'installer dans un pays, il regarde d'abord l'infrastructure. Aujourd'hui, on commence à s'ouvrir un peu plus. Il y a quand même des changements, surtout par rapport aux compagnies aériennes. C'est très important. Là, Royal Air Maroc vient d'ouvrir, Air Algérie et tout ça. Ce sont ces choses-là qui contribuent à faire réfléchir l'investisseur parce qu'à un moment, on était un peu enclavé. Là, on commence à s'ouvrir. L'infrastructure joue un rôle très, très important pour les investisseurs qui viennent s'installer au Tchad. Et la CBT est prête à accompagner ces projets, accompagner, que ce soit l'État ou le PME. Ça a toujours été le cas par rapport aux constructions des routes, la bitumation et tout. Donc, nous donnons des lettres de crédit, des cautions. Souvent même, c'est nous qui orientons les clients. Souvent, les entreprises au Tchad ne sont pas bien structurées, c'est ça le problème. Donc nous les accompagnons en les aidant à établir des business plans, en les orientant vers des cabinets, quelques cabinets de la place avec des jeunes pour faire des business plans. Et surtout, il y a des entreprises qui n'ont même pas d'état financier. Souvent, nous-mêmes, quand moi j'étais gestionnaire avant, je fais la banque aujourd'hui, ça fait 15 ans, donc on aidait les clients à établir leur état financier, alors que ce n'était pas notre rôle. Donc le PME PMI au Tchad contribue beaucoup au développement de ces pays. Ils ont besoin juste d'être structurés, d'avoir des objectifs bien précis. Et aujourd'hui, la CBT est la première banque à accompagner le PME PMI, souvent, même parfois sans garantie, sous la confiance. On essaye d'éduquer les entrepreneurs, on les a accompagnés par rapport au financement au fonds d'entrepreneuriat. La CBT a joué un très très grand rôle donc, par rapport au fonds d'entrepreneuriat qui a fini il y a 2-3 ans. Nous essayons vraiment d'être présents et de soutenir l'État, de soutenir les entrepreneurs. C'est ça qui fait le développement du Tchad. Donc on essaie vraiment de répondre présent et on sera présent au cœur du PND pour accompagner l'État, pour accompagner les entreprises à promouvoir les infrastructures pour un développement du Tchad.
0: D'accord. Monsieur Aimé, il me semble que l'environnement tchadien n'est pas propice pour le business. Il paraît que les taxes sont trop élevées et ce qui fait que beaucoup hésitent pour investir au Tchad. Vous, en tant que conseiller, quelle vision avez-vous ou bien comment voyez-vous ces différentes voix qui s'élèvent pour pouvoir critiquer cela?
1: Je pense que dans l'esprit du PND, il y a beaucoup d'instruments qui vont être mis en place. Déjà, il faut se le dire très clairement. Lorsque les États ont une grande vision, lorsque les États ont des grands projets à réaliser, il y a la production nationale, c'est-à-dire la richesse du pays qui devrait accompagner.
0: Tout à fait.
1: Et dans la richesse du pays, il y a une part de cette production qu'on appelle les recettes fiscales. Et les recettes fiscales ont un impact sur effectivement les recettes qui sont estimées et budgétisées pour la réalisation, n'est-ce pas, des travaux de l'État. Lorsqu'aujourd'hui on prend, parce que l'histoire du PND remonte à la vision du chef de l'État sur les 12 chantiers et les 100 actions, d'accord ? Oui. Lorsqu'on fait une estimation des 12 chantiers et des 100 actions, nous sommes à une dépense estimée, on va dire, à 3 000 milliards de dollars en francs CFA par an pour atteindre, n'est-ce pas, 2030. Et les 3 000 milliards de dollars, ça ne permet pas, on ne peut pas les gérer avec le budget national aujourd'hui. Vous savez, lorsque vous regardez le budget qui a été validé, c'est 2400 milliards. Et avec ces 2400 milliards, il y a des dépenses de 2300 milliards qui sont déjà prévues. Ça veut dire qu'il faut repenser le système. Et donc, repenser le système, c'est véritablement aller trouver des poches, n'est-ce pas, qui vont permettre à l'État de pouvoir avoir une base de recettes plus grande. Aujourd'hui, lorsque vous regardez effectivement dans le PND, et il faut que les gens se préparent, c'est que l'État a par exemple prévu d'atteindre un taux de recettes fiscales hors pétrole qui doit aller à 12%. Ça veut dire quoi? Ça veut dire que le taux de pression des recettes fiscales, c'est la pression de la recette fiscale, sinon la contribution de la recette fiscale sur la richesse nationale. Et lorsque l'État dit, nous allons augmenter le taux de pression des recettes fiscales, ça veut dire que si on a des recettes fiscales aujourd'hui, c'est-à-dire que si la production nationale était de 10 000 milliards et qu'on estime par exemple que les recettes globales fiscales sont de 1250 par exemple ou 1200 milliards, on va faire un ratio de ces recettes-là sur la richesse nationale et on trouvera que le taux est de 12%. Ça veut dire quoi? Ça veut dire que globalement, dans la richesse nationale, l'État a pu collecter des impôts dans l'ordre de 1200 milliards pour impact, n'est-ce pas, sur les 10 milliards. Ça veut dire que vous et moi et les entreprises tchadiennes ont cotisé, ont contribué en termes d'impôts à hauteur de 1200 milliards dans la richesse nationale qui est de 10 000 milliards. Et l'État nous dit, aujourd'hui, nous allons plutôt, en réalité, augmenter la pression sur tout ce qui est recette fiscale, mais non pétrolière. Pourquoi? Parce que si vous regardez, n'est-ce pas, la physionomie de nos économies dans la sous-région, c'est que nos économies sont très dépendantes des ressources pétrolières. Et lorsqu'on regarde l'histoire du pétrole, l'évolution du volume produit et du coût fait qu'on a souvent des chocs pétroliers. Et les chocs pétroliers ont un impact, n'est-ce pas, sur les revenus qu'on va avoir. Donc, l'État se dit aujourd'hui, qu'est-ce qu'on fait si on veut atteindre effectivement les objectifs à 2025? Il faut qu'on isole les recettes fiscales liées au pétrole et qu'on regarde les activités hors pétrole. Et en prenant les activités hors pétrole, on devra atteindre 12%. Il faut dire que en 2023, on avait un taux de pression fiscale hors pétrole qui était de 7%. En 2024, on est arrivé à 8%. Et l'État est dans cette dynamique-là. Mais derrière, ça veut dire quoi? Ça veut dire qu'on augmente la base fiscale. Augmenter la base fiscale, c'est taxer plus.
0: Tout à fait.
1: Mais l'État ne s'est pas arrêté là. Et c'est là où, effectivement, le DG est très intéressant dans ce qu'il dit. Et vous demandiez tout à l'heure quel est l'impact, effectivement, de ces infrastructures sur le développement économique. Mais lorsque l'État dit « je vais imposer plus », il ne s'arrête pas là. Il dit « je vais impulser le développement de la croissance sur les mamelle de l'économie, c'est-à-dire le secteur primaire, le secteur secondaire et le secteur tertiaire. Donc, on prévoit une augmentation de croissance de 7,1% sur le secteur primaire, de 11,4% sur le secteur secondaire, de 8,4% sur le secteur tertiaire. Mmh. Ça veut dire quoi? Ça veut dire qu'effectivement, l'AZES a du travail. Parce que c'est l'AZES qui va à travers les allègements, à travers l'amélioration des conditions, n'est-ce pas, d'implantation des nouvelles entreprises, à travers, on va dire, le climat des affaires qu'il faudra effectivement assainir, va permettre qu'il y ait ce développement. Donc l'État dit oui, nous allons augmenter la pression fiscale, mais derrière, il faut permettre, n'est-ce pas, qu'il y ait cette croissance. Parce qu'au bout, c'est que il faut qu'on double le PIB, il faut qu'on atteigne 8% du taux de croissance à 2030. Donc voilà un peu globalement, n'est-ce pas, l'ensemble des éléments qui, l'un dans l'autre, permettent à la fois à l'État de collecter plus de recettes et d'avoir des recettes hors pétrole et d'avoir effectivement une base un peu plus large pour impacter, mais ça ne s'arrête pas là. Et comme il l'a dit tout à l'heure, le DG, c'est que l'État va être obligé, parce que nous sommes en train de parler d'une stratégie de modernisation des finances publiques, parce que c'est de ça qu'il s'agit. Et la modernisation des finances publiques va imposer une certaine discipline, parce qu'on va augmenter les taxes, on va améliorer effectivement, on va augmenter les taux de croissance sur le secteur primaire, secondaire, tertiaire et tout ça, mais derrière, c'est qu'il faut mettre en place les mécanismes qu'il faut pour pouvoir collecter effectivement les taxes relatives à cette richesse qui a été créée là. C'est pourquoi depuis un certain temps, effectivement, on assiste à un déploiement des e-taxes, de tout ce qui est, on va dire, digitalisation des collectes, des recettes de l'État, que ce soit les recettes douanières, que ce soit les recettes fiscales. Donc voilà un peu le schéma qui aujourd'hui conduit, n'est-ce pas, les acteurs du PND qui sont censés véritablement traduire la vision du chef de l'État dans des actes. Voilà.
0: – Monsieur le DGA de l'AZES, comment l'AZES compte-t-il mobiliser des fonds pour pouvoir contribuer au développement des infrastructures dans le cadre de ce PND ?–
2: Nous sommes, je pense que le BBM de Madrid, nous serons toujours sous les ailes du ministère de commerce et de l'industrie, qui est, je pense, que le poumon de cette tavoronne, et le ministère du plan et de la coopération internationale, qui pilote même déjà le PND. Je pense qu'ils déjà, ils comprennent l'enjeu, ils comprennent la nécessité impérieuse de l'AZES ou des S. Donc, je pense que nous sommes déjà en bonne phase, et nous sommes aussi épaulés par des cabinets financiers, des experts qui connaissent comment mobiliser les fonds. Et déjà l'occasion aussi que mon frère est là, je pense qu'il va aussi nous accompagner. C'est normal, parce que nous avons quoi à vendre. Mais il faut savoir comment vendre aussi.
0: Ouais.
2: Comment vendre, c'est pas notre rôle. C'est pas notre rôle. Donc c'est le rôle
0: de
2: comment vendre. Donc, et ils peuvent nous aider, et les banquiers qui sont là.
0: Ouais.
2: Et ils vont nous aider à comment vendre. Je pense que nous comptons sur. Et nous comptons aussi sur. Déjà, nous sommes déjà rassurés, nous sommes optimistes, mais un complément ne tue pas. Donc je pense qu'on va. Je vais m'épauler ou bien je vais m'appuyer sur les dés pour être sûr que nous irons au PND pour revenir avec des fonds. Comme je pense qu'il y a des gens aussi qui comprennent mal, comme si on part au PND pour revenir avec de l'argent.
0: L'argent, c'est ça.
2: Je pense qu'on ne part pas au PND pour revenir avec de l'argent. On part au PND pour vendre des projets.
0: Tout à fait.
2: Et qu'aujourd'hui, là-bas, on peut avoir des intentions. Des bailleurs ou des investisseurs peuvent donner des intentions d'investir. Maintenant, il est question de pouvoir les convaincre avec des données réelles, avec du business plan cohérent, avec des idées de faisabilité cohérentes. C'est avec ça que les investisseurs vont réellement investir. Donc je pense que nous irons avec un optimisme qui est très grand. Et j'espère qu'on va revenir réellement développer l'économie de ces pays.
0: Les garanties, en fait, ou réformes nécessaires pour sécuriser les investissements privés dans les infrastructures au Tchad?
3: Pour attirer les investisseurs privés, trois piliers sont essentiels. Donc des cadres contractuels clairs et honorés, des garanties contre les rigueurs. Les contre les risques souverains et surtout une réforme du climat des affaires. Accélération des dispositifs partagés avec l'État et les bailleurs. Donc la CBT et CBT Bourse travaillent à concevoir des montages garantis, par exemple, en s'appuyant sur le flux futur des projets pour assurer tous les acteurs. Donc rien que ça, la CBT a déjà joué un rôle très important entre les infrastructures de l'État qui sont souvent confiées à des PME, PMI ou des SA. Donc nous essayons de comment les soutenir, c'est structurer, essayer de leur faire des cautions, des avances de démarrage surtout. Souvent, l'État, ils ont déjà des contrats, les PME, PMI ont déjà des contrats, les sociétés, mais l'avance de démarrage tarde. Donc nous, ce qu'on va faire une fois que c'est domicilié à la banque, nous finançons à hauteur de 30% pour le démarrage. Nous essayons de donner des cautions, de l'aide, des crédits pour accompagner cela. Souvent, il y a toujours eu des difficultés par rapport au décaissement. Nous essayons de suivre les chantiers de près par rapport aux réalisations de ces projets et pouvoir aussi faire des avances jusqu'à accompagner l'entrepreneur après 100%, souvent même sans avoir d'avance de démarrage. Donc la politique de la CBT, c'est comme je l'ai dit déjà, nous essayons toujours d'apporter une main forte à l'État par rapport au financement, par rapport au Trésor public, qui est un partenaire de taille avec qui on travaille. Donc une fois que nous avons la domiciliation, parfois sans garantie préalable, nous essayons vraiment de répondre et d'accompagner l'entrepreneur à réaliser le projet. Et souvent aussi, il y a des lenteurs administratives que nous soulignons ici aujourd'hui. Souvent, il y a des chantiers qui ont été signés, accordés, mais après, il n'y a pas de suivi, c'est difficile. Pour que le banquier puisse financer, il faut que l'État puisse aussi suivre un certain nombre. Il faut qu'il y ait des cabinets de contrôle. Actuellement, ça existe, mais avant, au début, c'était difficile. Souvent, c'était nous-mêmes, la banque, qui essayait de trouver un cabinet de contrôle pour suivre l'entrepreneur par rapport à la réalisation, pour que les fonds ne soient pas détournés.
0: C'est ça.
3: Parce que souvent, comme vous voyez un peu partout, des chantiers qui ne sont pas achevés, c'est le manque de suivi. Donc rien que cela, parfois aussi, notre rôle, c'est d'attirer aussi l'attention de l'État pour dire attention par rapport à tel projet. Il n'y a pas d'avancement. Nous avons donné des avances de démarrage. Essayez de voir qui est de contrôle et qui est une fiabilité. Aujourd'hui, je pense qu'il y a des systèmes de paiement qui sont très efficaces. Je pense que tout ce qui est paiement électronique, e-tax, e-paiement et tout ça contribueront à vraiment aider l'État par rapport aux mécanismes de paiement, par rapport au contrôle, par rapport à plein de choses. Donc, il n'y a pas histoire de blanchiment, de corruption, de détournement. Donc, c'est très important. Et pour cela aussi, la banque, la CBT a été la première banque à répondre aux besoins des e-paiements. Nous sommes la première banque à mettre en place e-tax et e-paiement. C'est après que les autres banques nous ont suivis. Nous essayons vraiment de répondre à cela. Et surtout, qu'une banque ne peut pas fonctionner sans investisseurs. Donc, et pour que les investisseurs y viennent, il faut qu'il y ait des infrastructures adaptées. Il faut qu'un climat favorable d'affaires soit installé. Et par rapport à cela, nous jouons un très grand rôle. Et nous espérons, avec l'État, à réussir à attirer plus d'investisseurs, surtout au PND, montrer une image positive du Tchad, un climat d'affaires vraiment stable pour que les investisseurs puissent répondre présent.
0: D'accord, mais parlant du climat d'affaires stable, je vais me tourner vers le DGA de l'ASIS. Comment faites-vous pour créer ce climat-là pour permettre aux investisseurs de s'intéresser au Tchad?
2: Je pense que toutes ces questions ont été déjà prises en compte parce que, si vous avez souvenance, la charte d'investissement a été réétudiée par le ministère du Commerce et de l'Industrie et qui a été déjà finalisée. Le ministère a mis un comité, a recruté un cabinet. Avec ce comité, je pense que nous avons travaillé sur la charte générale d'investissement au Tchad. Dans cette charte, on a essayé de voir les lacunes sur le climat des affaires. Qu'est-ce qui fait que les investisseurs ne viennent pas, tout ça. On a pris en compte des préoccupations des investisseurs qui viennent et qui repartent sans revenir encore. Tout ça, on a pris, je pense que c'est déjà pris en compte et c'est aussi pris en compte par le PND. Par rapport au climat des affaires, pour moi, c'est une question qui est déjà résolue. Par rapport au climat des affaires.
0: Okay.
2: Maintenant, il y a ce qu'on appelle les stabilités, parce que les investisseurs aussi demandent ce qu'on appelle les stabilités. Ils veulent une certaine stabilité, ils veulent une certaine garantie que s'ils investissent pendant telle durée, il ne va rien passer. Et même s'il y a un problème, ils vont se tourner, tout ça, ces questions sont là. Et c'est pourquoi aujourd'hui, dans les S ou à l'ASES, nous avons déjà ce qu'on appelle la clause de stabilité, où nous garantissons à un investisseur que s'il investit, rien ne touchera son investissement pendant telle période. Et c'est renouvelable. Donc, je pense que, et même, c'est repris aujourd'hui dans le document PND. La ZES, aujourd'hui, dans les ZES, il y a des avantages, parce que j'ai déjà énuméré. Mais les investissements peuvent se faire aussi en dehors des ZES. En dehors des ZES, il y a certains avantages qu'ils ne vont pas bénéficier de ces avantages, bien sûr. Mais la charte d'investissement leur permet aussi cette stabilité et ce bon climat d'affaires. Je pense que toutes ces questions ont été prises en compte par le comité qui prépare le PND. Parce qu'on a eu suffisamment de temps. Et toutes ces questions ont été posées et à la longue, je pense qu'on a rediscuté et tout est pris en compte. Nous, aujourd'hui, je pense que d'une manière générale, nous partons à la table ronde avec une certaine assurance. Maintenant, il reste, c'est quoi maintenant le métier de ce qu'ils savent vendre. Pour l'instant, nous avons tous les atouts pour vendre ce qu'on va à ces documents, je dis à la table ronde. Maintenant, il reste maintenant à ceux qui savent vendre. Parce que chacun a son métier et ils savent plus que nous, comment vendre. On espère qu'ils vont nous accompagner, les banquiers, les cabinets pour les conseils financiers. Je pense qu'on espère qu'ils vont réellement accompagner ces pays pour qu'on ne revienne pas, pour que cette table ronde ne soit pas comme les anciennes tables rondes.
0: C'est ça.
2: Cette table ronde, moi, je suis vraiment optimiste. Parce que même sa préparation n'a pas été comme la préparation des anciennes tables rondes.
0: Les leçons ont été tirées de la première année.
2: Absolument. Vous allez voir qu'aujourd'hui, dans la table, on a mis seulement 2 jours.
0: Okay.
2: Seulement 2 jours. C'est pour ne pas que ça soit de folklore, en fait. Pour ne pas qu'on aille, parce qu'il y a des gens qui comprennent, vous l'avez dit, ils comprennent mal c'est quoi la table ronde, ils veulent faire des folklore, ils partent. Donc, on a juste résumé en 2 jours, c'est pour aller vendre ce qu'on ne veut pas vendre, et trouver ce qu'on peut trouver et revenir vite.
0: À l'essentiel.
2: Ouais. Donc, je pense que je suis optimiste et je crois qu'on pourra. Avec l'accord de tout le monde, avec les concours de tout le monde, je pense qu'on pourra réellement vendre ce qu'on va aller vendre et revenir réellement avec l'objectif qu'on s'est fixé. Et j'espère qu'on ira même au-delà de l'objectif qu'on a fixé de 30 milliards de dollars. J'espère qu'on ira plus que ça en fait.
0: D'accord. Monsieur Aimé, quels sont les critères que le Tchad doit remplir pour pouvoir profiter ou bénéficier de l'apport du marché financier dans le cadre de ce PND?
1: Alors, les critères, ils sont connus. Hein, ce sont des standards internationaux qui sont partagés par les marchés et donc le marché financier d'Afrique centrale. Mais avant de parler de ça, je voudrais quand même soutenir 2 choses que mon cher Mustapha et le DG ont dit. La première, c'est qu'il faudrait qu'on dise très clairement aux populations et à un certain nombre d'opérateurs économiques engagés dans le PND que nous n'allons pas chercher de l'argent tout de suite. C'est-à-dire que, à la clôture du PND, si on annonce effectivement que nous avons pu lever tel milliard, ça ne veut pas dire que c'est de l'argent qui est disponible et qu'on doit venir partager tout de suite.
0: C'est ça.
1: Il faudrait que ce soit très clair. Comme il l'a très bien dit, ce sont des projets. Nous avons 18 000 milliards de francs CFA de projets que nous allons aller annoncer. Et les investisseurs, ce sont des gens qui intègrent un certain nombre de critères. C'est-à-dire, il y a les notations internationales. Ouais. Le Tchad s'est fait noter récemment sur le plan international, ça compte. La stabilité politique, ça compte. Le climat des affaires, ça compte. Et quand tous ces éléments-là vont entrer en jeu, chaque investisseur pourra dire, d'après son analyse, je me positionne sur tel projet et tel projet. Lorsqu'on parle de 18 000 milliards, il faut noter qu'il y a environ 11 000 milliards de francs CFA de projets qui sont des projets structurants. Ça veut dire quoi? Ça veut dire que lorsqu'on parle de projets structurants, et là j'en viens au deuxième point que Mustapha effectivement a évoqué tout à l'heure, c'est qu'il faut que les gens se désillusionnent du fait que, parce qu'on parle du PND, alors il faut venir dans les banques et les banques doivent distribuer de l'argent. Ce n'est pas de ça qu'il s'agit. Parce que la banque commerciale, elle également, occupe une position qui est complètement différente aujourd'hui dans le cheminement du PND. Ouais. Ça veut dire quoi? Ça veut dire que la banque va accompagner, mais sur d'autres aspects. Sur d'autres aspects. Parce que quand on parle de projets structurants, ça veut dire quoi? Ce sont des projets qui ont des critères qui sont différents des projets qui sont financés par les banques commerciales locales. Ça veut dire qu'il y a d'abord le critère de la durée. Lorsqu'on dit qu'il faut financer, par exemple, la construction d'une raffinerie, lorsqu'on dit, par exemple, qu'il faut financer la construction, je ne sais pas moi, d'une cimenterie, et ça, c'est effectivement l'un des objectifs, le volume, il est assez important pour dire à une banque seule ou à un pool restreint de banques, n'est-ce pas, de pouvoir investir. Donc, il faut que les gens comprennent que les banques ont une position haute. Ça veut dire quoi? Ça veut dire qu'aujourd'hui, Et c'est là où le marché financier intervient.
0: Bien, ouais.
1: Et pour atterrir effectivement à votre question, c'est que le marché financier apporte des solutions au-delà de ce que les banques commerciales peuvent apporter.
0: Tout à fait.
1: En termes de critères, en termes de montants, en termes de sécurité, en termes de volume, je veux dire de transactions possibles, et aussi en termes d'analyse de risque. Parce que sur le marché financier, voyez-vous, ceux qui apprécient le risque, ce sont les investisseurs eux-mêmes qui sont détenteurs de leur argent et qui décident de dire « nous allons mettre l'argent dans ce projet ou pas ». Alors que lorsqu'on est dans une banque commerciale, la décision au niveau de la direction de risque va dépendre des ratios de la banque à l'heure actuelle, de ce qui a été fixé comme étant possibilité, n'est-ce pas, offert par le gendarme, c'est-à-dire la commission bancaire. Et donc, il y a des remontées qui vont aller à un niveau, qui vont remonter, pour ceux qui ont des sièges, vont remonter à des décisions un peu plus haut encore. Donc, le comité de gestion, n'est-ce pas, du risque, va devoir décider si on accompagne ou pas en fonction des ratios qu'on gère. Or, lorsqu'on est sur le marché financier, effectivement, l'arbitrage est libre pour les investisseurs, que ce soit en termes de volume ou en termes, n'est-ce pas, de durée.
0: Ouais.
1: Lorsque, effectivement, on a ce genre de choses sur le marché financier, et notre rôle, justement, c'est de dire qu'aujourd'hui, l'État fait bien de dire « nous allons aller vers les marchés, nous allons aller vers les investisseurs ». Mais nous, nous pensons qu'il serait intéressant également que l'État fasse la part entre ce que peut apporter le marché international financier et le marché local. Lorsqu'on parle de marché local, c'est véritablement le marché de la sous-région CEMAC. Aujourd'hui, nous avons une réalité au niveau de la sous-région CEMAC. 2024, l'exercice qui vient de passer, on a levé 323 milliards de francs CFA. Pour financer, n'est-ce pas, l'économie de la sous-région sur le marché financier. Cette information n'est peut-être pas connue de tous, mais ça veut dire qu'il y a un certain dynamisme. Et lorsqu'on regarde, comment on va dire, la jeunesse de ce marché, qui peut arriver effectivement à lever 323 milliards de francs CFA pour financer l'économie, que ce soit sur le marché des actions ou sur le marché des obligations, aujourd'hui, ça veut dire qu'il y a un dynamisme qui est là. On a enregistré sur le marché financier local, je veux dire de la sous-région, des transactions sur le marché des obligations de plus de 1 879 000. Ça veut dire quoi? Ça veut dire qu'on a eu 1 879 000 opérations. Des gens qui ont transigé, c'est-à-dire je veux, je donne, qui effectivement ont porté sur le marché des, comment on appelle, des obligations pour plus de 17 milliards en volume. On a eu sur le marché des actions plus de 15 000 opérations, c'est-à-dire que les gens qui sont venus acheter des actions sur... Ça veut dire quoi? Ça veut dire que lorsque on a des investisseurs locaux qui financent l'économie locale, on crée des champions. On crée des champions. Et ce qu'il faut faire, effectivement, c'est de penser à créer des champions locaux, que ce soit dans la sous-région ou, n'est-ce pas, effectivement, dans le pays, à travers, effectivement, la politique d'impulsion de la croissance, comme on l'a dit tout à l'heure, que ce soit sur le secteur primaire, que ce soit sur le secteur secondaire ou sur le secteur tertiaire. Le Tchad, c'est 1 284 000 km², c'est 19 millions de têtes. Le Tchad, c'est 39 millions de terres cultivables, c'est, comment on va dire, 140 millions de têtes de bétail. Ça veut dire quoi? Ça veut dire que le potentiel, il est là. Il faut créer des champions nationaux, et ces champions nationaux portés par l'État, encouragés à travers, effectivement, toutes les politiques et les facilitations que l'AZES dit, effectivement, être capable de mettre en place aujourd'hui, pouvoir avoir des gens qui, finalement, reviennent financer l'économie, que ce soit à travers la dette que l'État pourrait, n'est-ce pas, vouloir, ou que ce soit le financement de la croissance, n'est-ce pas, de nos entreprises. Donc, nous, nous pensons, effectivement, que aller, effectivement, à l'international, c'est très, très bien. Aujourd'hui, ça veut dire que l'État tchadien a une image, à une notation, à une appréciation du marché international. Mais on pourrait effectivement capitaliser davantage sur les deux champs, c'est-à-dire capitaliser sur le marché local également, à travers les acteurs. Et nous avons les acteurs, ce qu'on appelle les intermédiaires, mais on a également les autres acteurs. Les autres acteurs, ce sont également les sociétés qui apportent des garanties. C'est-à-dire qu'on a le FAGAS qui apporte des garanties effectivement sur des financements qui sont structurants, qui sont de volume important et qui sont de durée assez longue. Donc, tous les ingrédients pour permettre que le PND réussisse sont là. Il faut juste que effectivement, c'est un projet, comme on l'a dit, c'est un projet qui est ambitieux et qui est réaliste à la fois, comme le dit très bien effectivement le chef de l'État. Il faut noter que c'est le quatrième projet le plus ambitieux en Afrique, le PND, tel qu'il est conçu aujourd'hui. Donc il faut y mettre de l'énergie, il faut y mettre du réalisme et effectivement permettre à tous les acteurs de jouer leur rôle et de pouvoir accompagner, n'est-ce pas, vers le développement qui est cette vision-là, à laquelle chacun aspire. Et à la fin, comme on l'a dit tout à l'heure, c'est une visée de 2,5 millions quand même de Tchadiens qui doivent sortir de la pauvreté.
0: Tout à fait. Voilà. D'accord. Il y a beaucoup à dire, beaucoup de choses intéressantes à dire, mais on est limité par le temps. Mais on ne va pas vous laisser partir comme ça. On va faire un tour de table pour que chacun dise ce qu'il aimerait bien dire avant qu'on se dise au revoir. On commence par M. Moustapha.
4: OK. Merci beaucoup. Aujourd'hui, j'aimerais m'adresser à Azès. Aujourd'hui, Azès joue un rôle très important par rapport à ces projets de PND. Nous, en tant que banquiers, je parle sous le contrôle de mon frère qui est ex-banquier, les investisseurs, beaucoup d'investisseurs sont venus au Tchad. Le Tchad, aujourd'hui, l'avantage qu'on a, on est au cœur de l'Afrique. On est au centre et autour de toute la sous-région. Il y a des investisseurs qui sont venus pour pouvoir s'installer et pour avoir le Tchad comme siège et avoir des succursales dans la sous-région. Le climat d'affaires aujourd'hui, c'est très compliqué. Surtout, quand un investisseur y arrive, il n'y a pas une structure bien dédiée qui l'accompagne avec un suivi efficace. Donc, c'est très important. Beaucoup d'investisseurs, que ce soit des Saoudiens, des Émiratiens, de Singapour, sont venus, nous ont rencontrés, mais le climat n'était pas vraiment favorable. Donc, il faut que l'État vraiment organise le PND, c'est bien. Maintenant, il faut vraiment un suivi, il faut que ce soit du concret. Du réalisme. Il faut que la ZES puisse vraiment jouer son rôle pour que vraiment ces investisseurs ne soient pas découragés. Il y a beaucoup d'investisseurs qui sont venus, ils sont découragés. Parce que souvent, ils sont désorientés. Souvent, il n'y a pas de suivi. Souvent, les dossiers sont sans suite. Parce qu'ailleurs, quand un investisseur arrive, surtout on regarde le chiffre d'affaires, ce qu'il apporte pour le pays, automatiquement, sans protocole, on essaie de voir le ministre, rencontrer le chef de l'État qu'il faut, et les aider à mettre en place rapidement. Donc ça, nous comptons sur la ZES. On veut bien organiser le PN2, on parle de développement, oui, mais il faut que tout le monde s'y mette. Il faut que tout le monde travaille, que chacun puisse jouer son rôle. C'est très, très important. Sinon, on va organiser le PND, les investisseurs vont venir. S'il n'y a pas vraiment un mécanisme bien mis en place, il n'y a pas de suivi, il n'y a pas de rigueur, ils vont répartir, comme le PND qui a eu lieu à Paris. Il y a des gens qui sont venus, ils ont voulu investir, mais ils sont répartis. Pourquoi ? Il faut qu'on étudie tout ça. Je pense qu'aujourd'hui, j'espère que l'AZES a pris toutes les dispositions nécessaires pour vraiment, une fois que ces investisseurs arrivent, qu'on puisse les accueillir déjà, le mettre en confiance, puisse leur expliquer la procédure. Et surtout, par rapport aux taxes, je pense qu'il y a déjà une politique pour que de nouveaux investisseurs, quand ils arrivent, qu'on puisse vraiment laisser du temps à un moment, les exonérer. Je vous donne un exemple. Il y avait un moment, la base de Olam, avant de s'installer au Cameroun, ils sont venus au Tchad. Les sièges étaient pour le Tchad. C'était très difficile de rencontrer des ministres, de rencontrer les administrateurs, de les rencontrer, c'est ça. Et c'est comme ça qu'aujourd'hui, ils font du riz au Cameroun, un peu partout. Et aujourd'hui, c'est le Cameroun, c'est à partir du Cameroun qu'on essaie vraiment de distribuer, de faire la distribution de l'Afrique centrale. Ouais. Aujourd'hui, si nous sommes bien organisés, je pense que nous avons un grand atout par rapport à l'élevage, comme il a souligné. Aujourd'hui, il n'y a aucun pays en Afrique centrale qui peut nous égaler par rapport à l'élevage, par rapport à l'agriculture, par rapport à plein de choses. Les investisseurs sont intéressés par tout cela. Il faut qu'on essaye, que ce soit les banques, la ZES, que ce soit aussi les cabinets de consultance, qui puissent les accompagner, que ce soit juridiquement, que ce soit administrativement, pour qu'ils puissent s'installer. Et pour cela, il faut vraiment un travail ensemble. La ZES avec les banques, avec les cabinets de consultance, avec l'État aussi, qu'on s'y met pour qu'on puisse faciliter l'accès à ces investisseurs.
0: Merci beaucoup. Monsieur le DGA de la ZES.
2: Je vais commencer par ces mots. Que l'optimisme règne en fait. Que tout le monde soit optimiste avec ces documents que nous avons et avec la table ronde qu'on va organiser. Du point de vue de la ZES, je vais essayer de revenir un peu en arrière par rapport à la sécurité que mon confrère avait annoncée. La ZES a déjà anticipé ces choses-là. Okay. Nous avons actuellement déjà signé un mémo avec FAGAS, avec aussi le FSA. C'est une manière de vouloir aussi rassurer les investisseurs. Parce qu'il a dit qu'il faut qu'il y ait une certaine rassurance. Assurance pour que les investisseurs se voient en sécurité, en fait. La ZES, je pense, a touché plusieurs points. Je pense que c'est une bonne chose que l'AZES ait été créée avant le Dukma PND. Parce que, comme mon frère confrère, le banquier, avait ce lien, les investisseurs viennent. Ils viennent, mais ils n'arrivent pas, ils savent pas là où ils vont, en fait.
0: C'est ça.
2: Ils sont un peu dispersés partout, et là, ça les décourage, parfois, ils repartent.
0: Tout à fait.
2: L'AZES, l'institution qui a l'AZES en son sein, le chef de l'État a créé par un décret un guichet unique. Un guichet unique où tout est centré. Toutes les administrations concernées par les investisseurs sont centrées dans ce guichet unique. Ce qui permet à un investisseur de venir directement dans ce guichet unique et de tout faire à la fois dans ce guichet unique pour ne pas qu'il y ait de complications. Mm-hmm. Et je pense que ça a été même salué par quelques investisseurs qui ont participé au comité de la préparation des PND. Ils ont dit que le guichet unique de l'AZES, de par sa structure, maintenant, la pratique est une chose, mais de par sa structure, ils ont vraiment apprécié. De par sa structure, ça permet à un investisseur de ne pas s'éparpiller, de ne pas aller de gauche à droite pour avoir les documents, ainsi par là. Donc, tout est fait dans les guichets uniques. L'AZES a touché plus de secteurs. Vous allez voir, actuellement, nous avons 7 zones, et dans les 7 zones, c'est dans 7 provinces différentes. Au Tchad, chaque province a sa spécificité, que ce soit en termes de l'agriculture, ou en termes de l'élevage, en termes des mines. En tout cas, chaque secteur, chaque province a une spécificité. Aujourd'hui, vous allez voir, vers le sud, c'est une chose, vers le nord, c'est une autre chose. Donc, nous avons créé les zones par rapport aux spécificités de chaque province, aux spécificités des provinces que nous avons déjà choisies. Nous avons, dans le cœur même de notre mission, c'est aussi de développer la filière bétail-viande. En termes de cheptel, je pense que nous sommes de loin un peu, à un autre niveau. Et il faut essayer, de faire en sorte que ces cheptels ne soient pas utilisés, vers d'autres pays. Donc, aujourd'hui, le partenaire qui est là en Tchad développe cette filière déjà. Les bétails sont directement amenés dans une zone qu'on appelle la Zilog, dans une zone d'engraissement, Fidlog, où on engraisse les bétails, on les traite, on les nourrit, on les soigne et on les amène à l'abattoir.
0: Ouais.
2: Là-bas, on les abat. Et la viande, c'est une viande labellisée là en Tchad, c'est une viande qui répond aux normes internationales. Donc, cette viande est vendue actuellement à l'extérieur. C'est quelque chose de pratique, c'est déjà fait. Maintenant, les dérivés de cette viande, parce qu'il a le corps, les sabots, en tout cas, il a les dérivés.
0: Tout à fait.
2: Dans cette zone qui est la Zilog, zone industrielle de Logone, ces dérivés seront transformés par les industries sur place.
0: Okay.
2: Cette zone est en train de déjà être viabilisée. Je pense que c'est déjà fait. Nous avons commencé avec une grande ambition. Pour moi, je dis, c'est ça aussi le défaut. Il ne faut pas commencer vite avec des grands projets. Il faut aller étape par étape. Nous étions très ambitieux, nous étions très enthousiastes à vouloir aller vite.
0: Uh-huh.
2: Par exemple, là, nous avons pris 7 zones à la fois. Alors qu'il y a des pays, ils ont commencé par une zone. Parce que dans une zone, il y a plusieurs zones industrielles. Dans une zone économique initiale, vous allez avoir plusieurs zones industrielles.
0: Uh-huh.
2: Donc, ils ont commencé même pas par une zone économique initiale, mais par une zone industrielle. Et ils ont d'abord utilisé cette zone comme une zone pilote et ainsi de suite, ils ont évolué. Nous, on a commencé directement avec cette zone. Et là, on comprend que c'est un peu difficile. Donc maintenant, on est revenu sur 3 zones pilotes. On a dit, au lieu qu'on aille vite,
0: ouais,
2: commençons avec 3 zones pilotes. Sur les 3 zones encore, nous avons dit, donnons la priorité à une seule zone pour l'instant.
0: Okay.
2: C'est pourquoi nous avons donné la priorité à la zone industrielle de Logone.
0: Ouais.
2: Et c'est déjà vraiment en avance. Si on s'est éparpillé, on n'aurait aujourd'hui même pas arrivé à ce niveau. Donc c'est pour vous dire que, de par la structure de la ZES, vraiment, le chef de l'État a eu une grande ambition. Le chef de l'État a une grande ambition, les plus hautes autorités ont une grande ambition pour développer l'économie de ces pays-là.
0: Mmh.
2: Et nous avons la charge et la mission, en fait, l'obligation aussi des résultats. Parce que quand vous arrivez à gérer une institution de cette envergure, vous êtes absolument appelé à trouver un résultat.
0: Tout à fait.
2: À apporter un résultat. Donc, je pense que nous sommes optimistes. Et comme il a dit, il faut conjuguer les efforts.
0: Exact.
2: Il faut conjuguer les efforts des banquiers, des cabinets de conseil, des finances, le gouvernement d'une manière générale, le ministère des Finances, le ministère des Plans, notre ministère tutelle, parce que le ministère tutelle n'a ménagé aucun effort jusqu'à aujourd'hui. Ils sont en première ligne avec nous. Et parce que c'est grâce presque pratiquement à eux, parce qu'on était rattaché à la présidence, et là, c'était un peu éparpillé. Mm-hmm. Maintenant qu'on est rattaché au ministère du Commerce et de l'Industrie, nous savons déjà à qui s'adresser, et c'est facile en fait. Donc, nous avons vite évolué, et nous espérons en fait que les investisseurs ne viennent plus au Tchad pour repartir gratuitement. Ça, c'est le souhait qu'on a fait. On a fait, je pense, que le tour de quelques pays pour aller rencontrer les investisseurs. On a assisté à des panels. La dernière fois, j'étais en Égypte sous l'invitation de l'ambassadeur du Tchad en Égypte. On a eu une journée porte ouverte, on a rencontré les investisseurs. Il y a des investisseurs qui ne connaissaient pas l'existence de l'AZES.
0: C'est
2: ce qui m'a marqué, en fait. Alors qu'on a déjà 3 ans de vie. Et quand on a essayé d'expliquer lors d'une présentation, que j'avais assisté à un panel pour y répondre à des questions, ils ont dit, mais si vous avez ce genre de facilité, mais pourquoi pas venir? Pourquoi ne pas essayer? Parce qu'on était venus à plusieurs reprises et on était confrontés à ce qu'il a dit. On était éparpillés. Parfois, pour rencontrer un ministre, c'est compliqué. Pour rencontrer le chef d'État, c'est compliqué. Même pour rencontrer un DG, parfois, c'est devenu compliqué. Et là, on prend notre voile, on retourne. Donc, s'il y a déjà un guichet de Madrid comme ça, c'est parce que nous, nous voudrons notre accord et nous serons à la table ronde. Il y a des gens qui ont déjà su les chats après la journée porte ouverte, le deuxième jour, on était ensemble, ils ont pris leur visa pour Abu Dhabi. Ils ont dit qu'ils iront là-bas pour voir réellement ce qu'on dit. Est-ce que ça reflète même la mission ou bien l'objectif du PND? Parce qu'ils veulent autre chose dans le PND, ils ne veulent pas. Parce que le PND, c'est un document, comme mon confrère a bien précisé, c'est un document, c'est une vision du chef de l'État pour ce qu'il peut leur donner. Et que tout projet doit s'aligner à ce document-là. Tout projet. Parce que si un projet n'est pas allié à ce document, ça ne devait plus une priorité. Et là, ça refroidit les investisseurs. Donc, aujourd'hui, nous, tous nos projets, on a fait de telle en sorte, et que là, parce que je remercie le comité qui a permis à ce que tous nos projets des S sont actuellement intégrés dans le document PND. Et je pense que c'est pour ça qu'on va essayer de les convaincre. Et l'AS, déjà, on a déjà commencé à créer des emplois à travers ces partenaires, et nous allons continuer à créer. Merci.
0: D'accord. Donc, on va aller rapidement pour conclure.
5: D'accord. Alors, en tout cas, merci beaucoup. Je pense que pour conclure notre intervention sur ce plateau, nous allons dire effectivement félicitations à toute l'équipe du ministère des Finances qui a fait ce travail qui est impeccable sous l'éclairage du ministre d'État, le ministre des Finances, du Budget et de la Planification, le ministre Taïa Ngiling. Je pense qu'il y a cette facilité à mettre toutes les technicités nécessaires pour accompagner la vision du chef pour le bien effectivement des populations. Ouais. Maintenant, comme on l'a dit, c'est que il faut que tous les acteurs interviennent, chacun à son rôle. J'interviens ici effectivement en qualité de dirigeant de la société de conseil en investissement GES Consulting and Investment Capital. Ouais. En tant que conseiller en investissement financier, nous rappelons tout simplement que le marché financier local, il existe. Le marché financier local, c'est aujourd'hui, en termes de chiffres, c'est 440 milliards de sociétés qui sont cotées en bourse. C'est 1400 milliards d'emprunts obligataires qui ont été levés. Ça veut dire quoi? Ça veut dire que les 6 États de la sous-région ont pu déjà financer, sans le PND, financer un certain nombre d'infrastructures à hauteur de 1400 milliards de francs CFA, des fonds levés et financés par les citoyens de la sous-région CEMAC. Ça veut dire effectivement qu'il y a des possibilités. Il y a des possibilités et il y a une grande ouverture qui est faite très clairement sur le PND, c'est-à-dire que sur le volume aujourd'hui qui est estimé de l'argent qu'il faut lever, qu'il faut mobiliser, 46% aujourd'hui des projets sont des projets qui sont déjà bancables par le privé. Oui. Ces 46% qui sont bancables par le privé vont obéir effectivement à un certain nombre de critères après le positionnement, après l'annonce et tout ça. Les projets structurants, nous disons, ce sont des projets de haute technicité qui ont besoin pour tout le monde, n'est-ce pas, d'un accompagnement. On a une phase de développement, on a une phase de préfinancement, on a une phase de financement avant d'arriver à une phase de closing. Et toutes ces étapes-là, c'est tout ce que nous sommes en train de dire. Et donc, il faut avoir effectivement les acteurs qui puissent accompagner. Et chaque Tchadien aujourd'hui est appelé à y mettre la main, à contribuer effectivement pour que ce développement, cette vision puisse

0: L'aller Dawa Fiangaï Pala, il est 23h. 23h, c'est la même heure qui fait à Kouba Oulanga et Gounou Gaya à la présentation. Marie Laguérie Barman, le Premier ministre ambassadeur Alamaï Alina, a effectué cet après-midi à Lounama une visite pour s'imprégner de l'état de fonctionnement de l'institution. Je vous propose de l'écouter à l'issue de la visite.
1: C'est la première des visites depuis les 2 années que je suis à la tête du gouvernement. J'ai été impressionné par la qualité du travail que le professionnel de l'ONAMA est en train de faire. J'ai été aussi impressionné par le matériel que nous avons dans ce joyau. Je me suis dit au passage que nous n'avons rien à envier à d'autres pays. J'ai été plus que heureux de voir des jeunes Tchadiens travailler sans apport extérieur. Et c'est le lieu pour moi de féliciter tout le personnel pour ce travail qu'ils abattent, un travail qui consiste à relayer les informations au fin fond du Tchad. Je voudrais aussi, à travers vous, remercier tous les journalistes. Je suis très satisfait de cette visite. J'encourage le personnel de l'ONAMA à continuer de l'avant. C'est vrai, il y a toujours quelques difficultés qui sont là. Nous avons recueilli ces difficultés et le moment venu, on pourra peut-être répondre à certaines difficultés.
0: À l'occasion du 2e anniversaire du quinquennat du président de la République, Maréchal Mahamat Idrissé Bitno, un dîner a été organisé hier, ici même à N'Djamena, dîner au cours duquel le bilan des 2 années d'exercice du pouvoir du chef de l'État a été présenté. C'était en présence du Premier ministre, ambassadeur Alamaï Alina, des présidents des grandes institutions, des membres du gouvernement et de plusieurs autres personnalités. Ahmad Maki nous fait le point.
2: Après les mots introductifs de la ministre secrétaire générale du gouvernement, Ramatou Mahamat Outouin, l'assistance a eu droit à la projection d'un documentaire mettant en lumière les réalisations dans chaque département ministériel. Selon les bilans présentés, sur les 100 actions inscrites dans les programmes politiques du chef de l'État, 81 ont déjà été lancées. Plusieurs secteurs enregistrent des résultats jugés tangibles sur le terrain. Dans les domaines des infrastructures, par exemple, le gouvernement met en avant le bitumage de plusieurs routes ainsi que la construction des ponts. Dans le secteur de la santé, les autorités soulignent notamment l'inauguration d'un centre de dialyse et l'équipement de plusieurs hôpitaux. Sur les plans sociaux, des actions d'assistance ont été menées en faveur des couches vulnérables à travers le Fonds national des solidarités. En matière de diplomatie, le Tchad affirme avoir diversifié ses partenariats au cours de 2 dernières années en renforçant sa coopération avec plusieurs pays amis. Autre fait marquant de ces bilans, c'est l'organisation réussie du plan national de développement PND Tchad Connexion 2030, considéré par les autorités comme une étape majeure dans la mise en œuvre du programme national de développement. La ministre secrétaire générale du gouvernement, Ramatou Mahamat Outouin, a assuré que l'ensemble des projets fait l'objet d'un suivi rigoureux afin de garantir leur exécution. Dans son intervention, le Premier ministre ambassadeur Alamaï Alina a annoncé la tenue prochaine d'un atelier gouvernemental destiné à évaluer l'état d'avancement des actions engagées.
0: En officiant la cérémonie à Madmaki, le Premier ministre ambassadeur Alamaï Alina a souligné que les 2 ans du mandat présidentiel sont marqués par une volonté politique forte. Le chef du gouvernement ambassadeur Alamaï Alina au micro de Ahmad Maki.
1: 2 années se sont écoulées depuis cette investiture historique. 2 années d'efforts continus. 2 années de réformes courageuses. 2 années d'action déterminée pour remettre l'État en mouvement.

0: Comment restaurer la confiance nationale dans un contexte régional et international particulièrement instable, marqué par les crises sécuritaires, économiques et géopolitiques, le gouvernement est resté fidèle au cap fixé par le président de la République. Défendre l'unité nationale, préserver la stabilité du pays, renforcer l'autorité de l'État et engager résolument la transformation du Tchad. Les réformes structurelles ont été engagées. Des infrastructures ont vu le jour. De réponses concrètes ont été apportées aux préoccupations des populations. Mais au-delà des réalisations matérielles, ces deux années traduisent surtout une volonté politique forte, celle d'un État qui refuse l'immobilisme, qui assume les réformes et qui place l'intérêt supérieur de la nation au-dessus de toute autre considération.
1: 23 heures passées de 5 minutes à Corbol, Kokaga et Gundi. L'organisation des femmes du mouvement patriotique du salut of MPS a organisé hier samedi à son siège national une cérémonie de remise des attestations et des kits aux femmes arrivées en fin de formation en couture. La cérémonie a été présidée par la secrétaire générale chargée de l'OF MPS, Amira Idriss Déby, en présence de plusieurs autres invités. Moussa Oumar rapporte.
2: Ce sont au total 100 femmes militantes du mouvement patriotique du Sali qui ont bénéficié de cette formation en informatique et en couture. Au terme de la formation, des kits ont été remis aux participantes, ce qui leur permettra de lancer leur projet et obtenir une indépendance financière. La présidente de l'OF MPS, Amira Idriss Déby, a souligné que son organisation, en plus de ses activités politiques, œuvre également pour l'émancipation de la femme. Selon elle, cette formation, qui a duré plusieurs mois, enregistre un succès éclatant.
3: Notre programme de formation en informatique et en couture, lancé il y a quelques mois, s'achève avec des résultats encourageants. Plus qu'une simple initiative, ce programme constitue une illustration concrète de notre volonté collective d'autonomiser nos militantes.
2: Avec cette formation et les matériels acquis, les femmes vont désormais lancer leur propre activité afin de se prendre en charge.
1: Omar Moussa, l'ambassadeur de la Fédération pour la paix universelle, Emmanuel Nadingar, a fait hier un point de presse à son domicile au quartier Sabangali dans la commune du 3e arrondissement. Point de presse axé essentiellement sur la culture de la paix au Tchad. Il est dans un extrait sélectionné, proposé ici par Gina Bouadam.
4: Dans notre souci au quotidien, nous étions déjà passés pour faire un appel à tous les Tchadiens dans le sens d'un dialogue, dans le sens d'une médiation au sein des conflits qui s'imposent à nous dans notre pays, vu que quand on voit comment le monde est soumis à des conflits violents autour des questions des ressources, des conséquences que de pertes humaines. Beaucoup d'événements se sont passés et je crois qu'à ces événements, à rechercher la ligne qui doit nous conduire vers la paix de notre pays, des institutions qui font leur travail, plusieurs sensibilités. Qu'au-delà de tous les événements, parce que le Tchad ne vit pas des événements d'actualité, de tout son temps à cette démarche politique de l'ensemble des citoyens qui consiste, n'est-ce pas, à tous les niveaux, à développer le dialogue franc et le dialogue sincère. Nous devons continuer à développer l'écoute entre nous et nous devons bannir au sein de nos sociétés le communautarisme, le repli sur soi. Nous devons bannir tous les actes qui portent à la violence en l'unité que nous devons constituer. L'unité des Tchadiens est très importante et c'est à cela que nous faisons l'appel à l'ensemble des Tchadiens. Dans notre rôle et dans ce cadre d'une nouvelle politique de la refondation de notre pays.
1: Emmanuel Nadingar, la Journée internationale du travail édition 2026 a été célébrée en différé ce samedi au Tchad par l'USD, entendez Union des syndicats du Tchad et ses affiliés. Occasion pour le syndicat national des professionnels de la radiodiffusion et des télévisions Sinapor d'organiser une cérémonie marquant cette journée dans les locaux de l'ONAMA. Suivez à ce sujet le reportage signé Nourmadine Natoyala.
5: Sécuriser le milieu de travail, gage de paix et du travail décent pour le professionnel de l'ONAMA, c'est sur ces thèmes que le Sinapor a célébré en différé la fête du travail. Ce moment festif a permis au Sinapor de porter de vives voix les doléances des agents de l'Office national des médias audiovisuels qui sont entre autres la régularisation définitive de la convention d'établissement de l'ONAMA et le paiement effectif des passifs des agents de l'ex-ONR TV et de l'ex-DGR TV. Le secrétaire général du Sinapor, Komakoy Podering.
6: Le personnel travaille 24 heures sur 24 afin d'offrir à la maison un service de qualité. Mais il ne peut atteindre cet objectif que si les conditions minimum de travail lui sont garanties. D'où la prise en considération du travail de nuit et des heures supplémentaires doivent donc être actualisées.
5: De son côté, le directeur général de l'ONAMA, Boukar Sanda, rappelle que la culture syndicale reste à renforcer.
7: Il faut savoir défendre ses intérêts. Retrouvons-nous, désignons quelqu'un qui connaît nos problèmes, qui défend nos intérêts. Les textes sont clairs. La convention d'établissement est une obligation pour toute entreprise. En 2019, il y a eu la création de l'ONAMA. Dans les textes, il a été très bien dit que les passifs liés à la DGRTV et à l'ONRTV sont pris en charge par l'État.
5: D'après Komakoy Podering, le Sinapor a marqué de son empreinte cet événement de portée internationale à travers l'organisation de cette fête malgré les nombreux obstacles rencontrés.
1: Nanour Madine Natoy Ala, l'Organisation pour le développement de l'artisanat africain, section du Tchad Haute-Va, a organisé ce samedi également sa première assemblée générale constitutive à la Sessiama, assemblée générale au cours de laquelle Ousmane Daoud Brahim a été élu président d'Haute-Va, Tchad. Le récit de Mohamed Tahir Foudi.
8: Le bureau exécutif de l'Organisation pour le développement de l'artisanat africain, ODEVA, section du Tchad, est composé de 23 membres et Ousmane Daoud Brahim en est le président. Saleh Moussa Mekesbi, représentant de l'administrateur provisoire de la CCMA, exhorte l'ODEVA Tchad à mettre l'accent sur la formation et la professionnalisation.
9: Vous êtes appelé à défendre les intérêts de nos artisans et de faire rayonner nos savoir-faire. C'est également la reconnaissance de votre engagement, de votre talent et de la confiance que vos pères ont placée en vous. Vous avez aujourd'hui une lourde mais exaltante responsabilité. Les actions de votre mandat devront s'articuler autour de trois axes majeurs, à savoir la formation et la modernisation. Nous devons accompagner les artisans de notre pays pour améliorer la qualité de nos produits et embrasser les opportunités numériques.
8: Installant les nouveaux membre de l'ODEVA Tchad, le directeur général de l'artisanat, Mama Saleh Ibn Omar, a réitéré le soutien de son département à l'ODEVA Tchad.
10: Nous réaffirmons notre disponibilité à accompagner donc cette nouvelle structure mise en place de Tchad dans les domaines de la formation professionnelle, du renforcement des capacités, de l'innovation et de la qualité même des produits qui sont confectionnés par nos artisans, mais également dans l'insertion des jeunes artisans sur les marchés nationaux et internationaux.
8: Le président de l'ODEVA Tchad, Ousmane Daoud Brahim, appelle les membres à l'unité et au travail bien fait. Désormais, l'ODEVA Tchad n'aura plus besoin d'intermédiaires pour mener à bien ses actions au Tchad et partout en Afrique.
1: Parlons religion, les chrétiens catholiques du monde, dont ceux du Tchad, ont célébré ce dimanche 24 mai la fête de la Pentecôte. Qu'insifie la Pentecôte et quel message véhicule cette fête? Elle m'a des réponses avec le père Prudent Nadi Tog, curé de la paroisse Espérance de Walia. Il est joint au téléphone par Diédim Toudjimassal.
11: Pentecôte, c'est une fête chrétienne qui célèbre l'effusion de l'Esprit Saint sur les apôtres le 50e jour après Pâques, c'est-à-dire la résurrection de Jésus. Il y a cette célébration qui conclut la période pascale entièrement consacrée à la célébration de Jésus ressuscité et vivant à jamais. L'Église reçoit une force, une énergie, l'Esprit Saint pour devenir une Église adulte, mûre, convaincue de sa foi et qui s'approprie bien sa mission. Pour ainsi dire, la descente de l'Esprit Saint réalise la mission de l'Église. La réception de l'Esprit Saint ragaillardit l'Église et fait de l'Église une Église mûre et adulte et de répandre l'Évangile dans le monde sans peur, sans contrainte et sans crainte. Hier, les apôtres étaient capables de se réunir, de communiquer et de s'approprier la mission reçue du Christ. Pentecôte signifie parler et avoir un même langage. Alors, Le langage des Tchadiens en ce moment doit être le langage du cœur, le langage de la fraternité, le langage de l'amour qui, en réalité, est le langage de Dieu lui-même. Pentecôte qui est tout le contraire des divisions, des litiges, des querelles inutiles et surtout des mésententes. Nous sommes appelés plutôt à entrer dans la recherche de la concorde, de la paix, du vivre ensemble pour être un peuple heureux.
1: Dernièrement de ce journal en culture, une présentation du livre intitulé « Évolution de la vie parlementaire tchadienne de 1960 à 2020 » a eu lieu ce samedi dans les locaux de l'ONAMA. C'est un ouvrage du docteur Issa Hassana Adoum, ancien député et ancien chercheur. Quant à Eric Djimadoumbaï, nous fait découvrir le contenu de cet ouvrage.
12: À travers cet ouvrage, l'auteur retrace 6 décennies de vie parlementaire au Tchad. Il met en lumière les évolutions des défis, les acquis ainsi que les mutations institutionnelles qui ont marqué notre pays depuis son accession à la souveraineté nationale en 1960. C'est une contribution qui constitue une source pour les chercheurs et les étudiants, mais aussi un outil de référence pour les acteurs politiques et des générations futures. Ces rendez-vous scientifiques sur l'évolution de la vie politique au Tchad, selon le professeur et critique littéraire Mahamat Ben Bichara, l'auteur a utilisé 2 approches descriptives et déductives mêlées de la théorie de la démocratie représentative. Subdivisé en 5 chapitres, ses premiers essais écrits en arabe mettent également en lumière les faits précoloniaux d'indépendance jusqu'à nos jours. Il y traite des périodes de troubles au décès du premier président de la République, Ngarta Tombalbaye, la succession des rébellions à la démocratie. Représentant le président de l'Assemblée nationale, la 3e vice-présidente de la dite institution, Dime Ibet, dira que ses livres puissent connaître le succès qu'ils méritent et susciter un intérêt particulier auprès des lecteurs, des chercheurs et décideurs. Elle a par ailleurs appelé les représentants du peuple à s'acquitter de ces précieux documents d'un montant de 1 million de francs CFA et recommande-t-elle sa traduction en français et la version électronique.
1: Quant à Erika Djimadoumbaï, 23h passées de 16 minutes à Douyou, Faya Fada Aradaï Amdiaras. Point final à cette dernière édition de ce dimanche 24 mai 2026. La technique, c'était l'affaire de Tchoboué Gabriel, l'homme de Dawa, Lalé et Moulfoudey. À la présentation, Marie Laguéle Barman, rendez-vous Inch'Allah à la prochaine. Merci, sous la protection d'Allah, excellente soirée.

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0: Il y a 2 ans, presque jour pour jour, le maréchal Mahamat Idriss Déby Itno prenait officiellement les rênes du pays après avoir remporté l'élection présidentielle au premier tour. Depuis, le rythme n'a jamais faibli, chantier sur chantier, réforme sur réforme. Le Tchad s'est mis en mouvement. Aujourd'hui, Écho du Palais Toumaï célèbre cet anniversaire. On marque une pause, on regarde dans le rétroviseur, on mesure le chemin. Et on tend aussi l'oreille à tous ceux et celles qui, au Palais Toumaï ou en dehors, font vivre cette ambition. Bienvenue dans cette édition spéciale. Exceptionnellement, pas d'actualité hebdomadaire ce soir. La place est au recul. Au regard porté sur 2 ans d'exercice du pouvoir, Nassour Noudjiti nous propose une réflexion sur les actions du président de la République depuis son investiture.
1: Le compteur du septennat du président de la République, chef de l'État, maréchal Mahamat Idriss Déby Itno, affiche très exactement 760 jours aujourd'hui. En 2 ans d'exercice du pouvoir, les poses des premières pierres, les coups de pioche et les coupes de ruban ont métamorphosé le Tchad. Les actions concrètes sont visibles et lisibles sur toute l'étendue du territoire national. Le programme politique du chef de l'État, décliné en 12 chantiers et 100 actions, est en branle. Sachez pour commencer que 2 ans après le lancement de ce programme politique, le bilan dans les secteurs de la santé, de l'eau, de l'énergie, de l'élevage, de l'agriculture, de la réconciliation nationale, de la sécurité, la refondation de l'État, l'éducation, l'enseignement supérieur, la formation professionnelle, la justice, la lutte contre la corruption, l'autonomisation de la femme, la solidarité nationale, la modernisation et la montée en puissance des forces de défense et de sécurité étaient le jeu. S'agissant du volet solidarité nationale, l'on peut énumérer entre autres l'effectivité de la gratuité des accouchements et des premiers soins après la naissance sur les 1 284 000 km². La revalorisation des pensions de retraite ainsi que la gratuité de l'enseignement pour les personnes en situation de handicap n'est pas du reste. L'autonomisation des femmes est une priorité absolue. Parmi les avancées majeures figure la révision du Code du travail, du statut général de la fonction publique ainsi que la convention collective. L'adoption de la stratégie nationale de l'entrepreneuriat féminin est une boussole pour les femmes entrepreneurs. Dans ce secteur, le président de la République, maréchal Mahamat Idriss Déby Itno, veut poser les bases d'un développement durable où les femmes, les jeunes et les populations vulnérables occupent une place centrale.

0: central dans la transformation économique et sociale du pays. La modernisation du système de santé, avec le renforcement des infrastructures sanitaires, l'amélioration de la santé maternelle et néonatale et l'élargissement de l'accès aux soins, est un autre point des actions réalisées. 126 nouvelles infrastructures ont été construites en 2 ans. Il s'agit de 86 centres de santé, 3 hôpitaux de district, 3 hôpitaux provinciaux et 20 centres médicaux. Il convient de noter également que 39 structures sanitaires ont été réhabilitées, dont 31 centres de santé, 1 hôpital de district, 4 hôpitaux provinciaux et 1 centre hospitalier universitaire. L'ouverture des unités spécialisées en néonatologie à Béché, Sar et Moundou figure également parmi les réalisations. Le déploiement des cliniques mobiles dans plusieurs provinces, notamment le Wadaï, le Wadi Fira, l'Enedi Est, le Salamat, le Mandoul et le Bata, n'est pas du reste. Ces équipes assurent des consultations prénatales, assistent aux accouchements, planification familiale, ainsi que des activités de sensibilisation sanitaire. Rien que pour l'année 2025, 1,6 million de moustiquaires imprégnés sont prépositionnés pour être distribués gratuitement aux femmes enceintes et enfants de moins d'un an dans le cadre de la lutte contre le paludisme. Sur un autre registre, précisons que la lutte contre la corruption s'est intensifiée avec le renforcement des capacités de l'autorité indépendante de lutte contre la corruption. Enfin, pour s'assurer de la bonne exécution de son programme politique, le président de la République effectue régulièrement des descentes inopinées sur le terrain dans l'optique de suivre personnellement l'évolution et l'avancement des différents chantiers engagés dans le cadre de son septennat.
1: Des chiffres, des réalisations, une méthode et derrière ce bilan, une institution, la présidence de la République, premier rouage de l'État, cheville ouvrière du programme politique du chef de l'État. Pour en parler, nous recevons le ministre d'État, secrétaire général de la présidence, Mustapha Mahamat Massri, et c'est dans la rubrique Regard d'expert.
2: Nous pensons, en tant qu'acteur principal au niveau de la présidence, que le bilan est positif. Il faudrait prendre élément par élément par rapport aux 2 chantiers. Le chantier 1, par exemple, en matière de paix et de réconciliation, nous sommes pratiquement le seul, un îlot de paix hein, entouré de zones de turbulence. En matière de sécurité intérieure, nos services de sécurité font un très très bon travail. En matière de réconciliation, nous continuons jusqu'à aujourd'hui, à l'heure où je vous parle, de recevoir des Tchadiens qui ont quitté leur terre natale et qui continuent à revenir via la main tendue du maréchal. Quant au point 5 du chantier par rapport à la promotion des femmes, elle est visible. Nos femmes tchadiennes aujourd'hui, elles sont des leaders admirés, pas seulement dans la sous-région, mais de par le monde. Vous savez, l'un des éléments principaux, c'est le désenclavement de notre pays. Et aujourd'hui, beaucoup de chantiers, des routes sont lancés, elles sont avancées, certaines sont réceptionnées. Par rapport au système de santé, il y a également d'énormes progrès. Quand on parle instruction, par la suite, il doit y avoir action. Et dans ce sens, à chaque fois, le maréchal descend sur le terrain. Et je peux vous assurer qu'il le fera encore dans l'avenir. Ces descentes sont également un élément de prendre l'eau pour la population. Cette 5e République est une République au service du peuple. Dans ce sens, ce contact direct est l'élément fondamental pour pouvoir avancer, mais pour pouvoir dire oui, on avance dans la bonne direction. Une République humaine, une République proche du peuple. Un message d'amour à la nation, un message de rassemblement autour de ses leaders, un message de rassemblement autour du maréchal, président de la République, chef de l'État, premier président, évidemment, de la Ve République, nous ne pourrons pas avancer, nous ne pourrons pas atteindre les objectifs tant qu'on ne pourra pas voir dans la même direction, tant qu'on ne sera pas solidaire, tant qu'on ne sera pas uni. Évidemment, le 100% n'a existé nulle part. Mais 50, 60, 70% des compatriotes regardant dans la même direction que le chef de l'État, regardant dans la même direction que le gouvernement, nous pourrons atteindre des objectifs, nous pourrons même avancer encore plus mieux, plus fort, plus rapidement aussi.
3: 12 chantiers, 100 actions, 2 ans pour poser les bases d'un Tchad en transformation des routes, de l'électricité, de l'eau, de l'agriculture, de l'éducation. Angal Toklok a suivi pour nous cette mécanique présidentielle en mouvement et c'est la rubrique puis des 12 chantiers.
4: Nous, Mohamed Idriss Déby Itno, président de la République, élu selon les lois du pays, gérant solennellement.
5: Le 23 mai 2024, le président de la République, chef de l'État, maréchal Mohamed Idriss Déby Itno, accédait officiellement à la magistrature suprême avec une ambition affichée. Transformer durablement le Tchad à travers 12 grands chantiers prioritaires et 100 actions.
4: Je mettrai tout en œuvre pour réaliser mon projet de société réparti en 12 chantiers et décliné en 100 actions concrètes avec l'aide de Dieu et le concours de toutes les forces vives de notre pays.
5: 2 ans après l'investiture du président de la République, plusieurs secteurs stratégiques connaissent progressivement une nouvelle dynamique. Des infrastructures à l'énergie, de l'eau potable au développement rural, les réformes engagées traduisent la volonté du chef de l'État de moderniser le pays et rapprocher davantage l'action publique des populations. Désenclaver les provinces, améliorer la mobilité et renforcer l'intégration territoriale, les infrastructures routières demeurent l'un des principaux piliers de l'action gouvernementale. Le ministère des Infrastructures annonce plus de 2000 km de routes bitumées réalisées, plus de 1600 km de routes en terre aménagées, ainsi que plusieurs ponts déjà achevés et mis en circulation. Sur plusieurs axes stratégiques, les travaux se poursuivent avec l'ambition affichée d'atteindre 7000 km de routes à l'horizon 2029. À Abéché, Mao ou encore sur plusieurs corridors interprovinciaux, les chantiers en cours redessinent progressivement le paysage routier national.
6: Le programme est clairement établi et les efforts sont en train d'être faits et certaines routes doivent s'achever justement suivant les efforts que nous continuerons à faire. Il faut s'inscrire tout simplement dans la continuité et nombre de projets ne sont pas entamés. Et donc il fallait les finaliser dans le temps.
5: Au-delà des routes, les autorités entendent accélérer les échanges économiques, faciliter la circulation des personnes et renforcer l'accès des populations aux services essentiels. La fourniture en électricité demeure l'une des attentes majeures des populations. Depuis 2 ans, plusieurs projets énergétiques connaissent une nouvelle impulsion avec le renforcement des réseaux, la modernisation des installations et le lancement de nouvelles infrastructures. Dans plusieurs villes, les autorités misent également sur l'extension progressive des capacités de production et de distribution électrique. Le conseiller du chef de l'État à l'énergie déclare qu'à travers ces investissements, les autorités ambitionnent d'améliorer durablement l'accès des populations à l'électricité et soutenir le développement économique.
7: Le chef de l'État, le maréchal Mohamed Idriss Déby Itno, a une vision très claire du développement d'un pays. Pour lui, le développement socio-économique harmonieux d'un pays passe nécessairement par l'énergie. C'est la raison pour laquelle, sous ces orientations claires, le gouvernement a lancé une vaste campagne d'électrification massive du pays. Plusieurs projets ont été implantés en Yamena et en province. Donc le bilan en deux ans, je dirais, est très positif et ça va à ligne droite avec les engagements du chef de l'État. Donc les défis aujourd'hui pour le gouvernement, c'est de rendre la société qui s'occupe de la production et de la distribution de l'énergie une société rentable et fiable et qui se prend en charge.
5: L'accès à l'eau potable et à l'amélioration des conditions d'assainissement figure également parmi les priorités publiques. Dans plusieurs localités, les projets hydrauliques progressent avec la réalisation de nouvelles infrastructures, le renforcement des réseaux et la modernisation progressive des équipements. À en croire le conseiller du chef de l'État à l'eau et à l'assainissement, les initiatives engagées vise notamment à améliorer durablement l'accès des populations à l'eau potable et à réduire les difficultés d'approvisionnement dans certaines zones.
8: Le président prend ça en compte, toutes les activités de l'eau. Et je pense que la population est consciente. Tous les cadres qui opèrent dans le domaine de l'eau, ils sont conscients pour que les choses avancent. Et Inch'Allah, avec le projet structurant qui sont là, le projet Parmiya et d'autres projets, et la deuxième passe, troisième passe, on va atteindre les objectifs. Et surtout qu'au Tchad, maintenant, on a un centre de documentation, information géographique. On ne navigue pas dans le vide. Toutes les versions existent. On peut partir et prendre et vraiment chercher là où on peut trouver de l'eau.
5: Agriculture, élevage, irrigation et mécanisation, le développement rural reste l'un des leviers majeurs de transformation économique et sociale. Face aux défis alimentaires et climatiques, plusieurs initiatives visent à renforcer la sécurité alimentaire, soutenir les producteurs et améliorer les capacités de production. Dans les zones agricoles et pastorales, les projets de modernisation cherchent progressivement à valoriser les ressources locales et à améliorer les conditions de travail des producteurs.
9: Le chantier neuf, effectivement, prescrit très clairement l'industrialisation du secteur de l'agriculture. Et donc, en termes de projet déjà phare, c'est ça. On va continuer à travailler pour la modernisation vraiment de ce secteur-là. Hein, et pour la modernisation, il faut nécessairement insister sur les initiatives en termes donc, de chaîne de valeur. C'est ici que ça va nous créer plus de la valeur ajoutée, mais surtout de la création d'emplois.
5: L'enseignement supérieur s'impose désormais comme un enjeu stratégique. Réhabilitation et création des universités, amélioration des infrastructures pédagogiques, diversification des filières et modernisation des conditions d'apprentissage, plusieurs réformes sont engagées pour répondre aux nouveaux défis académiques. Selon la conseillère du chef de l'État à l'enseignement supérieur et à la formation professionnelle, dans les universités et instituts supérieurs, les transformations engagées vise à préparer une nouvelle génération de compétences au service du développement national.
10: Les années académiques sont devenues normales. Les étudiants savent du moins quand ils doivent commencer les cours et quand ils doivent aller en vacances. Et ça permet aussi de remarquer que les flux, le grand flux des étudiants, des jeunes bacheliers qui partaient à l'extérieur, a été aussi atténué. Il y a aussi la création des universités. D'autres sont en cours de création également. Beaucoup d'enseignants également ont eu accès au grade supérieur. Et du côté aussi du genre, on a vu que beaucoup de femmes ont eu accès aussi à des postes de responsabilité. Et un élément aussi assez important, c'est la gratuité de scolarité des étudiantes dans les universités. Cela a permis d'augmenter aussi l'effectif des étudiantes qui étaient à l'époque à moins de 20%. Je vous assure qu'en 2026, l'effectif des étudiants est monté à 38%.
5: Réorganiser l'État, renforcer la gouvernance locale et rapprocher l'administration des citoyens, la décentralisation constitue aujourd'hui l'un des axes majeurs des réformes institutionnelles. Avec les récentes élections locales et la montée en puissance progressive des collectivités territoriales, le Tchad poursuit la territorialisation de l'action publique. La création du poste de vice-premier ministre chargé de l'administration du territoire et de la décentralisation illustre cette volonté de renforcer la gouvernance de proximité. Tomal Bay Mokhtar Ngarbay est le conseiller du chef de l'État à l'administration du territoire.
11: Aujourd'hui, les provinces sont elles-mêmes responsables, par exemple, du développement économique, social, culturel de leur province. Ils ont certaines marges d'action, ils ont certaines prérogatives qui leur permettent d'impulser, de permettre aux citoyens qui est vraiment dans la ruralité de sentir que l'État est là, que l'État est à côté de lui et que l'État est préoccupé par son bon vivre. C'est un processus. Il faut que tout le monde s'implique. Et pour le moment, les retours que nous avons, par exemple, nous font comprendre que ça se passe quand même assez bien.
5: 2 ans après l'investiture du président de la République, les 12 chantiers continuent ainsi de structurer l'action publique. Entre réformes institutionnelles, projets d'infrastructures, investissements sectoriels et modernisation progressive des services essentiels, les transformations engagées traduisent l'ambition du chef de l'État de bâtir un Tchad plus moderne et davantage tourné vers le développement.

0: 2024-2026, ce sont 2 ans d'action, 2 ans de réforme, 2 ans pour poser les bases d'un Tchad en transformation.
1: Des réalisations, oui, mais les premiers juges, ce sont les citoyens. Ils ont la parole dans la rubrique Élan.
2: Il faut se dire que le pouvoir, c'est Dieu qui le donne. Et s'il est sur le trône actuellement, c'est que Dieu l'a fait grâce. Et nous faisons partie, n'est-ce pas, de ce pays et nous sommes derrière lui. Je voudrais d'abord l'encourager parce que diriger, voire même être un chef de famille, vous voyez, c'est pas facile. Diriger par exemple un groupe jusqu'à diriger un pays, c'est une lourde responsabilité, il faut le reconnaître. Nous devons forcément nous donner la main. Moi qui parle, j'ai aussi ma part de responsabilité pour qu'ensemble nous puissions vraiment construire ce beau pays.
3: Les ministres qui se succèdent, ils sont venus avec un objectif bien déterminé et chacun est en train de faire son travail. Sur le plan de l'enseignement, sinon éducatif, beaucoup de choses sont en train de se passer et vont certainement se réaliser. Là où ça n'a pas marché, c'est sur le plan social. L'eau et l'électricité, par exemple.
4: La jeunesse, pendant longtemps, s'est sentie délaissée. Et comme c'est un président jeune qui est arrivé, tout de suite, ça a redonné un peu l'espoir à la jeunesse. Mais après tout, la jeunesse se trouve à nouveau un peu délaissée. On parle des projets d'intégration et on ne voit absolument rien, vraiment.
5: Il y a eu quand même des nettes améliorations significatives. Donc, je l'encourage à aller de l'avant dans ce sens, parce que le peuple est derrière lui. La jeunesse aussi est derrière son président, parce qu'étant un président jeune, il connaît les besoins de la jeunesse.
1: Derrière chaque décision des hommes et des femmes, derrière chaque chantier, un travail de fourmi, Naïm Ahmad Baba nous plonge dans les coulisses du secrétariat général et du cabinet civil du chef de l'État.
6: Ici, c'est le palais Toumaï, siège de la présidence de la République du Tchad. Première grande institution du pays, elle est le lieu où se décident et se conçoivent toutes les politiques des différents secteurs qui rythment la vie du pays. Chaque jour, des hommes et des femmes dévoués à la tâche franchissent la grande entrée principale pour se rendre à leur bureau respectif. Certains au secrétariat général, d'autres au cabinet civil. Ces deux entités, le secrétariat général et le cabinet civil, concourent à un même et unique objectif, celui de permettre au président de la République, chef de l'État, d'exercer ses prérogatives constitutionnelles, de diriger l'exécutif et d'assurer le suivi des politiques publiques. Le secrétariat général, véritable machine administrative, est orchestré par le ministre d'État, secrétaire général, qui assure la fluidité des dossiers. Son rôle est d'autant plus important car il permet de transformer les orientations politiques du chef de l'État en actes juridiques et administratifs.
7: La coordination, l'anticipation, la réalisation factuelle, le suivi de l'administration au niveau de la présidence est sous la bannière du secrétariat général. Aujourd'hui, le secrétariat général est composé de pratiquement 30 conseillers. Ces conseillers sont des conseillers techniques. Le secrétariat général est ce dernier élément, ce filtre par rapport à tout ce qui entre au niveau de la présidence et qui doit être amené à l'appréciation du maréchal. Par rapport à toute l'action gouvernementale, le secrétariat joue ce rôle de coordination, permettant de coordonner l'action gouvernementale, de coordonner l'action des grandes institutions, en matière également du projet politique, tout ce qui est infrastructure et autres, mais aussi en matière de textes. Donc tout cela, le secrétariat a un regard par rapport à cela. Pour dire en un mot, le secrétariat est cet élément qui vient en accompagnement à la primature au Premier ministre, chef du gouvernement.
6: Une deuxième entité, tout aussi importante, dont le personnel abat un travail de fourmi et avec toute la minutie que cela requiert, est le cabinet civil. Organe politique et stratégique le plus proche du chef de l'État, il est placé sous la houlette des ministres, directeurs des cabinets civils, qui en assurent la coordination. Véritable bras droit, Il coordonne l'ensemble des activités du cabinet, gère l'agenda politique et arbitre les dossiers sensibles.
8: La direction de cabinet, elle a principalement vocation à gérer l'agenda du chef de l'État à travers un certain nombre d'actions relativement à des réunions de travail, à des conseils des ministres, à des visites, à des voyages d'État qu'il faille anticiper, organiser. Et la direction de cabinet a aussi un rôle dans le cadre du suivi des instructions. De telle sorte que les orientations et instructions du chef de l'État puissent être mises en œuvre, que ce soit au sein du gouvernement, au sein des institutions, également de la République. Et pour, dans le cadre de ces actions, il y a l'aspect communication, l'image du chef de l'État, qui a un rôle important à travers la communication et la direction générale du protocole, qui quotidiennement suit l'agenda du chef de l'État, mais aussi anticipe à travers un agenda annuel de programmatique sur les actions phares que le chef de l'État devra faire. Donc c'est un accompagnement stratégique, la direction du cabinet. C'est l'antichambre de l'action du président. Et donc c'est donc une action qui va pour essayer de faciliter le travail du chef de l'État.
6: La séparation entre le cabinet, qui est en partie politique, et le secrétariat général, qui est dévolu à un rôle administratif, est fondamentale. Cependant, la synchronisation des tâches entre ces deux entités permet de garantir à la fois la réactivité politique du président de la République et la conformité juridique et technique des actes émis par ses soins. Des missions qui sont exécutées au quotidien, chaque matin et souvent jusqu'à tard dans la nuit, avec dévouement par le personnel de ces deux administrations afin de mieux structurer et suivre la traduction dans les faits du programme politique du chef de l'État, décliné en 12 chantiers et sans action.
1: 2 ans, 730 jours, des milliers d'heures de travail, des décisions, des chantiers et surtout une vision qui se met en place, celle d'un Tchad qui ose, qui construit, qui avance. Le cap est fixé, la route tracée, le travail continue. Nous allons continuer de le raconter ici même dans Écho du Palais Toumaï. Merci d'avoir été de nos côtés pour ce rendez-vous anniversaire. À très bientôt.

0: Franchement dit, ça n'a pas été facile puisque j'étais enceinte quand j'étais en seconde. J'avais des parents très religieux. Quand j'avais attrapé la grossesse, avant tout, j'avais d'abord honte de mes parents et de mes amis parce que là, moi-même, j'étais une grande choriste à l'église, tout ça. Mais bon, comme c'est par erreur, j'ai attrapé cette grossesse, ça m'a fait tellement honte à tel point où je ne venais pas à l'église. J'étais juste à la maison seulement.
1: Mesdames, Messieurs, merci de suivre cette émission consacrée à la vie et situation des filles mères. À la présentation, je suis Anna Madseline. Le phénomène des filles mères au Tchad prend une ampleur préoccupante et alarmante. Ce n'est pas un phénomène nouveau. D'aucuns le diront, mais on constate de nos jours une forte propension des filles mères dans les hameaux et dans les chaumières. Nombreuses sont celles qui, pour une raison ou une autre, ont interrompu leurs études pour se consacrer à ces minuscules êtres issus d'une grossesse non désirée. Suivez.
0: Ça n'a pas vraiment été facile et même les cours, en temps avec les fatigues, tout ça du début, je n'ai pas pu continuer. Bon, j'étais restée à la maison. Moi-même, j'ai décidé de ne pas aller à l'école. Et juste après l'accouchement, il y avait d'abord ma voisine qui s'est portée volontairement de s'occuper de mon enfant. Mais bon, je n'étais pas d'accord. J'ai dit, moi-même, je vais sacrifier une année. Je vais rester avec mon enfant et après, je vais reprendre avec les cours. Je venais au cours, mais mon esprit n'était pas tranquille. Donc, j'ai accepté de rester pendant un an. Je me suis occupée de mon enfant et après j'ai repris avec les cours. Donc je me suis donnée et en temps ma maman a accepté de prendre mon enfant, s'occuper de l'enfant. Et l'enfant a été jusqu'à 1 an et 6 mois, c'est-à-dire 1 an et demi. Maintenant après ça, j'ai sévré l'enfant. Donc je partais tranquillement à l'école, je faisais mes cours et j'ai même mon esprit tranquille parce que c'était ma maman. Je lui faisais confiance, ça ne me dérangeait même pas. Au fait, donc j'ai continué mes cours et après ça, j'ai composé également mon bac. Et bon, en temps, personne n'a espéré que voilà, moi un jour à l'autre, je vais arriver à cet staff, au fait. Mais bon, je me suis dit que c'est juste l'erreur et un être humain n'est jamais parfait. Et j'ai reconnu mes erreurs, j'ai demandé pardon à mes parents, j'ai repris avec mes activités de l'église, tout ça, de l'école et... À l'heure où je vous parle, maintenant, je suis en 3e année à l'université. Même si j'ai dit aux gens que je suis fille mère, beaucoup plus, les gens ne me comprennent pas. Et ce qui est bon, de mon côté, les parents m'ont accepté. Et ils ont compris que c'était juste par erreur. Et mes grands frères, ma maman et tout ça, ils m'ont compris et ils m'ont accepté dans la famille. Et c'est ça qui m'a permis également de continuer mes études aujourd'hui.
2: Au début, c'était vraiment triste, c'était vraiment très difficile pour moi parce que mon partenaire m'avait lâché et les parents également. J'ai fait 10 jours chez mes amis. Je ne mangeais pas très souvent et c'était là-bas que mon papa il m'avait appelé de retourner à la maison. Quand j'étais retournée à la maison, c'est lui qui s'occupait maintenant de tout. De la consultation prénatale jusqu'à l'accouchement, c'était mon papa. Il a tout fait, même faire la valise de l'enfant. Je me bats pour m'occuper de mon enfant. Maintenant, je ne compte pas sur les parents parce que mon papa a déjà beaucoup fait. Il est déjà même retraité. Il a fait de son mieux pour payer les études. Même quand j'avais accouché, il a fini la scolarité. Parce que j'ai étudié là-bas à l'université Emi Koussi. Il a tout soldé. Dieu merci, j'ai fini. Et mon enfant, déjà, il est grand. Donc, oui, au début, j'avais suivi. Mais maintenant, je crois que ça va quand même. Quand je vois mon enfant, j'oublie tout. Il me donne de la joie. Je ne sais pas si je serai encore triste. C'est même quand je vois l'homme, là, j'ai envie de le ranger. Ça va. J'ai envie de le manger tout cru. Un peu, non. Au début, j'avais souhaité beaucoup de choses sur lui, mais après... C'est bon.
1: Et là, maintenant, vous avez fini vos études et qu'est-ce que vous faites?
2: J'ai fini les études depuis 2 ans. Je suis à la maison, je ne fais rien. J'ai déposé partout, mais je n'ai pas encore eu de chance.
1: Comment organisez-vous pour s'occuper de l'enfant?
2: Je fais juste les petits business là. Je vends les œufs à la maison. Je prends avec les grossistes et je viens livrer aux gens du quartier. Et c'est là que je trouve un peu d'argent pour habiller mon enfant et le nourrir avec.
1: Donc,
3: aider.
4: Donc pour l'instant, il n'y a pas un soutien venant de vos parents.
3: Mes parents même contribuent, mais du côté de mon partenaire, là, personne ne nous vient en aide. Bien sûr, sa maman vient très souvent, mais elle est très malade. Quand elle venait, si elle a quelque chose, elle nous donne et puis elle part. C'est elle, la seule qui vient très souvent nous rendre visite. Les restes, personne ne vient. Ils disent que voilà, le gars est là, donc c'est lui qui doit s'assumer, pas à eux.
5: Bien sûr, au début, ça n'a pas été d'abord facile, vu que les parents n'étaient pas d'accord et ça a causé vraiment des problèmes et autres, mais par la suite, ils m'ont compris et c'était bien passé.
6: Donc, vous vivez chez eux?
5: Oui, je vis chez eux, mais actuellement, je suis à Yaoundé. Donc, je suis étudiante là-bas, en droit. Bon, là, c'est la maman qui s'occupe de mon enfant et ce sont mes grandes sœurs qui s'occupent de moi aussi à Yaoundé.
6: Quel regard porte la famille sur vous, votre entourage?
5: Au début, ça n'a pas été facile, mais pour le moment, la famille compte sur moi plutôt. Et mon entourage aussi, maintenant, ça va. Je pense comme j'évolue aussi bien à l'école.
6: Avez-vous un projet dans l'avenir?
5: Je veux faire dans l'entrepreneuriat du Cameroun et vendre des articles et autres. Autre homme comme femme, c'est ça mon projet.
7: Au départ, ce n'était pas facile avec moi, mes parents et mon entourage également. Et avec le temps, je me suis habituée puisque j'avais un enfant et j'étais encore sur les tables bancs de l'école. Comment faire pour m'occuper de l'enfant, tout ça, mes soucis et voir également mes études. Mais grâce à Dieu, je me suis donné un corps et âme comme je ne peux pas abandonner un cadeau que Dieu m'a donné puisque autant de gens cherchent mais n'en trouvent pas. Je m'estime heureuse d'être fille mère parce que j'ai un enfant aujourd'hui et je me suis donnée pour m'occuper d'elle. Si le papa l'a abandonné, moi également je ne peux pas faire de même que lui. C'est un être humain comme moi, donc je dois m'occuper d'elle tout en tenant compte également de mes études. C'était comme ça, j'exerçais une petite activité génératrice de revenus qui m'a permis de m'occuper de ma fille et mes études.
6: Là maintenant vous êtes à quel niveau?
7: J'ai fini avec ma licence en comptabilité finance.
6: Quel regard porte la famille sur vous?
7: Bon, ma famille a une vision très positive envers moi.
1: Selon les données immédiates, la situation des filles mères frise le désespoir. Mais pourtant, l'optimisme est de mise. Pour Madame Zileha Mukhtar Difan, directrice de la législation et des droits des femmes, il est opportun de marquer un temps d'arrêt pour essayer de comprendre, expliquer et corriger cela.
8: Ce phénomène est vraiment récurrent ces derniers temps, ici au Tchad en général et puis dans les provinces, surtout dans le monde rural. Nous constatons beaucoup de facteurs qui ont engendré ces phénomènes-là. Parmi lesquels nous avons le phénomène de la pauvreté, nous avons le manque d'éducation et surtout les pratiques qui sont néfastes, le présentage socioculturel. Donc ces facteurs-là font qu'il y a un taux vraiment élevé des filles mères dans notre pays.
6: Quelles sont les stratégies développées par l'action sociale pour l'encadrement de ces filles mères?
8: Le ministère de la Femme a développé beaucoup de stratégies pour l'encadrement de ces filles mères. Parmi lesquels nous avons surtout la sensibilisation qui est vraiment une arme qui peut encadrer ces phénomènes, surtout sur la promotion et la protection des droits de ces filles. Nous avons aussi la mise en place des activités génératrices de revenus parce que ces genres d'activités peuvent aider les filles à se prendre en charge, à continuer leurs études ou bien à s'autonomiser. Nous avons aussi les programmes et les projets au niveau du ministère et plus particulièrement le projet SWEAT. C'est un projet d'autonomisation des femmes et des dividendes démographiques. Ces projets appuient beaucoup plus les filles déscolarisées ou non scolarisées et surtout les filles mères. Et là, récemment, le 18 mai 2022, le ministère de la Femme, de la Famille, c'était l'initiative de l'Association des jeunes pour l'entraide sociale et le développement, donc en collaboration avec le ministère de la Femme, le ministère de la Jeunesse, du 18 au 20 mai, a lancé à la Maison nationale de la Femme un forum dédié aux filles mères. Donc ce forum vise leur réinsertion sociale et surtout vise à sensibiliser ces filles, à les former ou bien à leur prodiguer des conseils pour d'éventuelles possibilités d'améliorer leurs conditions de vie et surtout des moyens d'autonomisation. Le ministère, avec ses partenaires ou bien les associations féminines, vise à pouvoir aider ces filles-là pour se prendre en charge et surtout à mettre un accent sur l'éducation.
6: Quel est votre message à l'endroit des parents qui vous écoutent? Surtout les parents des filles mères.
8: D'aider les filles à continuer leur éducation, surtout le renforcement de l'éducation. Il ne faut pas aussi que les parents donnent en mariage précocement leurs filles. Le ministère combat vraiment le mariage précoce ou bien le mariage d'enfants. Et là, il y a une loi aussi, la loi interdisant le mariage d'enfants. On appelle les parents à prendre conscience, surtout des conséquences qui peuvent survenir, des conséquences graves parmi lesquelles nous avons les fistules, les IST ou bien les infections liées à la santé de la reproduction. Donc là, nous appelons les parents à prendre conscience, à éduquer vraiment les enfants pour un avenir meilleur. À l'emploi des filles mères, nous leur disons de continuer à poursuivre leurs études, à développer des stratégies elles-mêmes avec l'appui du ministère. Et nous sommes là disposés à travers les projets à financer les micro-projets de ces filles-là pour qu'elles puissent s'autonomiser. Il faut qu'elles prennent conscience de leur éducation.
1: Être fille-mère n'est pas si désespéré ou une fin en soi. Les filles-mères peuvent encore jouer un rôle de premier plan dans la société. Soutien Dewala Bonta Pauline, présidente de l'Association des filles-mères pour l'entraide sociale et le développement.
9: Nous avons eu l'idée d'organiser cette association vu la situation des filles-mères. L'idée principale est la réinsertion de ces filles, vu que ces filles-mères sont les couches vulnérables et oubliées par la société, abandonnées, rejetées par leur famille. De deux, la fille maintenant, voyant qu'elle a un enfant, elle ne peut pas faire autre chose, soit disant que l'enfant est une faiblesse, la négation quoi. Donc on veut lutter pour les filles et leur montrer que l'enfant n'est pas une faiblesse, mais avoir un enfant c'est une force en soi.
10: Vous avez combien de filles dans l'association?
9: La ville de N'Djamena est une ville à moitié fumée. Lors de la sensibilisation, nous avons remarqué que c'est les filles mères seulement qui sont nombreuses dans la ville de N'Djamena.
10: Quelles sont les conditions d'adhésion?
9: Il suffit que tu sois jeune fille, active, que tu veux travailler avec nous, tu vas venir nous avoir une carte d'adhésion, deux photos et puis c'est tout. C'est le bureau, c'est moi qui fais la cotisation et non les membres.
10: Qu'est-ce que vous avez comme activité au sein de votre association?
9: La scolarisation des filles, la lutte contre les mariages précoces et maintenant nous sommes basés sur le thème de la réinsertion des filles mères dans la société. Avec le Covid, nous étions arrêtés avec ça et maintenant qu'on a fait le relance de nos activités avec la suite réinsertion des filles mères.
10: Votre secrétaire aussi pourrait rajouter concernant les activités menées au sein de l'association.
11: Moi c'est Yaya. Investi dans les chantants. Nous avons généralement des sensibilisations que nous faisons dans les différents lycées, les arrondissements de la ville de N'Djamena. Nous avons aussi des causeries, des débats, des tables rondes, de temps à autre. Tout ça, ce sont des activités que nous menons pour atteindre les objectifs que nous nous sommes fixés.
10: Est-ce que les filles apprennent quand même quelques métiers là?
11: Oui, effectivement, l'objectif c'est de conscientiser les filles, de leur redonner courage afin qu'elles-mêmes là, elles prennent leur vie en main, son filmer cette main. Elles peuvent jouer un rôle dans la société. Il y a certaines qu'on les aide à revenir à l'école. Il y a d'autres qu'on les forme pour les AGR, les activités génératrices de revenus.
10: Vous nous donnez un exemple?
11: Nous avons donné des fonds aux filles pour lancer des petits commerces. Pour ce forum que nous sommes en train d'organiser, nous avons bien voulu aider ces filles à se lancer aussi dans les AGR. On a prévu dans nos débats, donc nous allons cibler quelques activités parlant par exemple de la couture, même la coiffure, les petits commerces et tout ça. On a laissé la latitude aux filles elles-mêmes de pouvoir réfléchir à ça et c'est à base des propositions qui viendront des filles. Nous allons essayer de les canaliser et atteindre ces objectifs ensemble.
10: Vous avez eu des partenaires pour ce forum, la présidente?
9: Forum, nous n'avons pas eu les partenaires, c'est le partenaire technique. Financièrement, c'est seulement le staff qui a cotisé pour ce forum.
10: Là, vous n'avez pas tenté ou bien comment se fait-il que vous n'ayez pas de partenaire financier?
9: C'est un forum que nous avons eu l'idée il y a de cela 6 mois. On a déposé dans toutes les institutions. Quand on vient, on fait le suivi. Personne ne nous dit, il faut que nous roublions votre dossier avec ci, avec ça. Donc, on a compris que financièrement, personne ne veut nous aider. Raison pour laquelle on s'est venu nous-mêmes faire une cotisation et puis organiser ce forum. Sinon, on a déposé il y a de cela 6 mois, mais on n'a rien reçu comme financement.
10: Et là, vous avez des collaborations avec d'autres associations de femmes?
9: Des associations féminines qui sont là. Quand il y a un travail, on demande toi-même, tu as une association féminine. Donc, chaque association donne ses éléments pour chaque événement. C'est comme ça que nous, on travaille. Nous sommes en collaboration avec eux, avec un groupe WhatsApp. À chaque quelque chose, on se communique rapidement.
1: Des filles scolarisées se retrouvent dans cette situation fâcheuse par désespoir ou du manque de soutien de la société. Nadji Panganampou, Francis, sociologue.
12: Fermer les fumeurs, il faut le définir simple. Sur le fait d'avoir un enfant hors mariage, puis souvent c'est cette définition un peu vulgaire qui est acceptée. Effectivement, il y a beaucoup de facteurs qui sont au fondement de ce phénomène-là. Premièrement, il y a un peu de violence qui conduit à un suivi. Lorsque une fille arrive à un certain nombre d'âge, il y a cette propension de ressembler à sa père. Et voulant ressembler à sa mère, c'est vouloir entrer dans la vie maritale très tôt. Et lorsque cette tendance est vite épousée, on se retrouve dans une situation de grossesse où l'auteur n'est pas prêt à l'accueillir dans un foyer. Et du coup, surtout de ses parents, on accouche l'enfant et on l'écoute facilement les tiettes éphémères. Ça, c'est le premier facteur. Le deuxième facteur, donc, parfois, c'est volontaire et on paye ses erreurs. Hein. C'est pas accidentel, ça arrive et puis on assume. Donc, il n'y a pas une volonté affichée au départ, mais on a fait des mauvais pas dans la vie, des grossesses parfois indésirées. Parfois, on ne connaît même pas l'auteur de la grossesse. Parfois, on connaît, mais l'auteur s'est décliné à décliner sa responsabilité. Mais on se retrouve dans ces situations où on devient éphémère, c'est-à-dire on a un enfant, mais dont le père n'est pas là. On nous colle facilement également l'étiquette des filles-mères. D'autres qui justifieraient que, à force d'attendre le mariage tard à venir, il est important que je marque ma féminité en disant que je ne suis pas stérile, il faut que je couche le plus vite possible aussi. Donc là également, ce sont des excuses parfois pour dire que bon, le mariage tard à venir, donc en attendant, je peux faire un enfant. Et plus tard, peut-être que je me trouverai quelque part pour me caser. Du coup, également, je me trouve dans une situation. Et dommage qu'aujourd'hui, c'est un peu élevé. Donc ça mériterait encore davantage des études là pour comprendre.
6: Et quelles sont les représentations sociales relative à ces catégories?
12: Dans nos sociétés, encore avec assez de valeurs africaines, faire un enfant en dehors du mariage, c'est considéré comme le domaine de la honte. Vous voyez, n'est-ce pas? Donc, du coup, il y a cette stigmatisation, ce regard, ces préjugés défavorables. Comme quoi, cette fille qui a accouché sans peut-être consentement ou bien sans régulation sociale, sans toutefois répondre à ce que la société attend, c'est-à-dire d'autres mariages, voilà, tout ça, c'est considéré comme hors norme, donc c'est-à-dire une déviance. Donc, du coup, voilà, c'est considéré comme une éducation ratée. Donc, c'est associé à tout ce qui est considéré comme une fille facile, comme une fille mal éduquée, une fille incontrôlable, une fille de la rue, une fille bordel. Voilà, on trouve assez de noms d'oiseaux là pour qualifier ces catégories sociales-là. Ça, c'est la première représentation sociale. La seconde représentation sociale que la société affecte à ces catégories de personnes, c'est le fait de les considérer comme des pressés de la vie, des gens qui veulent vite arriver. Même ça, également, dans nos contextes africains, on nous a toujours appris à se préparer au mariage, à se préparer à entrer dans la vie maritale. Donc là également, considère à ce niveau comme des gens qui se sont révoltés quoi, de ce que recommande la société. Donc ce sont des rebelles du coup. Donc il dit une fille mère, elle s'est rebellée contre les normes de la société et elle s'est trouvée dans cette situation-là. Donc c'est cette deuxième figure, cette deuxième représentation sociale, on les considère comme des femmes rebelles de la société qui ne respectent pas ce que la société a mis comme disposition à la préparation au mariage. La troisième représentation sociale, effectivement, on considère parfois également comme le fait de la pauvreté. Là, il faut également le signaler. Dans la plupart des cas, on considère que ce sont des gens qui n'ont pas assez de soutien, vous voyez, n'est-ce pas, qui à un certain niveau ont compté peut-être sur la bonne volonté d'un homme qui, en leur demandant peut-être de faire, répondra à certains nombres de leurs attentes de la société, de leurs besoins, répondra à certains de leurs besoins et du coup, on se trouve dans une situation où la grossesse arrive et parfois le monsieur n'assume pas, on se trouve dans cette situation-là.
6: Dites-nous, quelles sont les dispositions pour plus d'intégration de ces catégories dans la société?
12: Il y a deux dispositions possibles. La première disposition commence par les sensibilisations, ça c'est... Peut-être même à titre préventif. Hein. Donc en amont, on agit sur ce phénomène-là, pas de sensibilisation, pour plus de conscientisation des filles même d'abord, de leurs parents également, à prendre des dispositions pour plus d'éducation à la vie sexuelle de ces filles, en fait, qu'ils ne puissent pas être dans cette catégorie-là. La phase sensibilisation. Mais déjà, lorsque le mal est là, c'est le dispositif peut-être curatif, en quelque sorte. Donc là, c'est beaucoup plus l'accompagnement psychosocial pour essayer, à un certain niveau, de réintégrer ces filles dans la société. Dès lors que parfois on accouche et que le père se désengage, parfois ces filles tombent dans la démotivation, le désarroi, vous voyez, n'est-ce pas? Donc il faut un accompagnement psychosocial pour dire que la vie ne s'arrête pas à ce niveau-là. Que voilà, c'est pas le fait d'avoir un enfant qui peut arrêter mes études, c'est pas le fait d'avoir un enfant qui va arrêter certains de mes projets, entreprendre, etc. Donc c'est un accompagnement psychosocial à ce niveau-là. Il y a également d'autres qui vont un peu loin pour plus d'autonomisation encore de ces filles. Donc, il y a également des projets, on voit des ONG le font, d'autres, des personnes de bonne volonté également le font. Donc il y a également des projets pour accompagner ces filles à plus d'autonomie. Parce que, et là, c'est beaucoup plus au niveau de troisième catégorie de présentation sociale lorsqu'on pense que c'est la pauvreté qui a amené ça. C'est le manque de moyens qui a amené ces filles à coucher. Donc, on met en place des projets pour les accompagner à être autonomes à travers des activités ratées et devenues, parfois à travers des formations professionnelles débouchant sur des métiers précis. Donc, voilà, ce sont les dispositions qu'il faut prendre.
6: Merci, monsieur, pour votre disponibilité.
1: messieurs, c'était un magazine consacré à la vie et situation des filles mères. 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